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0: Enchanté, à vous, avec son dîner patron.
1: Merci, messieurs.
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0: Je crois qu'il serait temps, messieurs, de tenir le langage du bon sens. 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

0: Andréane Mélard.
1: Et Arthur Ponchelet pour le journal. Bonjour Arthur.
2: Bonjour à tous. À la une, RFI est à Bidour ce matin, avant-poste de l'armée népalaise qui est toujours à la recherche de près de 4800 disparus. Le bilan des inondations à la frontière entre le Népal et la Chine s'est encore alourdi cette nuit. Il dépasse désormais les 900 morts. Le calme est revenu à Niamey, mais la sécurité est toujours renforcée dans la capitale nigérienne. Ce week-end, des soldats ont tenté de prendre la présidence. Mutinerie déjouée par l'armée, appuyée par ses alliés russes. La une, c'est aussi le sommet de l'organisation de coopération de Shanghai à partir d'aujourd'hui au Kyrgyzstan. Notre reportage à Jaloud, ce village de Cisjordanie occupé où des Palestiniens subissent les violences des colons israéliens. Et puis notre invité dans 20 minutes, Andréane est climatologue, ancien vice-président du GIEC.
1: Oui, Jean Jouzel sera dans notre studio après un été caniculaire dans l'Hexagone entre sécheresse et incendie. Les mesures proposées par les candidats à la présidentielle sont-elles à la hauteur de l'enjeu? Jean Jouzel répond aux questions d'Arnaud Pontus.
2: Les jours passent et l'espoir de retrouver des survivants à la frontière entre la Chine et le Népal s'amenuise. Les terribles inondations qui ont frappé une région touristique la semaine dernière ont déjà fait plus de 900 morts. Près de 4800 personnes manquent toujours à l'appel. Des hommes, des femmes, des enfants ensevelis sous la boue et les décombres. Des milliers de secouristes sont à leur recherche, mais les opérations sont compliquées car des ponts et des routes ont été détruits. Notre envoyé spécial, Julien Chénion, s'est rendu à Bidour, à 50 km de Katmandou, poste avancé de l'armée népalaise. Reportage.
3: Une dizaine d'hélicoptères décollent et se posent tour à tour sous le regard désorienté de Manisha, 19 ans, venue ici toute seule depuis Katmandou.
4: Mon père est mort dans la catastrophe. Ma mère vit à l'étranger. Je suis ici pour retrouver mon frère et ma sœur de 8 et 10 ans. On m'a dit qu'ils étaient encore vivants. S'il vous plaît, aidez-moi à les trouver le plus vite possible.
3: Ses proches sont coincés de l'autre côté de la rivière Trishuli. La route est coupée. Derrière une clôture barbelée, un militaire note le nom de Manisha. Elle espère monter dans un hélicoptère, mais déjà 30 personnes patientent devant elle. À côté, Ram, un paysan, a fait 12 heures de mobylette dans l'espoir d'avoir des nouvelles de son gendre et d'un ami.
5: Même s'ils sont morts, j'espère au moins qu'on nous ramènera les corps et qu'on pourra les identifier.
3: Il y a tout de même des survivants. Des listes de dizaines d'habitants secourus par l'armée sont affichées au mur. Parmi eux, Dawa, sa femme et ses enfants, héliportés après 3 jours, réfugiés en hauteur de leur village.
6: Je pense qu'au moins 20-25 de mes proches sont morts et des personnes âgées sont encore coincées dans mon village. Personne encore n'a pu les secourir.
3: Car 5 jours après la catastrophe au Népal et malgré les efforts déployés, les opérations de secours restent difficiles dans des zones souvent isolées et inaccessibles. Juliette Chénion, de retour de Bidour, RFI.
2: Et d'après le Comité international de la Croix-Rouge, plus de 93 000 personnes ont besoin d'aide humanitaire sur place.
1: 48 heures plus tard, toujours aucun bilan de la mutinerie déjouée au Niger.
2: Dans la nuit de vendredi à samedi, des membres des forces spéciales ont tenté de prendre la présidence, la télévision nationale et plusieurs bases militaires. Ils se sont retranchés dans la base 101 avant que la garde présidentielle, appuyée par ses alliés russes, ne mette fin à la mutinerie. À Niamey, les autorités parlent de mouvement d'humeur de quelques soldats. Tanguy Bihan, on attend toujours une prise de parole du chef de la junte.
7: Le général Tiani n'a toujours pas fait d'apparition publique depuis le début de la mutinerie dans la nuit de vendredi à samedi. À défaut d'une déclaration du chef de l'État, la télévision nationale a diffusé dimanche soir un reportage pour célébrer les bonnes relations entre l'Algérie et le Niger. Les deux pays se sont en effet récemment rapprochés après des mois de tensions. Pour marquer sa solidarité, l'Algérie a livré un peu de matériel militaire via 2 avions cargo et en a profité pour faire parader symboliquement des avions de chasse dans le ciel de Niamey. Ce dimanche a été marqué par un retour au calme au sein de la capitale où les contrôles ont été renforcés, surtout autour de la présidence. Samedi soir, après l'écrasement de la mutinerie, les autorités ont procédé à plusieurs arrestations. La junte n'a toujours pas communiqué le bilan des violents affrontements de samedi entre d'un côté les militaires rebelles, principalement issus de forces spéciales, et de l'autre côté la garde présidentielle appuyée par les forces russes d'Africa Corps.
2: Des combattants russes dont on ne sait pas quel a été le rôle exact dans ces affrontements. L'actualité africaine ce matin, c'est aussi ce triste anniversaire. Ce lundi marque les 10 ans de la pire crise électorale au Gabon. Là non plus, toujours pas de bilan officiel. C'était en 2016, des soldats faisaient irruption dans le QG de Jamping, adversaire d'Ali Bongo. Une décennie plus tard, RFI donne la parole aux victimes de ces violences. Grand reportage de François Mazet, à écouter en podcast sur le site et l'application de RFI.
1: Pour la première fois en

0: mois, les États-Unis ont frappé le sol iranien.
1: L'armée américaine annonce avoir visé des lanceurs de roquettes qui s'apprêtaient à déployer des mines dans le détroit d'Ormuz. En représailles, Téhéran a lancé des missiles et des drones contre des bases américaines en Jordanie et aux Émirats arabes unis et dit avoir agi en légitime défense. Des frappes alors que le président iranien est attendu au Kirghizistan ce matin. Massoud Pezeshkian participe au sommet de l'Organisation de coopération de Shanghai. Vladimir Poutine, Xi Jinping et Narendra Modi seront aussi de la partie aux côtés de chefs d'État et de gouvernement des 10 membres de cette organisation. Que vient chercher le président iranien à ce sommet? Écoutez la réponse de Clément Terme, chercheur associé au programme Turquie Moyen-Orient de l'Institut français des relations internationales.
2: La priorité pour la République islamique, c'est de renforcer d'abord sa relation avec la Russie, puisque la Chine a bloqué pendant de très nombreuses années cette entrée de l'Iran. Et c'est à la demande de la Russie que l'Iran participe en tant que membre à part entière de l'Organisation de coopération de Shanghai à cette organisation. Donc il y a un enjeu bilatéral de relations avec la Russie pour la survie du régime, tout simplement. Et le deuxième élément, c'est de projeter une image d'un pays qui ne serait pas aussi isolé que veut le montrer l'administration Trump. Et le dernier enjeu, c'est de structurer un ordre international post-occidental, mais qui soit résolument anti-américain, avec l'espoir à très long terme de voir cette organisation évoluer comme l'OTAN finalement.
1: Le chercheur Clément Terme avec Nicolas Roca et on reviendra plus largement sur ce sommet de l'Organisation de coopération de Shanghai. Ce sera le dossier du journal de 7h, temps universel. L'actualité au Moyen-Orient, ce sont aussi ces nouvelles violences. Ce week-end, la Kousra, ce petit village de Cisjordanie occupé, devenu ces dernières semaines le symbole des violences des colons israéliens. Une dizaine d'entre eux s'en sont à nouveau pris à des palestiniens samedi en les attaquant à coups de pierre. Des journalistes ont aussi été pris pour cible. Benjamin Netanyahou a condamné avec une rare fermeté ces violences, les qualifiant de criminels. Mais il n'y a pas qu'à Kousra que les colons israéliens harcèlent les Palestiniens. D'autres villes et villages en sont victimes depuis des années. Ainsi, notre correspondante Frédéric Misselin s'est rendue à Jaloud il y a quelques jours, à une trentaine de kilomètres au sud de Naplouse. Là-bas, une famille a perdu sa maison, chassée par des colons extrémistes. Reportage.
3: J'ai été assiégé pendant 95 jours.
4: Mahmoud Toubassi et son épouse Aïda ont vécu un calvaire. Ce couple de Palestiniens possède deux maisons sur une colline en surplomb de Jaloud. En avril, les colons israéliens installent une tente à proximité, jettent des pierres, menacent de brûler la famille. Ils bloquent les routes. En juillet, ils coupent l'eau, l'électricité. Les Toubassi n'ont plus rien à manger ou à boire. Ils sont contraints au départ, explique Mahmoud.
3: Les colons armés sont venus un lundi. L'un d'entre eux m'a dit « Tu ne veux pas partir ?» Il m'a dit « Tu as une heure. Après ça, on n'est plus responsable de ce qui arrivera. »
4: Les Toubassi partent et les colons s'installent. Aujourd'hui, le couple s'est réfugié dans une maison de famille face à la colline. Dans le salon, un large écran, le système de vidéosurveillance filme leur maison désormais occupée.
3: Regardez, c'est un colon là, entre les deux maisons. Hier, ils étaient environ 7.
4: Aïda Toubassi regarde les images en larmes.
5: J'aimerais tellement que ce ne soit qu'un rêve et que je me réveille. Il y a des colons là-bas, dans ma maison. Qu'est-ce qu'ils font là-bas?
4: C'est la question que nous avons voulu poser aux occupants. La maison, difficilement accessible, est gardée par deux adolescents de 14 ans.
6: Ils ne font pas des interviews.
4: L'armée israélienne n'a rien fait pour déloger les colons. Frédéric Misselin, Jaloud, RFI.
0: Il est 6h09 en temps universel. Emmanuel Macron attendu aujourd'hui en Suède.
1: Le président français vient avec des contrats dans ses valises. Il doit sceller la vente de frégates françaises à son allié suédois. Un déplacement alors que Stockholm accélère son réarmement militaire sur fond de guerre en Ukraine. Sofia Katsenkova.
7: Oui, c'est un méga contrat. Stockholm va acheter 4 frégates à la France pour plus de 4 milliards d'euros. Livrés à partir de 2030, ces navires pourront traquer des sous-marins, intercepter des missiles et effectuer des frappes à longue distance. Mais les deux pays veulent aller plus loin. Paris et Stockholm doivent aussi signer un accord ce lundi. Ils prévoient la formation des équipages suédois, des exercices communs et une coopération renforcée entre les deux armées. La priorité, c'est de sécuriser la mer Baltique et la mer du Nord. Les deux pays veulent mieux surveiller les activités russes.
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1: Dans la littérature, le cinéma, l'imagerie populaire, la sorcière porte souvent une connotation très péjorative. Chez Disney et dans bien des œuvres, elle prend la forme d'une marâtre qui cherche à tuer une jeune femme pour sa beauté. La sorcière est par ailleurs presque toujours de sexe féminin, ainsi que caractérisée par sa perfidie et son âme mauvaise, si tant est qu'elle en possède une. Mais est-ce une coïncidence? La figure de la sorcière a-t-elle toujours été empreinte d'une symbolique négative? Et pourquoi, dans une langue où nous n'aimons que trop favoriser le masculin sur le féminin, parle-t-on généralement de la sorcière et non du sorcier? Pour répondre à ces questions et bien d'autres, nous allons remonter au cœur du mythe, à sa racine profonde, tant bien historique que sociétale. C'était un voyage dans le temps d'une heure que nous vous proposons aujourd'hui. Alors, embarquez avec nous dans cette épopée inédite. Vous écoutez bien le Labo des Savoirs.
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1: Nous avons la chance d'accueillir non pas une, mais deux intervenantes pour remonter cette chronologie. Je suis accompagnée de Jaïlis Duo, doctorante en littérature générale et comparée. Jaïlis, vous travaillez actuellement sur une thèse intitulée « Les usages de la sorcière dans les romans hispanophones et anglophones de 1960 à de nos jours ». Jaïlis, bonjour.
3: Bonjour.
1: Je suis également accompagnée d'Anna Condé, maîtresse

0: de conférences en civilisation hispanique à l'Université de Nantes. Anna, vous avez effectué votre thèse en 2005 sur l'Inquisition et la sorcellerie de la fin du XVe siècle au XVIIIe siècle en Espagne. Anna, bonjour.
1: Bonjour.
0: L'équipe de l'émission et moi-même se compose d'Amandine Labansa.
2: Bonjour Elia.
0: D'Élodie Prima, Célie Dubost à la technique, et de moi-même, Elia Téchard. Nous écouterons en première partie un reportage sur l'exposition sorcière du musée d'histoire de Nantes réalisée par Amandine et Elodie. Puis, après quelques questions auprès de nos intervenantes et une courte pause musicale, nous écouterons une chronique d'Elodie intitulée « Les sages-femmes sorcières résistantes du corps ». Enfin, après une deuxième partie de notre entretien et une autre courte pause musicale, je présenterai une chronique d'actualité, le cas de l'Inde, une chasse aux sorcières contemporaines. Nous conclurons notre émission en laissant le mot de la fin à nos invités. A tout de suite.
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4: Nous sommes arrivés à l'exposition des sorcières au château des Ducs de Bretagne. Dans la première salle, nous avons une œuvre de Salomé Fauque représentée sous forme de kakemono. Il y a des bruits d'ambiance, donc c'est comme si on arrivait dans une forêt un peu majestueuse, un peu mystérieuse. Donc on a des sons d'ambiance qui ont été récupérés dans les forêts locales des Pays de Loire. Ensuite, on a une deuxième œuvre de Annette Messager, constituée d'animaux taxidermisés sur lesquels des têtes de peluche ont été rapportées. Donc cette première pièce représente beaucoup l'imaginaire autour du monde des sorcières.
5: Christelle Gualdé, la directrice scientifique du musée d'histoire de Nantes et la commissaire de l'exposition Sorcières. Alors l'exposition Sorcières se tient au musée d'histoire de Nantes. Elle a commencé le 7 février et elle va durer jusqu'au 28 juin 2026. C'est très compliqué de vous dire exactement ce qu'est une sorcière, puisqu'en fait le principe de l'exposition, c'est de montrer la multiplicité des réalités derrière ce terme. Alors, je peux quand même vous dire que le terme sorcière apparaît au XIIe siècle. Il est issu du latin, hein, sorciarius, c'est-à-dire celui ou celle qui jette des sorts. Mais en vérité, l'exposition va montrer que derrière ce nom, plusieurs réalités vont exister. Il va y avoir bien sûr des femmes réelles qui vont être accusées de sorcellerie. Et il va y avoir toutes les sorcières de nos imaginaires. Les premières remontent à l'Antiquité, ce sont les magiciennes. Et puis nous allons aller jusqu'aux sorcières d'aujourd'hui, celles qui continuent de pratiquer des rituels.
4: Autour des thématiques et la chronologie, comment cette exposition est articulée ?
5: Cette exposition, en fait, ce qui a été le plus troublant pour moi, c'était de me rendre compte qu'il fallait vraiment que j'aille très loin, que je remonte très loin dans le temps pour trouver les origines de cette figure archétypale qu'est la sorcière. Et donc l'exposition, elle est chronologique et thématique. Elle montre l'apparition des magiciens et des magiciennes à l'Antiquité grecque. Donc elle parle aussi des magiciennes du monde antique. Elle va montrer l'évolution de cette figure de la magicienne à l'époque romaine, à l'époque gallo-romaine, et puis tout à coup, à l'époque médiévale, notamment à partir du XIIe et du XIIIe siècle, la diabolisation des pratiques magiques, qui vont faire que progressivement, magie et sorcellerie va véritablement être considérée comme un danger par l'Église catholique.
4: Donc on arrive dans la deuxième partie de l'exposition. On n'est plus dans l'imaginaire, on est plus dans les faits historiques. Donc on évoque des figures mythologiques comme la déesse Hécate. À l'époque gréco-romaine, la sorcellerie est plutôt valorisée. Ça tient une place, une véritable place dans leur vie quotidienne. Certains s'attellent à exercer de la magie. Donc là, nous sommes dans la salle suivante, devant le bestiaire, qui représente des animaux associés à l'univers de la sorcière, donc principalement des animaux nocturnes. On va retrouver le bouc, les chouettes, les hiboux, et tout animal qui peut être considéré comme effrayant puisqu'associé à cet univers maléfique et magique. Donc il y a un imaginaire très fort autour des sorcières. Ça servait à quoi de ternir et de persécuter ces femmes ?
5: Alors, je ne sais pas si cela servait à quelque chose. En tout cas, on est dans une société où la femme est en position d'être dominée, ça c'est certain. Que toutes les théories qui se sont mises en place au moment d'associer féminité et sorcellerie ont participé à cette domination. c'est certain aussi. Et puis en fait, on se rend compte en étudiant l'histoire, et c'est le principe de l'exposition, à partir du moment où on rentre dans la fin du Moyen-Âge, la Renaissance et l'époque moderne, puisque c'est surtout là qu'on va parler de bûcher de sorcellerie, et c'est là que sera le cœur de la manifestation, eh bien on va se rendre compte que les sorcières vont être des

0: Des boucs émissaires, d'un point de vue collectif, mais aussi des victimes expiatoires, proches de soi. La sorcière, c'est celle qui est proche de la communauté, proche de la famille, proche du village. Ce n'est pas quelqu'un qui vit très loin. Et c'est celle qu'on va pouvoir persécuter pour essayer d'enrayer le mauvais sort, si je puis dire. C'est celle qu'on va persécuter aussi parce qu'on a besoin de trouver une explication à ce qui n'est pas tolérable, ce qui n'est pas accepté. Et ce qui n'est pas accepté à ce moment-là, c'est une succession de malheurs, des famines, des disettes, des épidémies, des événements que l'on ne peut pas comprendre et que l'on subit. Cette persécution, elle a quand même duré presque 400 ans. Elle a considéré, même si les historiens ne sont pas d'accord, plusieurs dizaines de milliers de femmes, entre 60 000 et 80 000 au bas mot. C'est donc quand même quelque chose qui a fortement marqué nos sociétés, même si finalement on ne nous l'enseigne pas. Et je trouve aussi très inspirant pour nous permettre de regarder la réalité en face et de bien nous méfier de la place que les imaginaires peuvent prendre dans nos certitudes. C'est vraiment ça qui m'a semblé intéressant dans cette thématique.
1: Dans l'exposition, à chaque étape de l'exposition, on retrouve des mises en scène sous forme de film qui retrace les histoires de sorcières condamnées. On a un ouvrage important qui est le Maleus Maleficarum, qui est le marteau des sorcières, donc qui est le premier ouvrage à associer la sorcellerie à la féminité. Il a été publié en 1486.
2: Pourquoi c'est un sujet qui résonne encore aujourd'hui ?
0: Les sorcières sont partout aujourd'hui. Dans tous les domaines, la pop culture s'en est emparée, mais pas uniquement, le monde politique. Les féministes se sont emparées aussi des sorcières. Et il y a encore un besoin d'enchantement du monde, visiblement, auquel elles participent d'une certaine manière.
1: L'exposition est complète tous les week-ends. Et on est un mercredi matin. Il y a énormément de monde.
2: Vous attendiez un succès aussi fou ?
0: Alors, nous avons ouvert il y a seulement quelques jours, donc c'est vrai que le public est au rendez-vous, on ne peut pas le nier. Je pense que c'est une figure qui intéresse énormément aujourd'hui encore la sorcière et qui intéresse aussi beaucoup les femmes. Et je constate que parmi les visiteurs, on voit très rapidement qu'il y a beaucoup plus de femmes que d'hommes.
2: Merci beaucoup en tout cas pour cette visite.
3: Vous venez d'écouter un reportage d'Amandine Lavansa et Élodie Prima sur l'exposition Sorcière du Musée d'Histoire de Nantes. Cette dernière est sortie le 7 février et sera visible tous les jours, sauf le lundi, jusqu'au 28 juin prochain. Pour plus d'informations, rendez-vous sur le site du musée. Je laisse maintenant la parole à Amandine et nos invités.
4: Alors, suite à ce reportage, Anna Condé, Jaëlys Duhau, merci d'être avec nous. Nous allons explorer un petit peu plus en détail cette figure de la sorcière. On va accompagner le déroulé de cette exposition qui propose une construction entre la sorcière d'un point de vue historique et les imaginaires qui sont liés à cette figure et qui propose un parcours un petit peu chronologique. Anna Condé, on va commencer par une question très simple. Est-ce qu'on pourrait ensemble définir la sorcière ? Qu'est-ce que c'est la sorcière ?
5: Alors, comme on le précise dans le reportage, c'est compliqué. Il va falloir poser des jalons avant de commencer. Il y a plusieurs types de sorcellerie, c'est-à-dire qu'on a la magie, les magiciennes dans l'Antiquité gréco-romaine. On pense à Médée, Circé, on en parlera. Et puis au Moyen-Âge, deuxième partie du Moyen-Âge, commence à se profiler un nouveau concept de sorcellerie. Et cette sorcière, cette nouvelle sorcière, moi je l'appelle la sorcière moderne ou la sorcière diabolique. Et comment se construit cette sorcière, cette nouvelle forme de sorcellerie? C'est une pure création de l'esprit, cette nouvelle sorcière, par rapport aux sorcières de l'Antiquité qui étaient des guérisseuses. Bon. Cette nouvelle sorcière diabolique, elle est la proie d'une machination qui s'est réalisée sur trois plans. L'Église, les écrits des théologiens et des démonologues, et les inquisiteurs. Alors, la démonologie devient une science, c'est la science des démons. Et ce sont les démonologues qui vont créer un espèce de portrait robot de cette nouvelle sorcière. qui a pactisé avec le diable. Donc ce sont eux, église, théologiens, démonologues, les démonologues sont des théologiens, hein, et les inquisiteurs qui ont fabriqué, je dirais, de toutes pièces, ce sont essentiellement eux, qui ont fabriqué de toutes pièces

cette sorcière diabolique. Et la langue française utilise le terme magicienne et sorcière, mais sorcière s'englobe un peu tout. Moi, j'ai travaillé sur les procès de sorcellerie inquisitoriaux en Espagne, dans un diocèse bien précis, le diocèse de Cuenca. On a deux termes en Espagne, en espagnol. On a le terme hechicera, qui est une sorcière, mais qui pratique la magie. Alors, ça peut être une magie blanche et noire, hein, parce qu'on peut faire du bien à quelqu'un tout en faisant du mal à quelqu'un d'autre. Voilà. Et donc... Et

0: soumet au diable corps et âme. Et elle est une adoratrice du diable. Et l'émergence, puis le développement de la croyance que la nouvelle sorcière est non seulement une magicienne, mais aussi une adoratrice du diable, eh bien, ça transforme profondément la nature du crime de sorcellerie et ça change la qualité du délit. C'est-à-dire que si le diable est la représentation virtuelle du mal, cette nouvelle sorcière, elle, devient le visage visible du mal. C'est là toute la différence.
1: Mmh. Jaïlis Duo, est-ce que vous rejoignez cette définition cumulative, finalement, de la sorcière, en fait, avec ses multiples facettes, entre peut-être la magicienne et puis la figure un petit peu fictionnelle qui a été créée à partir du Moyen-Âge, comme l'expliquait Anna à l'instant?
2: Oui, j'ai l'impression qu'on observe en littérature un peu la même opposition entre, en tout cas en littérature espagnole, entre la hechicera et la bruja. Et j'ai aussi l'impression que même dans les fictions contemporaines qui réécrivent du coup l'histoire en se plaçant dans des périodes renaissantes notamment, on va avoir une réduction des termes par contre au terme bruja qui termine finalement par englober toutes ces définitions cumulatives sous un seul portrait robot et qui de fait devient de plus en plus complexe à explorer puisqu'on perd en richesse sémantique. Parce qu'en Amérique latine, on avait aussi le terme yerbatera qui était utilisé dans certains pays et qui visait justement à définir, selon plusieurs critères, la hechicera et la yerbatera, selon leur domaine d'expertise respectif. Et donc, je trouve qu'on perd en richesse en littérature contemporaine, ce qui n'empêche pas que les textes soient très intéressants par plusieurs aspects, mais en tout cas, du point de vue sémantique, ça complexifie la définition.
1: Alors, ce terme que vous venez d'employer, est-ce que vous pourriez nous donner une définition un peu plus précise ?
2: La yerbatera, du coup, c'est un terme qu'on trouve notamment dans 2666 de Tobolaño, qui est un texte vraiment intéressant puisqu'il va donner la parole à une voyante qui s'appelle Florita. Et en fait, Florita, elle a d'abord été une femme qui travaillait à partir des plantes. D'un coup, elle se retrouve dotée du don de la vision. Et elle va expliquer, en passant à la télévision, justement, que son don est assez fluctuant, qu'il y a des moments où elle entend mal, elle voit mal les choses, et que de fait, elle a du mal à se considérer comme une réelle voyante. Là où, pour le coup, quand elle était uniquement, entre guillemets, yerbatera, elle n'avait pas de doute, puisqu'elle savait ce qu'elle devait faire en fonction d'un héritage qui lui était transmis par d'autres femmes, notamment. Et ce qui est assez intéressant avec la figure de Florita dans 2666, c'est qu'elle va dénoncer les féminicides à Ciudad Juárez, et malgré l'exposition médiatique qu'elle peut avoir à la télévision, on ne va jamais la croire, alors que c'est peut-être la seule vision qui soit véridique d'une certaine manière, ou en tout cas qui puisse être vérifiée factuellement.
1: Alors, c'est vrai que à l'origine, on ne peut pas vraiment dissocier la figure de la sorcière de un rapport un petit peu magique, en fait, au réel. Dans l'Antiquité, on a abordé les figures de Médée et de Circé, qui sont en fait des magiciennes. Est-ce qu'elles avaient déjà à l'origine cette aura inquiétante? Est-ce que c'était des figures repoussoires anacondées?
0: Ah oui, parce que, par exemple, Médée est une disciple d'Hécate. Hein. Et Hécate est considérée dans toute la Grèce comme une déesse infernale qui enseigne aux sorciers et sorcières, magiciens, magiciennes, les mystères des sortilèges et des philtres. Et Médée, elle est représentée comme une errante, vouée à des enchantements. Et ses voyages nocturnes, en compagnie d'un cortège de défunts et de fantômes, font partie des principales caractéristiques qu'on lui attribue. Et à cet égard, Médée préfigure le dieu des sorcières modernes, des sorcières diaboliques, qui préside le sabbat, dont on parlera dans les manuels de démonologie. Hein, donc, elle préfigure.
1: Jaïlis Duo, la place de la magie, finalement, dans cette figure de la sorcière et ces magiciennes de l'Antiquité qui ont été beaucoup racontées, notamment la figure de Médée, c'est des figures qui vous intéressent ?
2: Oui, ce sont des figures qui m'intéressent, et en particulier Médée, justement, parce qu'on observe une différence en termes de révision mythologique. La révision mythologique, c'est un terme qui a été inventé par Alice Stryker pour définir la façon dont certains auteurs, certaines autrices contemporaines ou contemporaines vont se ressaisir de figures mythologiques pour les sortir des rôles de femmes d'eux, mères d'eux ou filles d'eux qu'elles ont dans les mythes originaux, et essayer de leur donner une certaine agentivité. Et donc l'un des exemples les plus connus dans la littérature.

0: littérature contemporaine, c'est bien sûr Circé de Madeline Miller. Et pour les réécritures autour de Médée, on observe un décalage entre des réécritures au théâtre, qui sont quand même assez nombreuses, et des réécritures dans le roman contemporain. Et à mon avis, on peut expliquer ce décalage par le fait que tant que Médée reste au théâtre, elle reste un mythe un peu inatteignable, tandis que dans le roman, on va essayer de trouver des justifications au personnage et offrir une voix, ou en tout cas une histoire différente à un personnage qui a tué ses enfants. C'est très compliqué, parce que c'est quand même un sujet qui est tabou de façon générale dans la société. Et en Amérique latine, on va observer plus de réécriture, il me semble, enfin, en tout cas à ma connaissance, dans des romans ou dans des nouvelles de la figure de Médée, puisqu'on va avoir cette réécriture qui va passer par le fait que Jason est un homme blanc, un homme qui va coloniser différentes terres, là où Médée va devenir assez rapidement la figure de la mestiza, telle qu'elle est théorisée par Gloria Anzaldúa, qui est une féministe chicana, qui va justement définir le métissage à l'aune des différentes strates en fait, de domination qu'on peut avoir.
1: On a évoqué la figure de Médée et la figure de Circé. Est-ce qu'on pourrait juste redire un mot sur Circé? Qui est Circé? Quelle est sa place dans ce panthéon des sorcières?
0: Alors, peut-être que vous pourrez compléter ensuite, Anna, mais ça va vraiment être plutôt sur le pendant contemporain. J'avoue que ma lecture de l'Odyssée remonte un peu maintenant. Mais donc, il me semble qu'on a cette ambivalence entre Circé, qui va être à la fois une opposante d'Ulysse, puisqu'elle l'empêche, en tout cas dans certaines versions, de rentrer à Ithaque et de retrouver sa femme. Donc, elle va être du côté de la sorcière comme femme fatale et séductrice. Et d'un autre côté, on va avoir cette idée qu'elle est une adjuvante d'Ulysse, puisqu'elle l'aide, si ma mémoire est bonne, à parvenir aux enfers. Et donc, on a vraiment cette ambivalence du personnage qui, à la fois, va être dans le care, dans l'accompagnement, et en même temps dans l'empêchement. Et on peut penser aussi au fameux épisode de métamorphose des compagnons d'Ulysse en cochon. Et ce qui est intéressant dans la réécriture de Madeline Miller, c'est l'idée d'ajouter à cette métamorphose, qui peut-être dans d'autres versions peut sembler un peu gratuite, un peu guidée par la méchanceté, l'idée qu'elle les métamorphose en cochon pour échapper à une tentative d'agression sexuelle.
2: Nous allons maintenant faire une courte pause musicale et écouter 9 Million Witches par Winter Family. Nous vous retrouvons juste après pour notre première chronique signée par Elodie, intitulée « Les sages-femmes sorcières résistantes du corps ». 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

0: Élodie, tu veux nous parler des sages-femmes accusées de sorcellerie.
1: Exactement, Elia. Et si les sorcières n'avaient jamais volé sur des balais? Et si elles avaient plutôt marché, discrètement, de maison en maison, avec dans leurs mains non pas des sortilèges, mais des plantes, des linges propres et un savoir immense? C'est ce que raconte Clara Lemonnier dans son livre « Guérisseuse ». Elle redonne vie à ces femmes longtemps reléguées aux marges de l'histoire. Sages-femmes, guérisseuses, celles qu'on a parfois appelées sorcières.
2: Et on est en pleine époque des bûchers, là, non?
1: Oui, entre le 15e et le 17e siècle. On pense aux grandes chasses aux sorcières, alimentées notamment par le Maleus Maleficarum, publié en 1486. C'est un manuel destiné à identifier et poursuivre les sorcières, premier ouvrage à faire un lien entre sorcellerie et féminité, comme on peut le découvrir à l'exposition Sorcières au château des Ducs de Bretagne. Mais Clara Lemonnier propose un déplacement du regard. Ces femmes n'étaient pas seulement des victimes de superstition, elles étaient détentrices d'un pouvoir.
2: Et quel pouvoir exactement?
1: Eh bien, un pouvoir discret mais fondamental, celui de savoir. Savoir faire naître, savoir soulager, savoir accompagner les corps, surtout ceux des femmes. Avant la médicalisation massive des accouchements, les sages-femmes sont les gardiennes de la naissance. Elles connaissent les cycles menstruels, les plantes abortives, les remèdes contre les douleurs, des gestes pour aider un bébé à se retourner. Un savoir empirique, transmis de femme à femme et de génération en génération.
2: C'est logique quand on y pense. Le terme sage-femme vient du latin sapere, qui signifie s'y connaître en. Elle est donc, jusqu'à son étymologie, celle qui connaît la femme. Et c'est ça qui inquiète ?
1: Eh bien, il y a des chances. Lorsque la médecine devient peu à peu institutionnelle et masculine, leur savoir devient suspect. Les universités forment des médecins, mais elles excluent les femmes. Ce qui était transmission devient alors magie, et ce qui était soin devient danger. Dans Guérisseuse, on comprend que l'accusation de sorcellerie sert aussi à retirer leur autorité.
2: Donc, derrière la religion, il y aurait un enjeu de contrôle.
1: Oui. Contrôler celles qui accompagnent les naissances, c'est contrôler la reproduction. Et contrôler la reproduction, c'est contrôler la sexualité, et plus largement, l'ordre social. Les sages-femmes deviennent des figures politiques malgré elles, pas des militantes au sens moderne, mais des résistantes du quotidien. Leur simple autonomie, une femme qui sait, qui soigne, qui décide, devient subversive, ou qui perturbe l'ordre établi.
2: C'est une lecture très actuelle, finalement.
1: Complètement. Clara Lemonnier montre que cette mémoire n'a pas disparu. Elle résonne aujourd'hui dans les débats sur la place des sages-femmes à l'hôpital, sur la reconnaissance de leurs compétences, sur la médicalisation parfois excessive de la naissance. Finalement, la sorcière n'est peut-être qu'un mot posé sur une peur ancienne, la peur des femmes qui maîtrisent le savoir du vivant.
2: Donc, la prochaine fois qu'on pense sorcière,
1: on oublie le chapeau pointu, on imagine une femme penchée sur une future mère, une voix basse, des gestes sûrs, la patience du corps, une femme qui soigne et qui, sans le savoir, faisait déjà un acte de résistance.
2: Merci Elodie pour cette chronique. Si cela vous a donné envie d'en savoir plus, je vous invite vivement à lire le livre « Guérisseuse » qui a permis de sourcer ce sujet. Vous trouverez la référence sur le site du Labo des Savoirs. On reprend tout de suite notre interview avec Anna Condé et Jaïlis Duo.
3: Suite à cette chronique d'Élodie qui aborde la question des sages-femmes, ce qu'on voit aussi, c'est que ces accusations en sorcellerie ont été portées sur, finalement, des femmes comme tout le monde. On est passé de la figure de la magicienne, une figure un peu mythologique, à des accusations un peu plus du quotidien. Donc, qu'est-ce qui s'est passé à ce moment-là? Comment est-ce qu'on peut définir cette transition-là, Anna Condé?
4: Il ne s'agit pas de n'importe quelle femme. Ce sont des femmes qui ont parfois un certain pouvoir au sein de la communauté. Fin du 15e, tout début du 16e siècle, on le voit. Elles sont guérisseuses, elles connaissent bien les plantes environnantes, la pharmacopée. Et puis, ce sont souvent des sages-femmes, c'est-à-dire qu'elles sont là, elles interviennent à un moment essentiel de la vie, la naissance, et elles interviennent aussi au moment de la mort. Elles vont préparer les corps, etc. Donc déjà, elles ont un pouvoir. Cette sorcellerie qui devient intrinsèquement féminine, comme vous l'avez dit, surtout à partir avec le Maleus Maleficarum, le marteau des sorcières, qui est publié à la fin du 15e siècle par deux dominicains et qui sera un véritable best-seller.
3: Alors, est-ce qu'on peut s'arrêter sur ce Maleus Maleficarum? Qu'est-ce que c'est ce livre, finalement?
4: C'est un ouvrage de démonologie. Alors, il y en a eu bien d'autres avant, qui ont été publiés avant. Mais celui-ci est celui qui va remporter le plus de succès. Et puis, il a l'aval du pape. c'est-à-dire qu'il légitime, le pape va légitimer cet ouvrage. Les démonologues, dans un premier temps, je vous ai très rapidement présenté ce qu'était la démonologie, hein. C'est une science des démons. Et les démonologues, notamment qui ont publié Le Marteau des sorcières, ils vont s'appuyer pour définir la sorcière sur les écrits des pères de l'Église. Les pères de l'Église, c'est-à-dire Tertullien, Grégoire le Grand, Augustin, Thomas d'Aquin, par exemple. Et dans le Maleus Maleficarum, pour légitimer leurs propos, les auteurs citent les pères de l'Église et qu'en ressort-il ? Il en ressort que les femmes sont jalouses, bavardes, menteuses, concupiscentes, lascives et particulièrement inclinées au péché de la chair. Donc elles représentent un réel danger pour les hommes, hein, puisqu'elles peuvent les tenter, les détourner du droit chemin. Donc dans un premier temps, ils sont très malins, hein, ces deux dominicains. C'est-à-dire dans un premier temps, ils parlent de sorciers, hein, neutres, et leur plume glisse petit à petit vers le féminin, et ils légitiment, hein, en citant les pères de l'Église, comme je viens de le dire, ils légitiment le fait que bien, finalement, un sorcier ne peut être qu'une sorcière. Voyez. Et ensuite, ils vont exposer les principales caractéristiques de cette nouvelle sorcière. Comme j'ai dit, le pacte avec le diable. Ensuite, le sabbat. Le sabbat, c'est un élément primordial.
3: Alors, qu'est-ce que c'est le sabbat ? Est-ce qu'on peut expliquer ?
4: Alors, c'est une réunion nocturne à laquelle participent sorciers, mais surtout les sorcières, le diable ou les diables. Il y a plusieurs diables. Donc, en réalité, il s'agit d'une orgie. C'est le diable qui préside le sabbat, le diable parfois représenté sous la forme d'un bouc, le bouc qui symbolise au Moyen-Âge la luxure. Donc, ce qui est intéressant, c'est que les sorcières, enfin sorciers, sorcières, mais surtout sorcières et diables, vont y célébrer une messe en l'honneur du diable. Et il s'agit en définitive d'une contre-cérémonie religieuse, d'une parodie antithétique de la liturgie chrétienne. C'est-à-dire qu'on va les sorcières y piétinent la croix. Ils vont lire la messe à l'envers, elles vont vomir l'hostie qui est préparée à partir de déchets, et elles renoncent à leurs parrains et marraines. Mais surtout, les sorcières s'accouplent de façon indécente avec le diable, lui embrasse le derrière, pratique la sodomie. Parce que ces images fortes, ce sont des images fortes hein, à l'époque, hein, ces images fortes du sabbat sont censées définir les interdits à l'époque, des interdits sexuels notamment, et ils visent la sexualité de la femme aussi. C'est-à-dire que pointer du doigt l'horreur que doit éprouver tout bon chrétien face à une sexualité dépravée et contre nature. Parce qu'au XVIe siècle, à la fin du XVIe siècle, sous l'effet des réformes catholiques, une campagne cohérente contre toute forme de sexualité en dehors des liens du mariage va conduire à une moralisation de plus en plus rigoureuse de la sexualité et à une valorisation radicale de la chasteté, surtout pour les femmes, et de la pudeur dans tous les domaines de la vie quotidienne. C'est-à-dire qu'on condamne toute forme de sexualité qui n'est pas destinée à procréer. Et les tabous sexuels qui sont présents dans les descriptions du sabbat que donnent les démonologues, dont la sodomie, qui est vraiment le crime contre nature par excellence, eh bien, si on les inverse, ils renvoient au lien sacré du mariage, hein, avec des rapports sexuels destinés à la procréation, si vous voulez. Donc, bien évidemment, les femmes sont les premières victimes de cette nouvelle forme de moralisme social.
3: Alors, on voit bien, on ne peut que penser à quel point cette histoire de la figure de la sorcière a une connexion évidente avec l'histoire de la misogynie, finalement. Et Jaëlys Duhau, est-ce que cette masculinité inquiète que l'on trouve dans le Maleus Maleficarum se retrouve plus tard dans le traitement littéraire fictionnel de la figure de la sorcière ?
5: Oui, oui, oui, bien sûr. À cet égard, de mon point de vue complètement subjectif, ici en l'occurrence, un des pires romans qui soit, c'est Les Sorcières d'Eastwick de John Updike, qu'il a publié, si ma mémoire est bonne, en 1992. Et ce qui est assez frappant, c'est qu'on a trois sorcières qui sont très amies, qui vont devenir sorcières parce qu'elles ont tué leur mari. Ce qui propose un discours assez inquiétant finalement sur la possibilité pour les femmes de divorcer. Et on a une des femmes qui a un familier, qui est un chien, et comme toute bonne sorcière de démonologue, finalement, elle a un troisième téton et elle va nourrir son familier, ce qui est un cliché qu'on retrouve justement dans les textes des démonologues. Et je trouve ça assez frappant qu'on retrouve, sans mise à distance, en l'occurrence dans la scène, ce cliché-là. Et donc ces trois femmes vont tomber amoureuses d'un homme qui s'appelle Daryl Von Horn et dont le nom fait immédiatement écho au diable. Et donc on va retrouver ce que décrivait Anna, on va retrouver des sabbats qui vont être déplacés et remis au goût du jour, à savoir qu'ils ne se passent pas en pleine forêt, puisque c'est le cas pour un certain nombre de sabbats au moment de la publication du Maleus Maleficarum, mais dans un jacuzzi. Et donc on va avoir un déplacement vraiment bourgeois, si ce n'est aristocratique à certains moments du sabbat, et les femmes qui sont présentées comme très amies au début vont évidemment s'entre-déchirer puisqu'elles sont toutes les trois amoureuses du diable. Et du coup, on a vraiment ce cliché qui va revenir

0: avec la sexualité déviante de ces trois femmes, notamment la scène dans le jacuzzi. Bon, je vous passe la description, mais en tout cas, on a vraiment tout ça qui va revenir. Et du coup, ce qui est assez paradoxal, c'est que l'émancipation des femmes passe par la séparation avec leur mari, donc une sortie du mariage bourgeois, et finalement, elles se retrouvent emprisonnées par le diable en étant plus ou moins consentantes en fonction des passages. Et donc, c'est une œuvre qui est très misogyne, mais on peut penser aussi à Dune de Frank Herbert, donc, qui a été publié entre 1965 et 1985. Et donc, on a les sorcières du Bene Gesserit qui sont présentées comme des femmes puissantes, qui sont régulièrement traitées de maudites sorcières dans le roman, pour dénoncer le pouvoir qu'elles ont, notamment au niveau de la société. Et donc, on peut avoir l'impression d'une forme d'agentivité. Ça a donné lieu à un certain nombre de débats dans la recherche. Je vous passe les détails en termes de débats. Mais en tout cas, on se retrouve dans le sixième opus de la saga Dune avec une guerre, et c'est littéralement écrit que c'est une guerre entre les maudites sorcières et les catins, donc d'un autre ordre, qui s'est inspiré du Bene Gesserit, mais en déplaçant justement ces enjeux. Et du coup, de mon point de vue, on a un certain effondrement des choses qui étaient agentives dans les personnages du Bene Gesserit à travers ce combat. Et donc, ça va remobiliser aussi l'idée d'un amalgame qu'on a à partir du Maleus Maleficarum, mais aussi dans d'autres textes de l'époque, entre des femmes qui sont caractérisées comme sorcières et des femmes qui sont travailleuses du sexe. Et ces motifs vont toujours s'entremêler pour créer justement cette image de la femme qui fait peur à la société parce qu'elle dérangerait l'ordre.
1: Anna Condé, cette figure de la sorcière tentatrice, très liée aux questions de luxure, etc., c'est pas la seule figure de la sorcière qui émerge pendant ce Moyen-Âge, parce que la sorcière, ça peut être aussi la femme âgée, la femme isolée, etc.,
2: Oui.
1: avec toujours cette question du rapport au corps, n'est-ce pas?
2: C'est surtout la femme âgée. Il s'agit, dans les procès de sorcellerie que j'ai pu étudier, je crois que plus de 80, j'ai plus les chiffres en tête exacts, mais plus de 80% des accusés de sorcellerie ont plus de 50 ans. Ce qui, en fonction des paramètres de l'époque, à l'époque, avoir 50 ans, on commence à être âgé. La vieillesse, c'est très important. Elles étaient veuves ou âgées. Veuves, elles échappaient au pouvoir patriarcal, hein, et parce que lors du procès, lors de la première audience, l'accusée doit raconter sa vie, et on voit bien qu'elles échappent, elles vivent en concubinage, elles ont eu des enfants illégitimes, parce que les mœurs au Moyen-Âge étaient beaucoup plus libres, hein, qu'on ne le croit. Hein. Donc, et c'est pour ça que la réforme catholique arrive, hein, pour bien mater les esprits, pour bien christianiser, si vous voulez. Donc, la diabolisation du corps de la femme, elle apparaît dans les manuels de démonologie, mais bien avant les manuels de démonologie, hein, du Moyen-Âge. Parce que l'intérieur du corps de la femme peut aussi porter les stigmates du mal, hein, car il contient des impuretés, selon les auteurs du Maleus Maleficarum. Mmh. Et ces impuretés confèrent à la femme, à la sorcière, hein, un pouvoir maléfique. Alors on a le cas du mauvais œil, par exemple, dont on parle encore aujourd'hui, et on croit encore... Certaines personnes croient encore au mauvais œil. Donc, au XVIe siècle, l'idée que l'on peut faire du mal à quelqu'un à travers le regard est très répandue. Et ce pouvoir est attribué aux sorcières depuis l'Antiquité. Et bon nombre de démonologues estiment que le mauvais œil est propre à la femme. Ils précisent d'ailleurs, et je le trouve dans les procès de sorcellerie, qu'il faut se méfier des femmes ménopausées. Comme elles ne peuvent plus éliminer leurs impuretés dans leur menstruation, eh bien, elles vont expulser leurs impuretés par les yeux, d'où le mauvais œil. Et ainsi, tout comme l'affirmait par exemple Albert le Grand, qui est un dominicain, un père de l'Église, un théologien du XIIe siècle, le regard infecté et venimeux des femmes après la ménopause peut être terriblement dangereux. Et toujours dans cette thématique-là, des menstruations, on a le sang menstruel. Le sang menstruel fait partie de la composante de la diabolisation du corps de la femme, puisqu'il entre dans la composition de nombreuses opérations magiques relevant de l'œuvre du diable. Les philtres d'amour, par exemple, les sorcières, les présumées sorcières du diocèse de Cuenca, qui ont eu affaire au tribunal inquisitorial, le disent, souvent sous la torture, dans un premier temps, après ça sera ce sera plus spontané. Elles parlent de philtres d'amour concoctés à base de leur sang menstruel et de leur poil pubien, par exemple.
1: Alors finalement, on a chassé les femmes, qu'elles soient jeunes, qu'elles soient vieilles. Et en fait, il y a une vraie inquiétude sur le corps des femmes finalement. Mais ces chasses aux sorcières, en fait, elles ne sont pas terminées, n'est-ce pas, Elia ?
3: Non, en effet. Je présenterai juste après une chronique sur le cas de l'Inde et sa chasse aux sorcières contemporaines. Et c'est déjà le moment de passer à notre seconde pause musicale. On se rapproche doucement de la fin de notre émission.

On écoute tout de suite une musique de Kay Tempest, un artiste britannique non-binaire qui fait de son slam un hymne à la résistance et au droit d'exister librement. On se retrouve juste après Nothing to Prove.

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2: C'était Kay Tempest qui slamait Nothing to Prove. Si vous connaissez un peu le sujet de la chasse aux sorcières, vous pensez peut-être à la période du Moyen-Âge. Mais si vous connaissez encore mieux le sujet, vous savez que c'est un abus de langage, car en réalité, la chasse aux sorcières en tant que phénomène de masse date plutôt du XVe siècle et appartient donc à l'époque du Moyen-Âge tardif et surtout de la Renaissance. Des cas ont été reportés avant mais restaient relativement rares. Pourtant, ce nombre a fini par exploser. Les estimations varient selon les sources, mais concluent toutes minimum à la condamnation à mort de dizaines de milliers de femmes entre le XVe et le XVIIIe siècle à travers toute l'Europe. L'Écosse et l'Angleterre ont par ailleurs reconnu cette injustice et affichent aujourd'hui des plaques commémoratives pour les victimes dans les lieux qui les ont vues périr. Cela pourrait ainsi paraître loin derrière nous.
3: Et parce que ce n'est pas le cas ?
2: Malheureusement, non. Ces événements se déroulent toujours à l'heure actuelle dans plusieurs pays du monde. En Inde, ce serait près de 2500 femmes qui auraient été exécutées pour sorcellerie depuis les années 2000. Un chiffre qui serait, par ailleurs, fortement sous-estimé puisqu'il ne s'agirait que des cas officiels. Marqué par une violence

0: d'une brutalité extrême, les châtiments réservés à celles que l'on accuse de sorcellerie sont la torture et l'assassinat pur et simple.
1: Mais sous quel prétexte ?
0: Comme lors des procès de Salem, les raisons d'une accusation de sorcellerie sont nombreuses. Croyances religieuses, culturelles, superstitions, mais aussi, parfois par dessein. En effet, une femme vivant à Banpur raconte qu'elle a été mariée de force enfant et qu'à la mort de son mari des décennies plus tard, elle a été incriminée par ses propres enfants qui cherchaient à récupérer son héritage. Une autre a été battue puis décapitée en plein jour il y a une dizaine d'années.
1: Mais n'y a-t-il pas une genèse misogyne à tout ça ?
0: En effet, le sexisme est intimement lié à cette problématique. Les femmes accusées sont bien souvent seules, âgées et déjà discriminées. Rien ne les protège dans la loi et la police ne prend pas au sérieux les plaintes. Pire, elles sont, la plupart du temps, tout simplement refusées. Les victimes sont menacées, frappées, ostracisées et finissent trop souvent par être tuées. Malgré le travail continu d'associations féministes, comme la Marche mondiale des femmes, les mentalités peinent à changer et le combat s'avère long et difficile. Des militantes déterminées telles que Shashi Sail se sont battues toute leur vie pour rendre justice à ces femmes.
1: Constate-t-on des avancées au niveau de la loi, une quelconque évolution positive de la situation ?
0: Malheureusement, très peu à l'heure actuelle. Malgré le fait que l'Inde soit le deuxième pays au monde avec la plus forte population, et donc de femmes, ces dernières n'ont que très peu de protection juridique de manière générale. Le viol conjugal n'est toujours pas reconnu, et les victimes de viol sont forcées d'épouser leur agresseur, sous peine d'être bannies de leur communauté. La situation est critique et mérite plus d'attention de la part du gouvernement et des médias. Sur une note plus positive, la réforme du code pénal a permis le renforcement des peines relatives aux violences faites aux femmes en juillet 2024.
1: Tu disais en début de chronique que la chasse aux sorcières était encore pratiquée dans plusieurs pays à travers le monde, c'est-à-dire ?
0: Eh bien, on lynche et met au bûcher des femmes encore régulièrement en Afrique subsaharienne et en Papouasie-Nouvelle-Guinée. En Haïti, un gang a organisé le massacre de 110 personnes âgées en 2024, les suspectant d'avoir usé de magie noire pour rendre malades des enfants. Par ailleurs, en Arabie Saoudite, la sorcellerie est même officiellement punie de la peine de mort et des femmes sont toujours décapitées en conséquence.
1: C'est révoltant. Tu aurais des ressources à nous conseiller si on voulait en savoir un peu plus ?
0: Oui, Amandine. Je vous conseille vivement la lecture de l'article « Le féminisme face à la chasse aux sorcières, l'usurpation de terres et le contrôle patriarcal en Inde » sur le site web Capiré, qui relate l'expérience de femmes survivantes. Vous pouvez également écouter le discours de Shashi Sail, porté par l'Organisation de défense des droits humains en Inde, qui date déjà d'il y a plus d'une dizaine d'années et qui est pourtant toujours aussi actuel. Un mini-documentaire de France 24 est sorti plus récemment. Et le site internet comporte également un article sur la situation en Haïti.
2: Je laisse la main à Amandine qui conduit notre entretien avec Jaïlise Duo, doctorante en littérature générale et comparée, et Anna Condé, maîtresse de conférences en civilisation hispanique. Vous écoutez bien le Labo des Savoirs.
1: Merci beaucoup Elia. Anna Condé, Jaïlise Duo, revenons avec vous sur cette thématique de la chasse aux sorcières. Comme vient d'en parler Elia, on constate que les femmes ont été souvent poursuivies et accusées de beaucoup de maux à partir du Moyen-Âge dans la société. On a vu des exemples de femmes accusées d'empoisonner des puits, de capturer des enfants, etc. Finalement, on assiste à une espèce de psychose en fait, collective autour de cette chasse aux sorcières. Anna Condé.
3: Oui, notamment au XVIe siècle, dans la ville proche de Cuenca, en Espagne, en 1519, très exactement, surgit une psychose. Parce que plusieurs enfants sont retrouvés morts en l'espace d'un mois. Plus que d'habitude, la mortalité infantile est très importante à l'époque. Mais il faut savoir que les parents dormaient avec les nouveau-nés et qu'il arrivait qu'ils les écrasent pendant la nuit et que les nouveau-nés, petit matin, ils les découvrent morts et recouverts de bleu. Et donc là, on va se mettre à accuser des femmes. Et ça va créer une véritable psychose. Il y aura, je crois, que plus d'une dizaine de procès, plus d'une dizaine de femmes seront arrêtées et accusées d'être des sorcières et de s'être immiscées la nuit dans la chambre des parents pour sucer le sang des enfants. Parce que pour fabriquer les onguents, d'après les manuels de démonologie, elles vont les fabriquer à partir d'os, de la moelle des enfants et la chair des enfants, des nouveau-nés, non baptisés. Donc vous voyez, et c'est une psychose qui aboutit quand même à des condamnations, alors pas au bûcher, mais à des condamnations assez sévères.
1: Jaïlise Duo, sur cette question de la psychose collective autour de la figure de la sorcière, qui a des ancrages historiques, comme vient de nous l'expliquer Anna Condé, aujourd'hui, dans la fiction contemporaine, est-ce qu'on retrouve cette psychose ?
4: Oui, complètement. Alors, j'ai deux textes en particulier qui illustrent cette psychose. Et je voudrais tout d'abord vous citer un extrait de « Moi, Tituba, sorcière noire » de Marie Scondé, qui a été publié en 1980.

0: 1986, et qui fait le lien justement avec ce que disait Anna sur la peur pour les enfants et de ce que les sorcières pourraient faire aux enfants. Et donc avant de vous lire l'extrait, je voudrais juste préciser que ce qui est intéressant dans la confession de Tituba chez Marie Scondé, c'est que c'est une retranscription slash traduction presque littérale de la confession de Tituba qu'on peut trouver dans les archives de l'Université de Virginie et qui sont disponibles en ligne si le sujet vous intéresse.
1: Parce que la figure de Tituba, le roman de Marie Scondé, s'inspire d'une figure qui a réellement existé ?
0: Oui, Tituba, ça a été une des premières accusées lors des procès de Salem en 1692. Et ce qui est assez intéressant avec les procès de Salem, et, enfin intéressant et évidemment tragique, c'est que les trois premières femmes à être accusées sont des femmes qui sont très marginales. Donc on a Tituba qui est l'esclave du révérend Paris, qui porte en partie les chasses aux sorcières à Salem. On a deux femmes qui s'appellent toutes les deux Sarah. Donc l'une parle toute seule, ce qui fait qu'on considère qu'elle parle au démon, et l'autre est une femme âgée qui s'est remariée après le décès de son premier mari, et donc la rumeur dit qu'en fait elle a tué son premier mari pour donner l'argent au deuxième mari. Enfin, on a vraiment le poids des rumeurs qui est très important dans les procès en sorcellerie, puisqu'on pouvait accuser à peu près n'importe qui et être sûr quasiment d'être cru, tant qu'on pouvait ensuite établir des preuves. Et comme le disait tout à l'heure Anna, on a la confession qui est d'abord une confession avec la torture et ensuite une confession qui est censée être une confession consentie. Mais bon, vu le traitement des sorcières à cette époque, on peut avoir quelques doutes sur la notion de consentement dans ce cadre.
1: Donc sur l'extrait de Marie Scondé.
0: Oui, alors pour que ça ne fasse pas trop schématique, je ne dis pas qui parle, mais vous comprendrez de toute façon à partir du propos si c'est la personne qui interroge Tituba ou si c'est Tituba elle-même. Donc je cite. Tituba, avec quel esprit mauvais entretiens-tu amitié ? Aucun. Pourquoi tourmentes-tu ces enfants ? Je ne les tourmente pas. Qui donc les tourmente ? Le démon, à ce que je crois. As-tu jamais vu le démon ? Le démon est venu me voir et m'a commandé de le servir. Et ce qui est assez intéressant, c'est qu'en fait, on va avoir une évolution entre des femmes qui nient complètement avoir vu le démon, qui nient même savoir quelle apparence il peut prendre, quand finalement, à force de questions et de tortures, elles vont créer là aussi un imaginaire qui va être un imaginaire en lien avec les questions qu'on leur pose.
2: Oui, ce qui est très intéressant, c'est que pour les procès de sorcellerie que j'ai étudiés, il se passe exactement la même chose. Et d'ailleurs, ce sont les questions des inquisiteurs qui portent elles-mêmes la réponse. Ils vont demander aux sorcières, t'es-tu rendue au sabbat ? Alors sous la torture, elle va répondre oui. T'es-tu déplacée sur le dos du diable ? Ah oui, je me suis déplacée sur le dos du diable. Voilà. Donc,
1: mais tout ça, des confessions tirées sous la torture.
2: Sous la torture, tout à fait.
1: Cet extrait de Tituba Jaelizio me permet une transition vers la figure de la sorcière d'un point de vue peut-être moins occidental finalement, puisque dans vos recherches, vous travaillez aussi sur la figure de la sorcière dans des littératures africaines notamment. Qu'est-ce que vous pouvez nous dire de cette sorcière d'un autre point de vue ?
0: C'est assez intéressant quand on va partir plutôt sur des récits qui appartiennent aux imaginaires non dominants, ça va être le fait qu'on a toujours, ou presque, l'intersectionnalité. Enfin, dans des romans occidentaux, on peut évidemment trouver l'intersectionnalité, notamment du côté du féminisme, mais dans les romans historiques, on peut aussi observer une tendance à relater les faits, et c'est déjà un parti pris politique de relater ces faits-là, mais en tout cas, dans des imaginaires non dominants, la sorcellerie peut devenir aussi la métaphore d'autres violences, et ça va permettre de déplacer le regard aussi d'une certaine manière. Et on peut penser notamment au roman « Qui a peur de la mort » de Nnedi Okorafor, où en fait on va avoir une sorcière qui s'appelle Onyesonwu, son nom veut dire « Qui a peur de la mort », qui en fait est une enfant Ewu. Donc c'est expliqué dans la diégèse, une enfant Ewu, c'est une enfant qui est née d'un viol, sachant que dans ce roman, comme elle l'explique à la fin, Nnedi Okorafor réécrit les événements de Darfour en 2003, à partir d'un article qu'elle cite qui dénonçait la façon dont le viol était utilisé comme une arme de guerre.
1: Une autrice de quelle origine ?
0: Elle est américano-nigériane et plus précisément Igbo. Onyesonwu va paradoxalement tenir ses pouvoirs surnaturels de son géniteur, Daïb, et donc ses pouvoirs surnaturels vont l'amener à traverser littéralement le désert, à revenir d'une certaine façon à une quête des origines avant d'essayer, alors je ne divulgacherai pas la fin du roman dont je recommande vraiment la lecture, mais avant d'essayer de parvenir du coup à détruire Daïb, mais aussi tout ce qu'il représente en termes de patriarcat et de violence sexiste, sexuelle, coloniale, parce qu'on a vraiment cette opposition entre les nouveaux du coup qui sont représentés par Daïb entre autres, qui va incarner le pendant arabe, du coup, pour le dire très

0: éviter schématiquement des événements de Darfour face aux Hokéké qui, eux, vont être complètement écrasés. On peut même parler de génocide, en fait, dans ce conflit par les nouveaux. Et du coup, le prisme de la magie va permettre peut-être une plus grande diffusion, puisque le roman est rattaché en fonction des traductions et des pays où il est publié, soit au réalisme magique, soit à la science-fiction post-apocalyptique. Et la plus grande diffusion va permettre justement de montrer la façon dont ces idées, cette histoire contemporaine sont très importantes à remettre en perspective.
1: Ce qu'on voit dans ce que vous dites, mais également dans l'exposition et également dans la figure de la sorcière contemporaine à laquelle on est confronté aujourd'hui, c'est que finalement, c'est une figure qui est hautement politique, en fait, Anna Condé.
2: Justement, j'allais le dire. Moi, enfin, en guise un peu de conclusion pour ma part, moi, je dirais que trop vieille, ou parfois au sol, elle échappe au pouvoir patriarcal. La nouvelle sorcière, cette sorcière moderne, diabolique, elle incarne la transgression des nouvelles normes définies par l'Église, comme je vous le disais, à la fin du XVIe siècle. C'est-à-dire que finalement, on a l'impression que la seule rédemption possible pour la femme, essentiellement maléfique, elle se trouve dans le mariage avec un homme. Un homme qui va la contrôler pour mieux la protéger contre elle-même. Voilà, donc c'est politique. C'est-à-dire, à partir de là, moi, je dis souvent à mes étudiants qu'il y a un tournant pour la femme, avec des mœurs, comme je disais tout à l'heure, beaucoup plus libres, notamment en Espagne, mais aussi en France, hein, l'historien Robert Muchembled le souligne aussi, hein, pour c'est le cas de la France, et avec l'arrivée des réformes catholiques, hein, du Concile de Trente, eh bien, la femme se voit, on lui retire des pouvoirs. C'est le Concile de Trente qui dira que les seuls intercesseurs entre Dieu et les hommes, ici-bas, ne peuvent être que des hommes, les prêtres.
1: Le Concile de Trente, on peut redonner la date ?
2: Ah, il y a plusieurs dates. Je dirais, on retient que c'est la fin. On va dire que c'est la fin du XVIe siècle. Il y a plusieurs sessions pour le Concile de Trente. C'est vraiment un tournant, voyez. Par exemple, le mariage canonique tel qu'on le connaît aujourd'hui, ou même quand on se marie civilement, il y a la publication des bans aujourd'hui. Eh bien, la publication des bans, elle vient du Concile de Trente. Hein, parce qu'avant, on pouvait se marier plusieurs fois, sans que ça se sache. Donc, la publication des bans, c'était fait pour dénoncer, pour dire, tiens, un tel est censé se marier avec un tel, mais je sais qu'elle s'est déjà mariée. Vous voyez, il ne peut plus y avoir de transgression. Les transgressions ne sont plus possibles.
1: Alors, Jaïlis Diot, cette question de la transgression, de figures transgressives, est-ce que c'est quelque chose qu'on retrouve dans la littérature contemporaine ? Est-ce que la figure de la sorcière, comme elle a été abordée ces dernières années dans la pop culture, représente justement cette question de la transgression ?
0: Oui, complètement. On va avoir plusieurs sorcières du côté de la transgression. Vous évoquiez tout à l'heure les sorcières chez Disney. Et je trouve qu'à cet égard, les live action, notamment autour de Maléfique, vont permettre de réinterroger la place de la sorcière qui ne serait que la marâtre et d'essayer d'en faire une représentation un peu plus positive, ou en tout cas d'essayer de comprendre pourquoi elle est méchante. Et bon, de mon point de vue, il y a quelques défauts qui subsistent dans les live action Maléfique, mais en tout cas, on a vraiment une tentative de rectifier l'histoire d'une certaine façon et de changer de paradigme. Avec le lien entre Aurore et Maléfique qui n'est plus seulement le lien qu'on peut avoir avec la marâtre dans Blanche-Neige, mais une figure de maternité, de care, qui reste...
1: Est-ce que vous pouvez expliquer de care ? Qu'est-ce que vous voulez dire ?
0: Le care, c'est le fait de prendre soin d'autrui, et c'est une caractéristique qui est particulièrement rattachée aux femmes, ce qui est assez problématique finalement, parce qu'on peut observer une essentialisation du care et des métiers du care, soit aux femmes, soit aux minorités. Et donc, on va avoir dans plusieurs courants féministes l'idée de repenser le care pour que ce ne soit pas juste quelque chose qui soit lié aux femmes, mais de faire aussi de l'empathie une arme pour comprendre le monde et généraliser un peu la façon dont on peut le mettre en place au quotidien.
1: Dans ces sorcières contemporaines de la pop culture, est-ce que vous avez une préférée, Jaïlis ?
0: Alors, j'en reviens à Médée. J'ai lu, mais c'est tout nouveau, je l'ai lu la semaine dernière, ça vient d'être publié en traduction aux éditions du Seuil. Donc le titre français, c'est Mérico Médée. Et ce qui est assez intéressant, c'est qu'on a une succession de nouvelles qui vont à chaque fois avoir Médée pour personnage secondaire. Et c'est un chemin, j'ai envie de dire, qui est presque un chemin de la rédemption pour Médée. Donc la toute première nouvelle en traduction française s'intitule Le jour où Médée m'a aidé à avorter. Et donc on va avoir ce parcours, donc Médée qui aide à avorter, m'aider.

0: qui va accompagner des femmes qui subissent des violences, notamment conjugales, jusqu'à la dernière nouvelle où Médée va aider une femme à retrouver son enfant qui a été tué en raison d'histoires de drogue. Et donc cette idée de Médée qui aide à retrouver son enfant s'accompagne de Médée qui réfléchit à ce qu'elle a vécu, notamment avec Jason, et qui va remettre en perspective son lien à la maternité aux autres femmes. Et donc ce qui est très drôle par ailleurs dans ces nouvelles, c'est que Médée arrive dans une Volkswagen Jetta 4e génération qui est tunée avec des serpents sur les portières. C'est une femme qui a des tatouages serpents, qui a des tresses africaines. Donc, pour citer juste un petit bout de la description de Médée chez Dalia de la Cerda, donc je vous cite rapidement, elle était habillée tout en noir avec des tresses africaines ultra sexy. C'était une femme de 30 et quelques années, mais super bien conservée. Bon, la narratrice est jeune, hein. Elle avait des serpents tatoués sur les bras, ses yeux gris. Elle m'a dit « Je m'appelle Médée et je suis là pour t'aider ».
1: Une figure finalement intemporelle, mais comme cette figure de la sorcière dont on vient de parler pendant une heure, qui a encore quelque chose à dire sur le monde contemporain et la place de la femme dans la société. Merci Anna Condé d'avoir été avec nous. Merci Jaïlis Duo.
2: Merci à vous.
0: Oui, merci à vous.
3: Notre émission touche maintenant à sa fin. J'espère qu'elle vous aura plu et que vous aurez appris des choses. Un grand merci à nos invités Jaïlis Duo et Anna Condé qui ont répondu présente aujourd'hui. Merci également à Amandine Labansa et Elodie Prima qui ont créé le reportage que nous avons écouté en début d'émission et leur travail de recherche pour l'interview et la chronique. 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Retrouvez-nous également sur notre site labodessavoirs.fr ou sur nos réseaux sociaux. Je vous remercie de nous avoir écoutés. Et je vous dis à bientôt au Labo des Savoirs. C'était Elia Techer.
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6: Et alors, il est retombé dans la charcuterie, le commerce. Là, au début, avant que tu entends aider, qu'il hérite de ses parents. Alors, ses parents, ils faisaient que les marchés. Et Dédé, il a continué à faire comme ses parents. Après, ils ont vendu la charcuterie et Dédé, il a gardé qu'à faire les marchés. Hein. Il fait que les marchés. Dédé, il fait que les marchés maintenant, voilà. Et voilà, et maintenant, il est à la retraite aussi. Mais c'est comme ça qu'on a vécu. Ah, notre vie, elle aurait été plus belle, hein.
7: Aujourd'hui, dans Les gens d'ici, on vous propose un portrait sonore qui se pétrit et se façonne. On y parle de pain, de collectif et de cette sensibilité que la boulangerie artisanale nous apprend. Sentir, toucher, écouter sa pâte et son levain nous met au contact d'une forme de vie à laquelle on ne prête plus attention dans le rapport qu'on entretient aujourd'hui avec l'alimentation.
9: Et le lundi, c'est pain. Donc, on commence la semaine avec la boulange.
7: J'ai pu discuter de tous ces sujets avec Magali Villatte. Magali est paysanne boulangère. Elle m'a ouvert les portes de son fournil pour me raconter une tranche de son métier et de son quotidien. De la graine de blé plantée dans le champ à la vente, elle produit un pain qui nourrit non seulement le corps, mais peut-être aussi l'attention et la sensibilité au vivant.
10: Salut Magali.
9: Salut.
10: Tu es paysanne boulangère. Tu es associée à la ferme d'Étruelles sur le Larzac. À quoi ressemble ton quotidien?
9: Alors les journées sont très variées puisque je suis à la fois donc, des journées où je suis au fournil, où je fais du pain. Il va y avoir des journées où je suis plutôt en bergerie avec les animaux et des journées de vente, soit au marché ou au marché paysan de Millau. Donc quand on fait du pain globalement, donc... Soit on commence tôt, soit... Moi, je mets pas de réveil souvent parce que je me dis que j'ai pas d'impératif le soir. Donc... Mais je commence souvent entre 5 et 7 heures. Ça va commencer par du pétrissage.

Donc on mélange toute la farine et l'eau pendant 2 heures. Il y a des petites étapes annexes à faire, mais voilà. Après, je prends une petite pause, petit déjeuner, repos. Et après, je rattaque avec le façonnage, la cuisson. Ça m'occupe toute la matinée, même un petit peu plus. Et après, on continue par préparer les pains pour la vente et préparer le four, mettre du bois pour la fournée d'après, quoi. Et j'en fais 2 par semaine. Donc voilà, 2 journées de mon quotidien.

0: On disait que tu es paysanne boulangère. Mmh. Donc, qu'est-ce que ça veut dire concrètement? Tu cultives ton propre blé et finalement, du champ au pain, c'est toi qui suis ce processus.
1: Voilà. Donc, en fait, tous les ans, on va semer une parcelle de blé courant automne, octobre, novembre. On la récoltera en août, donc ce qui est la moisson. Et donc là, on va avoir du grain qu'on va trier, qu'on va stocker. Et après, on devra, moi, je le retrie, après je le passe dans un moulin qui après me donne la farine. Et ça, constamment, toutes les semaines, il faut que je remplisse mon moulin, que je le vide pour faire de la farine la plus fraîche possible. Donc voilà, on part vraiment de la graine jusqu'au pain, quoi.
0: Et tu sais combien de kilos ou de tonnes de blé vous produisez à peu près chaque année?
1: Autour de 5 à 7 tonnes de blé par an, ce qui correspond à ce qu'on produit, ce qu'on vend, quoi.
0: Est-ce que tu cultives des variétés paysannes de blé? Quelles sont les variétés que vous cultivez?
1: Alors en ce moment, c'est un mélange céréalier que j'ai hérité du coup de Thierry, mon prédécesseur, où il y a plusieurs variétés. Donc il y a des variétés, ce qu'on appelle barbu, le rouge de Bordeaux, le lacone barbu. Il y a d'autres espèces comme le touzel, le capot, le soison. Donc c'est vraiment plein de mélanges de blé. Du coup, c'est des blés qui vont se compléter, quoi, pour au niveau de la farine, au niveau aussi de leur résistance au climat, au sol, etc. Et donc chaque année, on peut faire aussi des petites variantes. Cette année, par exemple, j'avais une parcelle de lacone barbu. C'est une semence très ancienne qui avait été un peu perdue. Et là, il y a une association pétanielle dans le Tarn qui essaye de la remettre en vigueur, quoi. Donc il propose à plusieurs paysans de la cultiver pour qu'il y ait plus en plus de quantité, quoi. Donc cette année, par exemple, j'avais fait ça. Ils m'avaient donné quelques semences, j'en ai produit plus, je leur ai redonné de la semence. Après, voilà, c'est pas des choses que je ferai tous les ans. Des fois, on va simplifier, on va faire une parcelle avec juste mon mélange et c'est tout. Mais voilà, il y a toujours quand même une recherche d'avoir plusieurs semences. Je resème mes propres semences aussi. À l'automne, là, je fais un tri de mes grains, je garde les plus gros que je vais ressemer du coup dans les prairies. Donc après, d'ailleurs, des mélanges, j'ai plus des races pures puisqu'après, elles se mélangent entre eux, quoi. Mais en tout cas, on n'est pas dépendant des filières ou autre, quoi. On est indépendant pour ça.
0: Ça, pour toi, c'est important?
1: Bah oui, bien sûr, ouais, c'est sûr que... Enfin, l'autonomie, j'ai pas besoin d'acheter du coup ma propre semence, quoi. Je peux la reproduire tous les ans et faire les mélanges que je veux, etc. Et puis être sur des... Aussi, ce qui est intéressant, c'est d'être sur des variétés qui vont bien s'adapter au climat, quoi. Ceux qui sont plutôt endémiques d'ici ou alors sur des territoires qui ressemblent, des causes, etc. Donc, voilà, on va vraiment sur des blés qui vont s'adapter aux conditions météo et climat d'ici, quoi.
0: Est-ce que tu peux raconter ton parcours et nous dire qu'est-ce qui t'a amené à t'installer ici sur le Larzac?
1: En gros, moi, j'ai fait des études de géographie et je me suis spécialisée un peu tout ce qui était autour de la protection de l'environnement et notamment autour de l'alimentation, de l'agriculture. Et donc j'ai bossé à peu près 2 ans dans des bureaux pour des associations, des structures autour de voilà, l'alimentation durable, l'agriculture durable. Mais j'en ai vite eu marre des jobs de bureau et j'avais envie de quelque chose de vraiment de concret, de manuel. Du coup, j'ai passé un CAP boulangerie parce que j'avais toujours un petit intérêt pour le pain. Je trouve que c'était un produit noble, de base, qu'on a tous besoin, quoi. Donc je trouvais ça chouette. Donc j'ai fait ça et donc, j'ai bossé un peu de temps là-dedans et j'ai aussi en parallèle fait une saison de bergère au Pays Basque, donc avec des brebis, et là je me suis dit, ah quand même, j'aime bien les animaux. Et suite à ça, je me suis dit que j'aimerais bien trouver une ferme où il y aurait à la fois du pain, parce que je préférais quand même tout ce qui était boulange plutôt manuel, au levain, au feu à bois, ce qu'on retrouve pas forcément dans les villes, quoi, mais qu'on trouve beaucoup dans les fermes. Et du coup, j'avais envie de mélanger brebis, ou enfin, lait, production laitière, ça aurait pu être autre chose, et pain. Et donc j'ai commencé un peu à chercher des fermes et j'ai vu une annonce pour cette ferme-là, les Truelles du Larzac, qui recherchait un remplaçant pour le boulanger qui allait partir à la retraite. Et il y avait aussi des brebis et des chèvres, donc c'était parfait.

0: Et donc voilà, je suis arrivée du coup depuis 2 ans, un an de test, on va dire, pour se connaître, connaître le territoire, tester toutes les saisons, voir si on se plaît et tout ça. Et je suis installée du coup comme exploitante agricole depuis avril 2024.
1: Quand tu t'es installée ici au Truel, est-ce que tu t'es formée davantage ou est-ce que tu as appris une autre manière de faire le pain? Tu disais au feu de bois, au levain.
0: Bah c'est vrai que là, c'est, par exemple, si je reparle du CAP, le CAP c'est très classique, on va apprendre le pain qu'on va faire dans des boulangeries traditionnelles de ville, donc les baguettes, la levure, les cuissons au feu, four électrique, etc. Donc c'est intéressant, mais c'est vrai que c'est très différent de ce que je fais maintenant. Donc j'avais fait plusieurs journées à droite à gauche chez des paysans boulangers, mais chaque boulanger a sa méthode, quoi. Donc quand je suis arrivée ici, on a fait un petit tuilage avec Thierry pour que je reprenne sa méthode et ses recettes. Après, j'évolue petit à petit, je fais aussi un peu comme moi j'ai envie, j'ai adapté ma manière de faire, mais tout en gardant quand même cette continuité pour pas perdre trop la clientèle et rester sur quand même le même produit. De toute façon, on a la même farine, on a le même environnement, le même levain. Donc ouais, on a vraiment fait une période de tuilage pour aussi connaître le four, surtout c'est vraiment un gros... On est vraiment tout en manuel et enfin, on peut pas, c'est difficile à gérer, quoi. Faut gérer avec le vivant, quoi. La pâte qui est vivante, le four qui presque est vivant aussi, quoi, suivant comment il évolue. Donc, ça, c'est des choses qu'il faut apprendre petit à petit et c'est jamais, une fournée ne se ressemble jamais, quoi. Donc, on apprend tout le temps.
1: Alors, tu disais tout à l'heure que tu cherchais un endroit où il y avait de la production laitière, de fromage et à la fois du pain. Maintenant, qu'est-ce qui te plaît le plus et qu'est-ce qui te plaît un peu moins ou qui est le plus dur pour toi dans ces mélanges d'activités ?
0: Ce qui me plaît le plus, bah, c'est vraiment la diversité, quoi. Moi, je trouve ça chouette que chaque jour soit différent. Je peux avoir une journée voilà, à l'élevage, une journée en boulange, en vente. Enfin, c'est très varié. Donc ça, je trouve que sur une semaine, c'est hyper chouette de ne pas avoir une routine qui soit là. J'aime beaucoup le contact avec les animaux, faire la traite, les sortir dehors. Là, je trouve ça très agréable quand on va les chercher, les rentrer avec les chiens et tout. Après, qu'est-ce qui est le plus dur Ben, c'est que c'est un boulot qui est chaque année est différente. On est tous dépendants de la météo. Il y a des aléas du vivant, quoi. Les animaux qui peuvent être malades, etc. Et il faut apprendre sans cesse. On a l'impression de jamais dominer, quoi. Jamais tout connaître. Jamais. Faut s'adapter à chaque fois, quoi. Puis après, ça reste quand même un métier physique. Donc, faut aussi arriver à se ménager pour arriver à finir la saison. Parce que des fois, ouais, c'est physique, quoi.
1: C'est un modèle de ferme de fonctionnement ici sur le Larzac qui est collectif. Du coup, justement, quelle place prend le travail en collectif dans cette ferme et qu'est-ce qui te plaît ou qu'est-ce qui est important pour toi dans ce modèle ?
0: Là, c'est vrai que ouais, c'est une ferme collective dans le sens où on est vraiment tous, pour moi, dépendants les uns des autres. Enfin, voilà, s'il n'y a pas des personnes qui s'occupent des brebis, ben, on ne va pas pouvoir faire du fromage, on ne pourra pas le vendre. Enfin, donc on est tous imbriqués, on est tous complémentaires. On a beaucoup aussi, on a toute une gouvernance collective, quoi. Toutes les décisions se font tous ensemble. Les grosses décisions. Donc on fait des réunions souvent, il y a vraiment beaucoup d'espace de communication pour arriver à gérer cette ferme comme un tout, quoi. Et ça, c'est vraiment hyper enrichissant, quoi, niveau humain, niveau aussi. Du coup, on essaye d'être de plus en plus polyvalent pour aller de pouvoir essayer de se remplacer. Du coup, ce qui veut dire aussi qu'on peut prendre des vacances, des jours de congé. Ça, c'est aussi chouette dans le milieu agricole. Comme on a des animaux, on a des astreintes, mais comme on est plusieurs, on se partage les astreintes. Donc ça, c'est vraiment chouette. Et puis, on est quand même aussi sur un lieu où on vit sur notre lieu, donc il y a aussi le collectif aussi un peu d'ordre privé, quoi, des moments aussi conviviaux autres que le travail, quoi. Donc ça, c'est chouette aussi.
1: On peut préciser que vous êtes 4 associés, c'est ça ?
0: Oui, ouais, en ce moment, on est 4 associés, oui.
1: Donc vous êtes 3 associés femmes, ici au GAEC de Truel. Est-ce que tu penses que le modèle Larzac ou le modèle collectif facilite l'installation des femmes ? Ou ailleurs, elles auraient plus de mal, ou elles feraient face à des stéréotypes et du coup des entraves aussi.
0: Bah c'est vrai qu'ici on est super bien accueillis, quoi. En tant que déjà que non issus du monde agricole, qu'on soit homme ou femme, je pense que voilà, il y a vraiment une terre d'accueil, hein, pour les agriculteurs, quoi. Donc ça déjà c'est un côté très agréable. Et après le côté femme aussi, moi j'ai jamais rien ressenti qu'une discrimination. Et donc ça, c'est vraiment très, très, très chouette, quoi. On se sent pas du tout jugé ou mal accueilli ou on va pas y arriver parce qu'on est une femme. Et donc je pense que c'est quand même issu, voilà, dû à l'histoire du Larzac, il y a beaucoup de femmes quand même autour qui sont agricultrices. Je connais moins les autres régions, mais quand même pour avoir des échos et tout, c'est plus difficile de faire sa place Ici, on est vraiment tout de suite considérés, quoi. Et ça, c'est vraiment très chouette, quoi. Et le côté collectif, bah, c'est vrai que ce qui aide, peut-être, c'est le fait qu'on ait une vie à côté, quoi. Qu'on soit homme ou femme, ça change rien. Mais c'est vrai qu'on a, on a envie d'une vie privée. Et là, le fait d'être en collectif, on peut avoir du temps libre, etc. Et donc, ça, c'est chouette, quoi.

0: Pour revenir à la boulangerie, qu'est-ce qui te plaît le plus dans la boulangerie ?
1: D'être au chaud. Non, mais j'aime pas le froid, donc c'est vrai que là, d'être près du feu et tout, et j'aime beaucoup le contact avec la pâte. Je trouve que c'est vraiment un métier manuel où vraiment on a les sensations, enfin, on met vraiment la main dans la pâte, ça c'est sûr, c'est très vrai, quoi. Et j'aime bien cette texture, et j'aime bien le fait de créer un produit qui est un produit de base, quoi, un produit nourricier, faire un produit qui nourrit, quoi, qui n'est pas du luxe, quoi, mais...
0: Justement, en parlant de nourriture et d'alimentation, la boulangerie paysanne est une alternative plus nutritive par rapport aux produits qu'on peut trouver faits avec des farines plus industrielles, plus raffinées, qui sont du coup moins nutritives et qui sont contrées, comme tu disais aussi, par des grandes filières industrielles. Pour toi, il y a une valeur politique dans le fait de revenir à une boulangerie paysanne, artisanale et vivante, comme tu l'as dit aussi ?
1: Oui, oui, bien sûr. Mais c'est vrai que, enfin, si je repense un peu à mon parcours, quand je bossais dans les bureaux, c'était autour de l'environnement, de la question de l'agriculture biologique, etc. Mais j'avais l'impression de ne pas être actrice, quoi. Je militais, mais bon, là, je trouve que là, c'est une forme de militance concrète. Et moi, ça correspond vraiment à mes valeurs politiques et de pensée, quoi. Et je trouve ça vraiment chouette de pouvoir être actrice de ça. Et pour moi, c'était primordial de faire de l'agriculture biologique. Voilà, de promouvoir les semences paysannes, de faire de tout, de la grain au, du grain au pain, je trouve ça vraiment très chouette. Et oui, c'est sûr que pour moi, c'est... Enfin, je vis ce que je pense, quoi. Enfin, ce qui me motive, quoi. Donc, c'est concret. Et du coup, oui, c'est sûr que côté nutrition, etc., ouais, pour moi, le bio, ne pas utiliser de pesticides et tout ça, c'est primordial, quoi, pour l'environnement, pour la santé. Montrer qu'on peut y arriver, qu'on peut essayer de faire ce type de produit sans forcément être beaucoup plus cher non plus, etc. Ça, c'est important et ça me motive beaucoup, ouais.
0: Qu'est-ce qui fait pour toi un bon pain ?
1: Après, chacun a ses goûts, hein, donc il y a autant de bons pains, je pense, que de mangeurs de pain. Mais moi, ce qui me tient à cœur, en tout cas, ça serait la qualité des matières premières, et notamment qu'elles soient plutôt issues d'agriculture biologique, quoi, sans produits pesticides, etc. Après, je trouve que le levain, pour moi, ça apporte quand même... c'est un produit du coup fermenté, qui est meilleure digestibilité, meilleure... Enfin, donc voilà, ça pour moi c'est important aussi. Et du coup, il permet de se conserver mieux aussi. Et après, voilà, je trouve qu'il peut y avoir des pains classiques, nature, qui sont juste nourriciers, des pains gourmands avec plein de choses à l'intérieur, des pains... Ça c'est selon, je trouve, selon les envies. Donc après, à chacun son pain.
0: Tu disais tout à l'heure que la pâte est vivante. Mm-hmm. Et il y a un côté sensible aussi à... dans ton travail, parce que faire du pain, ça implique de travailler nos sens, d'utiliser nos sens dans le toucher, dans le pétrissage, dans la température aussi, j'imagine. Là aussi, il y a quelque chose de politique pour toi ?
1: Politique, je ne sais pas si c'est le mot, mais en tout cas, moi, je trouve que c'est hyper réjouissant d'être dans un métier, d'être dans une activité où tu vis les choses, quoi. Voilà, oui, c'est vrai, avec tes sens, tu vas les sentir, tu vas les toucher, tu vas avoir chaud, froid, etc., comparé à être... Oui, dans un bureau ou je sais pas, ou c'est dans des trucs là, on vit vraiment les choses, quoi. Enfin, moi, ça m'apporte une richesse intérieure qui est importante, quoi.
0: Et du coup, ça amène aussi un lien différent, peut-être, avec le vivant qui t'entoure, avec les animaux ou la végétation.
1: Ah oui, c'est sûr que là, je prête beaucoup plus attention aux saisons, à la pousse de l'herbe, enfin oui, ça c'est sûr que j'y prête beaucoup plus attention qu'avant, quoi, à la météo, à la pluie, ça c'est clair, quoi, c'est des choses que, bon, je faisais pas trop gaffe, quoi, ça m'impactait comme tout un chacun, mais là c'est encore plus fort, quoi, on se rend vraiment compte de l'importance du climat et ce que ça peut découler, quoi, et ça change beaucoup de choses, quoi, ça c'est sûr.
0: Quels sont tes projets pour l'avenir ?
1: Là, nous, sur notre ferme, on a pas mal de projets pour un peu améliorer l'ergonomie, quoi. Parce que je disais que c'était quand même un travail très physique. C'est une ferme qui est maintenant à plus de 20 ans, enfin même beaucoup plus si on repart du

0: habitants de la communauté. Donc, c'est un bel outil, mais qui demande quand même d'être un peu amélioré pour que, niveau ergonomique, on se facilite un peu la tâche, quoi. Qu'il y ait des choses qu'on porte un peu moins. Enfin, voilà. Donc, du coup, moi, j'aimerais un peu aller vers ça pour optimiser la meunerie, notamment. Côté boulange, non, je trouve ça bien de façonner à la main et de cuire au feu de bois, donc ça ne changerait pas, mais il y a des choses qu'on peut améliorer sur d'autres étapes, quoi, pour que ça reste un métier qu'on ait envie de faire sur du long terme, quoi, qu'on finisse pas fatigué et qu'on fasse ça sur du... Ouais, longtemps et bien, quoi, en ayant du temps à côté aussi, du temps libre.
1: Vous voulez pas augmenter la production parce que ça impliquerait d'être plus sollicité par le travail aussi, par exemple?
0: Ouais, après, si on arrive à améliorer les conditions de travail, notamment par exemple en fromagerie, là on pourrait peut-être produire plus parce que ça serait plus facile. Mais c'est vrai que on a vraiment ça en tête, qu'on a envie d'être en bonne santé, quoi, et de tenir sur du long, donc de se ménager quand même tout en produisant bien, mais ouais, trouver l'équilibre, quoi.
1: Pour ta profession, que ce soit dans la boulangerie ou dans l'agriculture, tu as des craintes? Comment tu vois l'avenir un peu de cette profession?
0: C'est vrai que par rapport... alors que je repense au climat, le changement climatique, je pense que c'est vrai que moi, je débute, donc je me rends pas bien compte, mais je vois certains de mes voisins qui me racontent que c'est plus difficile de prévoir les choses. Avant, c'était plus... Chaque année se ressemblait, maintenant, chaque année, elles sont très différentes, entre des grandes sécheresses ou au contraire, beaucoup de pluie. Donc voilà, je pense qu'il va falloir s'adapter encore plus, quoi, et on sait pas trop ce que l'avenir nous réserve. On pourra pas le savoir, quoi, mais... Donc c'est sûr que ça pose toujours plein de questions, quoi, mais bon, il faut rester positif et puis essayer de faire comme on peut, de s'adapter. Et c'est pour ça qu'aussi on est sur des petites échelles, on a plusieurs ateliers, donc on essaye d'avoir une forme de résilience, quoi.
1: Et le collectif, j'imagine, ça aide pour ça aussi, de se serrer les coudes.
0: Oui, oui, oui, c'est sûr, ça c'est clair que c'est chouette, parce qu'on a tous des fois un petit peu nos moments de fatigue, etc., mais jamais au même moment, donc il y a toujours quelqu'un qui va te rebooster, etc., et c'est vrai que ça c'est chouette, c'est important de pas être tout seul, puis on est bien entouré aussi dans notre voisinage, dans toutes les structures qui nous entourent et tout, et ça c'est primordial, quoi, on n'est vraiment pas seul... perdu dans le Larzac, non, il y a vraiment tout un vivier d'agriculteurs, d'agricultrices, et c'est chouette, quoi.
1: Merci beaucoup.
0: De rien.
1: Alors, qu'est-ce qu'on va faire maintenant?
0: Et bien maintenant, là, le four, ça y est, commence à bien chauffer, là, on l'entend crépiter, donc on va pouvoir commencer tranquillement à façonner, voilà, faire les pains, et puis après, direction le four pour la cuisson.

Alors là, je pèse le pâton pour qu'il soit au kilo que je veux. Et après, je boule, on va dire, et je façonne. Donc, c'est un peu essayer de triturer la pâte pour qu'elle soit... Quelle est la forme qu'on veut à la fin, quoi.

Donc là, c'est un peu un jeu de Tetris, quoi. On va à tout faire rentrer. Là, j'ai pas compté combien on a fait. C'est 6, 12, 3, 15, 15 plus 45, on a fait 60 km.

0: le crépitement du pain qui vient de sortir du four.
1: C'est pour ça que je gratte les pains quand même après, parce que il reste quand même un petit peu de cendre derrière. Quoi. Ouais. Enfin, c'est normal qu'on ne peut pas tout cligner parfait. Mais voilà.
0: Alors, est-ce que tu es contente de la fournée d'aujourd'hui ?
2: Eh bien, écoute, ça va. Oui, carrément, elle a une belle couleur. Les pains ont bien levé.

Merci beaucoup à Magali Villat, paysanne boulangère, pour m'avoir accueillie dans le fournil de la ferme d'Étruelles sur le plateau du Larzac. Suite à une mauvaise chute au mois de février, Magali est en arrêt maladie. La production de pain d'Étruelles est donc suspendue pour le moment. Nous lui souhaitons une bonne guérison et bon courage. À bientôt dans Les gens d'ici pour un nouveau portrait sonore.

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0: expertes pour comprendre le monde qui nous entoure.
1: Alors, les gens comme moi, ils sont curieux, mais de plein de choses différentes et pas forcément d'histoire. Les gens comme moi, ils aiment beaucoup l'histoire et les histoires, mais ils savent pas forcément les raconter. Les gens comme moi, ils aiment bien être dehors, même si être historien, ça implique aussi d'être beaucoup à l'intérieur, mais les gens comme moi, ils aiment bien voyager dans l'espace et dans le temps. Les gens comme moi, ils aiment bien faire des choses, fabriquer des choses, même si les gens comme moi, ils se sentent pas toujours capables de les faire. Voilà.
2: Alors, les gens comme moi adorent danser, adorent écouter de la musique, chanter super fort dessus et avoir des émotions fortes seul dans un appartement ou même dans la nature parfois ou sur mon vélo. Les gens comme moi adorent les animaux, que ce soit les chiens comme la petite chienne que j'ai sur les genoux ou alors tout type d'animaux, même des insectes, tout ce qui est vivant en fait. Oui, les gens comme moi, ils aiment aussi le contact et tout ce qui établit une connexion avec les gens, avec d'autres personnes, mais aussi avec, comme je disais, avec d'autres espèces, avec le vivant, avec les arbres, voilà.
0: Ah, je vous ai bien eu. Aujourd'hui, dans Du poil sous les bras, il n'y a pas une, mais deux invités. Bienvenue donc dans une émission un peu particulière, puisque j'ai eu envie de mettre en parallèle deux sujets qui se rejoignent et se font écho, et deux invités qui, si elles ne se connaissent pas, partagent, je crois, une grande partie de leur vision du monde. Un monde qu'elles voudraient plus juste, plus durable, moins oppressif. Alors on va prendre les choses dans l'ordre et commencer avec la première invitée de cette heure que nous allons passer ensemble.
1: Bonjour, je m'appelle Emmanuelle Pérez-Tisserand et je suis historienne. J'enseigne et je fais des recherches à l'université Toulouse-Jean Jaurès sur l'histoire du 19e siècle, de l'Amérique du Nord et de l'Europe aussi. Je suis spécialisée sur l'histoire de la Californie au début du 19e siècle, donc c'est 2 euros à la rue et vers l'or. Et par ailleurs, ça me tient à cœur que les savoirs que j'ai la chance de pouvoir collecter dans mon métier, de pouvoir en parler avec le plus de monde possible, que ce soit des étudiants ou d'autres gens, et que tous ces savoirs-là que nous autres historiens en collecte, ils puissent être partagés dans toute la société.
0: Alors ça tombe bien, parce que moi aussi, mon dada, c'est de partager des savoirs. Un savoir qui reste dans une tour d'ivoire, pour quelques universitaires, ça ne sert à rien, ou presque. Les connaissances, ça se partage. Et particulièrement en ce moment, nous avons besoin des connaissances que nous apporte la science. La science qui comprend toutes les sciences. Et c'est extrêmement important de replacer les connaissances issues de la science dans le débat. Aux États-Unis, mais aussi en Europe et ailleurs, la science est attaquée. Attaquée parce qu'elle cherche à produire une description du réel, mais aussi parce que c'est une entreprise collective, peut-on lire dans le livre qu'Emmanuelle Pérez-Tisserand a coécrit avec Tamara Benhari et Olivier Bernet. Un livre intitulé « Le moment orwellien, la science face aux nouveaux obscurantismes », un livre qui paraîtra aux éditions du Seuil à la fin du mois, ou qui est déjà paru si vous écoutez cette émission après le mois de février 2026. Un livre essentiel pour décrypter ce qui se joue autour de la destitution des savoirs. Un exemple frappant aux États-Unis, par exemple, c'est la destruction de documents et de pans entiers de savoirs et de connaissances. Nous assistons à un moment politique dans lequel un régime démocratique glisse vers un autoritarisme assumé au nom même de la liberté, peut-on lire. Pour tisser collectivement les voies d'une résistance possible, il faut comprendre les mécanismes qui amènent à l'autoritarisme et en percevoir les premiers signaux déjà très présents en France pour pouvoir résister dès les prémices. Quand certains mettent sur le même plan science et opinion, quand les mots perdent leur sens, quand la réalité est niée, c'est que la démocratie est déjà bien mal en point. Alors, faut-il que plus rien n'ait de sens pour que tout ait un sens? Oui, réécoutez cette phrase, c'est du double think. Médiocre, certes, mais je ne maîtrise pas bien la manipulation mentale, beaucoup moins bien, en tout cas, que Big Brother dans 1984 de Orwell. Une fiction d'anticipation à l'époque, mais qui devient réalité sous nos yeux. Alors, défendons la science et la connaissance, sans plus attendre, dans Du poil sous les bras.
3: La petite blanche.

0: qu'on a appelé le livre Le Moment Aurélien, parce que je pense qu'on n'était pas les seuls du reste, mais à partager cette impression que on était en train de vivre quelque chose qui ressemblait au roman 1984 d'Orwell. Et donc dans ce livre, on est dans une espèce de dystopie dans laquelle les dirigeants politiques coupent la population de tout rapport à la réalité. Donc il y a une médiation du rapport à la réalité qui fait que on est obligé en quelque sorte de suivre la parole des dirigeants parce que on n'a pas de savoir, de connaissance de ce qu'on est en train de vivre. Tout est médié par la parole des dirigeants. Il n'y a plus de rapport au savoir. Et en fait, on avait l'impression, notamment avec pendant les mandats Trump et donc en particulier le deuxième, que on avait quelque chose de cet ordre-là qui était en train de se jouer, qu'il était en train de non seulement d'avoir un discours de mensonge et de propagande, ça on l'a déjà vu, mais que en plus en parallèle, il était en train de détruire et de délégitimer les endroits où on développait la construction collective de connaissances sur le passé, sur le présent. Et donc ça s'illustrait dans différents domaines, à la fois le domaine sur lequel moi je travaille qui est l'histoire, mais aussi par exemple sur les sciences du climat, sur la biodiversité, sur la question des identités de genre, la question de l'accès au droit, la question du racisme. Et donc en fait, non seulement on a un discours qui niait ces éléments-là, mais on était en train, avec des attaques très fortes sur le savoir et les universitaires, de détruire les institutions collectives dans lesquelles on pouvait avoir accès à cette réalité.
1: Dans 1984 de George Orwell, Winston, le personnage principal, est chargé au ministère de la vérité de réécrire l'histoire pour qu'elle convienne à la ligne du pouvoir, un pouvoir personnifié donc par le fameux Big Brother. Et dans cette fiction d'anticipation, cet univers dystopique, Orwell invente des concepts. Il met des mots sur des pratiques du pouvoir que le pouvoir utilise pour manipuler des masses. Le doublethink, le newspeak, la falsification de l'histoire, ces concepts sont les signes annonciateurs d'une dérive vers un régime autoritaire. Winston n'est pas dupe.
0: Et donc lui est une petite main qui est chargée de faire que ce qu'on trouve dans les sources, et notamment dans les journaux, corresponde au jour le jour au discours de Big Brother. Et donc, en fait, c'est ce concept de la mutabilité du passé ou la falsification qui fait que son travail à lui, c'est d'aller chercher dans les archives. Enfin, il y a tout il y a un peu de technologie qui a donc ça lui arrive automatiquement. Et ils sont plusieurs à travailler là-dessus en concurrence, mais donc son boulot, c'est de réécrire l'histoire pour qu'elle corresponde au discours politique du moment. Ça correspond à ça, la mutabilité du passé. Et c'est des choses, on le montre dans le livre, qui ont déjà cours actuellement, et on le voit notamment en Russie, en Chine, donc dans des régimes autoritaires. Mais en fait, c'est quelque chose qu'on voit aussi en train de se produire aux États-Unis avec Trump, ou en Argentine sous Milei, avec une sorte de mécanisme de « on va réussir à réécrire le passé ». On va filtrer, par exemple, les expositions qui ont lieu dans le grand musée qui s'appelle le Smithsonian, et on va enlever certaines choses qui ont existé. Donc il y a cette forme de réécriture qui, en fait, existe déjà. Donc ça, c'est la mutabilité du passé. Et aussi les outils... alors, un qui est peut-être assez connu quand on parle d'Orwell, c'est le newspeak. Parfois en français, dans certaines éditions, on appelle ça le novlangue, mais c'est vrai que ça a pris un sens, finalement tout langage de jargon administratif en vient à être appelé novlangue, mais effectivement c'est un appauvrissement de la langue qui fait que ça réduit le cadre de la pensée. C'est-à-dire qu'on va avoir non seulement une simplification de la langue, donc moins de mots à utiliser, donc le dire noir, on va dire non blanc, ou l'inverse, etc. Et ça empêche de penser avec beaucoup de nuances, c'est-à-dire que toute la complexité de la pensée, d'imaginer différentes trajectoires et de jouer avec les mots ne va plus être possible. Et en plus, ça fait qu'il y a une sorte de langue officielle qui s'installe. Donc ça, c'est un instrument... Bon, la langue, on a plein d'exemples historiques où des dirigeants politiques ont modifié la langue et ça permet de modifier des cadres de pensée, des cadres imaginaires, etc. Par exemple, recoder une série de mots. Par exemple, dans le livre, on parle de de l'excellence, et ça c'est vrai que c'est un terme qu'on entend beaucoup dans la réforme des institutions ou et dans l'université par exemple, mais je suis sûre que voilà, tous les auditeurs, auditrices ont des exemples de ces mots qui ont l'air très bien en l'apparence, excellence, progrès, etc., mais qui en fait, ce que ça veut dire concrètement en termes de transformation de votre qualité de vie ou de votre qualité de travail, est à l'opposé. Par exemple, l'excellence à l'université, ça va être la mise en concurrence, le fait de devoir faire des appels à projets de plus en plus chers et donc de passer de plus en plus de temps à gérer de l'argent ou à déposer des projets de recherche plutôt qu'à faire de la recherche de qualité que nous on appellerait excellente. On parle aussi de l'autonomie par exemple. Donc on nous dit les universités sont autonomes, vous allez pouvoir faire ce que vous voulez, prendre vos propres décisions, et en fait on nous donne pas d'autonomie budgétaire par exemple. Donc c'est comment est-ce que le sens des mots est perverti pour en faire un outil de domination et nous imposer et légitimer un certain nombre de changements. Et donc, dans Orwell, ça va être encore plus loin, mais notamment grâce à ce troisième outil qui est le double think, qui est cette idée d'avoir deux idées contradictoires en même temps. Et donc, ça rejoint cette idée de l'excellence et de l'autonomie, c'est-à-dire qu'on nous fait penser, on pense qu'on pense quelque chose, mais en fait, on pense son inverse et ça perturbe complètement la pensée. C'est une sorte de méthode de manipulation, en quelque sorte.
1: Les fameuses phrases du double think, c'est par exemple « War is peace », la guerre c'est la paix, « Freedom is slavery », la liberté c'est l'esclavage. Le double think, c'est la faculté d'être ok avec deux croyances complètement contradictoires, mais d'être persuadé que tout ça est tout à fait possible. Alors comment se prémunir? Comment savoir si ce qu'on pense, ce qu'on lit ou ce qu'on nous dit est vrai? Comment éviter de penser que justement la guerre c'est la paix?
0: Ah oui, ben c'est ça la grande difficulté. Et effectivement, quand on parle de chaîne d'information concernant CNews, on est déjà dans ce monde orwellien. En fait, une des choses qui est importante, c'est ce qu'on essaye d'apprendre et de partager, de travailler dans nos cours universitaires, mais on peut le faire tous à notre niveau, c'est d'essayer de comprendre que l'information n'arrive, ne tombe pas du ciel, en fait, que l'information n'est pas quelque chose qui existe en soi, c'est quelque chose qui est construit. Ça ne veut pas dire qu'elle est fausse, ça ne veut pas dire que tout ce qu'on voit est faux, c'est-à-dire prendre conscience du cheminement, de comment une information devient une information, et que notamment la manière dont on raconte une histoire, que ce soit dans un livre, que ce soit aux informations, elle est construite à partir de sources, de documentation, d'interviews, et que tout ça est choisi. Et qu'en fonction des personnes qu'on choisit pour raconter leur histoire, est-ce qu'on donne le micro à des chefs d'entreprise qui ont un intérêt à cela, ou est-ce qu'on donne le micro à un agriculteur, une agricultrice, une éleveuse, un éleveur, ou un étudiant, une étudiante, un universitaire, on va avoir des récits différents. Ça ne veut pas dire que c'est de la manipulation, il faut juste avoir conscience de comment cette histoire elle est construite, à partir de quelles sources, quels choix ont été faits, et d'arriver à comprendre, non pas de se méfier de tout, mais d'essayer de comprendre le mécanisme qui fait que cette histoire-là a été écrite et nous est proposée. Et après, on en fait ce qu'on veut. C'est-à-dire que les témoignages qu'on peut entendre, ils viennent d'un certain endroit, de certaines personnes, qui partagent une réalité qui est la leur, et ensuite en faire quelque chose de soi. Mais du coup, ne pas la prendre tout cru, en quelque sorte, et effectivement, d'avoir conscience de ces sources d'information, de savoir qu'un certain nombre des médias et de l'édition en France sont dominés par un grand groupe, par Bolloré, voilà, et pas seulement, et que ça a forcément des effets sur l'information et le fait que certaines informations sont répercutées ici ou ailleurs. Et la raison pour laquelle on a écrit ce livre, c'est qu'on pense qu'il y a un travail, une activité scientifique à laquelle on consacre collectivement des ressources. On a une recherche publique assez forte qui est attaquée aussi en France, mais on consacre collectivement des ressources à payer le salaire de gens qui vont élaborer ce rapport aux faits avec une méthode scientifique, c'est-à-dire avoir une méthode de choisir ses sources, avoir une méthode pour poser des questions, poser des problèmes, et croiser ces informations. On est aussi, on se relie collectivement, donc c'est un travail qui est collectif d'élaboration des savoirs, qui effectivement peut évoluer. Et on a vu plein d'évolutions et même voilà des théories qui restent des théories jusqu'à ce qu'elles soient avancées par d'autres découvertes. Mais globalement, il y a des faits et des consensus scientifiques, qu'ils soient en histoire ou en sciences du climat, par exemple. Et donc, pour mon domaine.

historique, il est avéré que les États-Unis se sont construits en large partie sur l'esclavagisme et sur le colonialisme. Et ça, c'est un fait avéré. Après, on peut discuter sur les intentions, sur des éléments plus subtils. On peut avancer dans cette

0: pratique surtout.
1: La science, c'est du travail d'abord, me dit Emmanuel Pérez-Tisserand. C'est une éthique aussi. Et c'est du temps, le temps long, le temps nécessaire à la production de connaissances, à la recherche. Et comme elle vient de le rappeler, c'est aussi du collectif. On parle de consensus scientifique. Ce consensus est amené à évoluer car la science est ancrée dans la société et va se nourrir continuellement. Mais quand vous voyez un gouvernement nier un consensus scientifique pour faire passer ses idées, c'est dangereux. Il met alors en place une stratégie pour délégitimer la science, l'affaiblir, organiser le doute. Par exemple, quand le gouvernement français veut imposer la loi Duplon, il va d'abord produire des réalités alternatives, contester la validité des données et des méthodes de recherche, relativiser des résultats. C'est de la manipulation. Le gouvernement disqualifie des données scientifiques au profit d'intérêts économiques de certains. Le vote de la loi Duplon, c'était un moment orwellien, ou peut-être pré-orwellien. En tout cas, en France aussi, le gouvernement s'attaque petit à petit, assez rapidement même, aux équipes de recherche, aux universitaires, à celles et ceux qui produisent des savoirs scientifiques.
2: On a quand même un discours de délégitimation de l'université et de la recherche publique à laquelle on assiste depuis quelques années. Ça peut prendre la forme assez rébarbative et qui peut sembler ne concerner que les universités ou les chercheurs, chercheuses, on va changer votre statut ou on va donner de l'autonomie aux universités. Donc c'est un discours qui est peu compréhensible quand on est loin un peu de ces sphères-là, de ces enjeux. Mais en fait, là où c'est important, c'est d'expliquer que comme pour toutes celles et ceux qui travaillent, les conditions de travail, d'exercice des universités et leur autonomie, mais au sens pas autonomie budgétaire, mais autonomie de travail et être en dehors de dépendance, garantit justement notre indépendance et la qualité de ce qu'on va faire. Et que si on a une ingérence politique et que tout d'un coup un discours politique nous dit qu'est-ce qu'on doit chercher ou pas chercher, ça déjà ça met en péril notre mission d'effectivement développer nos connaissances scientifiques, nos connaissances sur le monde et d'être en fait une sorte de conseillère non pas seulement des politiques mais de la société pour savoir sur quoi on peut se baser pour aller de l'avant. Et en fait ce qu'on a constaté, c'est des ministres qui, sans connaître du tout ce qu'on fait, ce sur quoi on travaille, décrètent que tout d'un coup, il y a de l'islamo-gauchisme à l'université, que en fait, on est des chercheurs qui ne cherchent pas vraiment. Donc, tout un tas de discours de délégitimation. Donc ça, c'est le discours, mais il y a aussi des politiques de réduction de nos moyens de travail, comme je disais tout à l'heure, d'augmentation de nos tâches qui enlèvent du sens à ce qu'on fait, aussi réduction des moyens, ce qui fait que on est moins nombreux devant les étudiants, ce qui est quand même une de nos tâches de courroie de transmission entre ce qu'on les recherches qu'on fait, les connaissances qu'on a et les jeunes générations. Et donc quand on est moins nombreux face à plus d'étudiants, on fait moins bien notre travail. Et donc toutes ces réformes structurelles, pour revenir un petit peu à ce moment pré-orwellien, sont des conditions dans lesquelles on va délégitimer aux yeux du reste de la population ce qu'on fait en le dénigrant. On nous enlève la qualité des conditions de travail qui permet qu'on le fasse bien. Et du coup, ça conduit à un désaveu, un abandon, dire finalement les universités publiques, à quoi bon, on va ne plus exister par cette force des choses, quoi.

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1: La petite blanche dans du poil sous les bras.
2: À force d'épuiser les universitaires avec des controverses pour détourner l'attention, avec des fausses polémiques pour nous faire peur, eh bien on finit par se dire que penser devient un délit. La peur s'installe. C'est cette peur qui est un des instruments majeurs des totalitarismes. Les professeurs sont par exemple vite accusés d'être des militants, comme si la neutralité était une exigence du travail scientifique, alors qu'il n'en est rien. La science est une construction sociale. Il n'y a pas de vérité objective. La science est le résultat d'un ensemble de pratiques. Et une théorie scientifique est une production collective qui n'est ni neutre, ni rationnelle, ni indépendante du contexte. Je vous renvoie au livre Le moment orwellien pour en savoir plus. Et puis pour saisir qu'être militant n'empêche pas de faire correctement son travail scientifique, qui est après tout ce qu'on demande à un scientifique. Même si faire bien son boulot de recherche est aujourd'hui de plus en plus dur, car le gouvernement supprime petit à petit les conditions nécessaires à un exercice universitaire correct. Comme par exemple avec la généralisation des appels à projets.
3: Alors voilà, en fait, c'est une manière de nous domestiquer, en quelque sorte. C'est-à-dire que c'est une manière de dire, on va pas vous donner de l'argent pérenne et on va pas vous faire confiance pour développer les recherches que vous, en tant que chercheuse et chercheur, collectivement, vous allez vous dire, c'est ici qu'il faut qu'on mette de l'énergie, etc. C'est quelque chose qui vient de l'extérieur, de milieux qui sont pas forcément de la recherche et qui peuvent correspondre à une commande politique et qui oriente fortement, donc c'est pas de la recherche appliquée, mais en tout cas c'est des domaines prioritaires, et en fait il y a des dossiers assez non seulement longs à remplir, mais aussi qui correspondent qui ne correspondent pas à la manière dont fonctionne la recherche. C'est-à-dire que ça va être adapté de logiques de projet qu'on trouve dans l'entreprise pour des choses très concrètes et qui sont très bien et qui fonctionnent sans doute très bien dans l'entreprise pour savoir quels seront les livrables, sur quel calendrier, avec des chronogrammes, etc. Des tas de choses un peu barbares, mais d'une part sur lesquelles on n'a pas forcément été formé, donc ça nous demande d'apprendre à le faire, pourquoi pas, mais surtout ils ne correspondent absolument pas. C'est-à-dire qu'on nous demande un peu à l'avance ce qu'on va trouver, alors que le principe de la recherche, c'est que on va construire nos questionnements, faire se dérouler alors soit des expériences si on est dans des sciences expérimentales, soit quelle collecte de sources, comment est-ce qu'on va réagir, etc. Et donc on peut pas vraiment donner à l'avance les résultats qu'on va avoir. Et donc en fait c'est des fonctionnements qui sont extrêmement différents, et donc il y a une dynamique de commande, c'est-à-dire on va nous dire ce sur quoi il faut orienter les recherches. On donne l'exemple un peu amer de ce collègue qui travaillait sur les coronavirus plusieurs années avant le déclenchement de l'épidémie de Covid et qui a jamais obtenu de financement. Et finalement, c'est d'autres chercheurs dans d'autres pays qui ont pu publier sur ces questions-là. Et lui, il voyait bien qu'il y avait un intérêt, une urgence à travailler sur ces questions-là, mais ça correspondait pas à la politique du moment. Et donc là, il ne s'est pas senti écouté et c'était dommage. Et donc, il ironise un peu sur ses appels à projets et donc c'est il rit jaune, quoi, en quelque sorte. Mais donc ça correspond à une commande, ça correspond à aussi une manière de domestiquer notre temps, c'est-à-dire qu'au lieu de nous donner les moyens de travailler, on a servi une partie de notre temps à répondre à ces appels à projets dont les résultats sont le taux de réussite est très bas, et donc en fait on passe beaucoup de temps à rédiger ces appels à projets sans obtenir les financements qui vont avec. Et donc c'est vrai que on considère que c'est aussi un gaspillage non seulement de nos ressources, mais des ressources que collectivement, encore une fois, c'est de l'argent public. Et donc en fait on estime, on pense et on espère convaincre aussi nos concitoyennes, concitoyens, que peut-être il y a une meilleure manière d'utiliser le temps de chercheuses et chercheurs à qui on a fait confiance, qu'on a recruté après un long processus, pour essayer d'éviter cette dynamique d'appel à projet, qui est une forme de domestication et de gaspillage de notre temps.
2: Alors, comment faire? Comment résister?
3: Alors, la première chose qu'on se dit dans le livre et qu'on invite tout le monde à faire, c'est effectivement de pas essayer de pas se laisser avoir par la novlangue, par le newspeak, et tant qu'il nous reste cette possibilité de rétablir la réalité sur l'usage de certains mots. On prend l'exemple, encore une fois, on parle beaucoup de l'université, mais donc il y a ce programme qui a été appelé Bienvenue en France, qui est le programme d'accueil des étudiants étrangers l'étranger en France. Et ce programme Bienvenue en France, en fait, ce qu'il fait, c'est de dire on va faire payer les étudiants étrangers qui viennent en France et on va les faire payer plus que les étudiants étudiantes français. Et c'est aussi une logique de tri, c'est-à-dire qu'effectivement, c'est les étudiants étudiantes qui vont pouvoir se permettre de payer cela, et donc issus de certaines catégories socio-professionnelles, de certains pays, etc., qui vont pouvoir se le permettre. Et donc voilà, c'est un exemple qu'on donne de, bah, on appelle ce programme Bienvenue en France, mais en fait, c'est pas bienvenue qu'on est en train de dire. On est en train de dire, on va vous trier en fonction des nationalités et des catégories socio-professionnelles désirées.
2: D'abord, résister à l'appauvrissement de la langue et donc de la pensée, nous dit Emmanuel Pérez-Tisserand. Et ne pas se soumettre en avance. Une exigence de lucidité que rappelle Timothy Snyder, un historien américain cité dans le livre « Le moment orwellien ». Je cite d'ailleurs la suite de ce passage. « L'obéissance anticipatrice, qui consiste à s'adapter instinctivement à une situation nouvelle sans même y réfléchir, est le premier rouage par lequel s'installe l'autoritarisme. Dans le monde scientifique, refuser l'orthodoxie devient une forme de résistance minimale, mais décisive pour que la recherche ne se transforme pas, comme dans 1984, en un auxiliaire technologique du pouvoir. »
3: Il y a cette idée d'essayer de d'être le plus humaine possible, en fait, dans notre manière de faire notre travail, pour ne pas perdre de vue le sens de ce qu'on fait et faire collectif. Ça nous paraît fondamental, c'est-à-dire que arriver à se parler entre différents secteurs travailleuses, travailleurs dans la société pour essayer de défendre le sens de ce qu'on fait contre un rouleau compresseur de mise en concurrence ou d'assèchement des moyens. Puis en tant que scientifique de toutes les sciences, qu'elles soient humaines, du vivant, sociales, etc., d'arriver à peut-être mieux transmettre, communiquer comment est-ce que ces connaissances, elles sont pas des choses qui permettent de trier des élites qui sauraient avec des gens qui savent pas, mais comment en fait ces savoirs, ils peuvent tous nous apporter quelque chose et qu'on les met au service, ou en tout cas qu'on espère qu'ils vont éveiller des choses pour prendre des meilleures décisions collectives, en fait, en commun.
2: Emmanuel Pérez-Tisserand m'a aussi raconté la peur et le silence chez ses collègues américains. L'enjeu des collectifs et de la transmission, c'est de ne pas rester seul avec sa peur, de ne pas rester figé, mais d'agir toujours. Car comme il est rappelé dans le livre, l'inaction, l'allégeance, la peur sont des piliers d'un pouvoir autoritaire. Il faut passer à l'acte. Et pour cela, il faut la force des liens, du collectif et des réseaux de solidarité.
3: Et on voit très bien, en fait, comment il y a cette logique de « Ah, ben, on s'attaque d'abord aux plus faibles, et puis, en fait, du coup, comme on s'estime un peu plus privilégié, ben, bon, on s'en occupe pas forcément. » Et en fait, là, on voit avec l'accélération qu'on voit progressivement qu'en fait, il faut pas s'estimer protégé par un pouvoir qui veut avoir du pouvoir sur sa population, parce qu'en fait les plus vulnérables vont être attaqués en premier, mais le tour de chacun viendra, en fait. Et

0: C'est ce qu'on a remarqué aussi, c'est-à-dire que au niveau universitaire, les sciences humaines et sociales sont toujours les premières à attaquer comme étant les moins scientifiques, les plus militantes, etc. Et donc les sciences entre guillemets dures, donc la médecine, l'astrophysique, etc., se sentaient moins touchées. Et en fait, on a vu que au deuxième mandat Trump, toutes les disciplines scientifiques ont été attaquées par l'administration Trump. Et donc ça revient un peu à cette logique de résistance où faut pas s'estimer protégé et privilégié. C'est vraiment important d'avoir des formes de solidarité envers dès les premières attaques de principe en fait réagir. Et c'est vrai que là on a vu dans cette répression la montée en puissance une sorte de thought police, police de la pensée et de police politique qui est ICE, donc la police d'immigration, qui a été envoyée par Trump dans des villes estimées donc à majorité démocrate, estimées donc comme des rivales, des ennemis, etc. Donc on l'a vu débarquer à Los Angeles notamment avec des énormes mobilisations où ils ont fait des rafles dans des quartiers avec du profilage, etc. C'est aussi un endroit d'expérimentation de l'intelligence artificielle et de la reconnaissance faciale. Donc c'est vraiment des choses qui sont effrayantes dans une démocratie, ailleurs aussi, mais qu'on ne pensait pas avoir dans une démocratie. Et finalement, là, en janvier 2026, on voit que ICE a commis des meurtres, c'est-à-dire a exécuté à bout portant des citoyens américains qui étaient présents à des manifestations et des mobilisations pour essayer de limiter ces rafles de cette police. Donc c'est vraiment quelque chose qui est très préoccupant, mais qui nous enseigne aussi qu'il faut pas céder sur les principes et pas penser qu'on peut être protégé. Et en fait, dès qu'il y a les premières attaques, se mobiliser collectivement avant qu'il soit trop tard.
1: Emmanuel Perez-Tisserand fait partie de ces personnes, ces scientifiques, qui élaborent des savoirs qui ne servent pas à la domination, mais bien au contraire à l'émancipation et à construire une société plus juste. Alors n'ayons pas peur, ni des scientifiques, ni des savoirs scientifiques. Ils sont nécessaires pour établir une société plus humaine, comme le disait Emmanuel Perez-Tisserand. Allez, continuons notre discussion avec une nouvelle invitée.
2: Bonjour, je m'appelle Emilia Roig, je suis autrice de livres et je me passionne pour toutes les questions qui ont trait à la justice, à un monde meilleur en fait, dans le plus grand sens du terme. Donc tout ce qui nous mène vers des utopies plus heureuses, plus joyeuses, plus égalitaires.
1: C'est grâce à la science et aux sciences sociales et humaines, mais aussi à l'histoire, par exemple, qu'Emilia Roig, qui est politologue, peut décrypter les systèmes d'oppression et de domination qui traversent notre société. Cette berlinoise d'adoption, en tout cas c'est la ville qu'elle a choisi d'habiter il y a une vingtaine d'années déjà, travaille notamment sur l'intersectionnalité et la justice sociale. Dans son livre « L'envers du monde, défaire les dominations, repenser la justice » paru il y a peu aux éditions Hors d'atteinte, Emilia Roig décrypte des mécanismes qu'on préférerait ne pas voir et qui pourtant sont bien ancrés dans nos vies. C'est un vaste programme de nous proposer à nous, lecteurs, lectrices, de réaliser les dominations systémiques qui gangrènent nos sociétés et de nous proposer de les défaire.
2: Alors en fait, l'objectif, c'était pas d'arriver avec une solution et de changer le monde, en fait. L'idée, c'était d'exposer ce qui est souvent caché et dissimulé derrière un discours qui nous fait accepter et légitimer l'injustice qui nous entoure. Donc, en fait, moi, c'était vraiment de montrer comment ces injustices, comment ces inégalités, elles se manifestent, elles se matérialisent dans notre vie de tous les jours, dans tous les aspects de notre vie. Donc, à la maison, au travail, dans les médias, à l'école. Et c'était le but. Et pourquoi ? Parce qu'en fait, c'était quelque chose qui bouillonnait en moi. En fait, je me rendais compte que j'avais envie de faire voir les choses aux autres et que très souvent c'était un petit peu une posture non sollicitée, donc j'essayais toujours un petit peu comme une croisade d'essayer de surtout autour de moi, dans ma famille. Donc j'essayais souvent de parler de voilà, regarde l'oppression, le patriarcat, le racisme, etc. Et je me suis dit non, en fait le mettre dans un livre, c'est vraiment une posture un petit peu plus douce où je n'impose rien, en fait je montre mon regard et puis les gens qui sont intéressés peuvent aller chercher le livre.

0: la petite blanc dans du poil sous les bras.
1: Dans la première partie de cette émission, Emmanuel Pérez-Tisserand nous parlait de l'appauvrissement de la langue comme outil des régimes autoritaires. En écho, Emilia Roig cite dans son livre une journaliste germano-turque, Kübra Gümüşay, qui a écrit dans son livre « Langue et être », pardon de ne pas vous donner le titre en allemand, mais je n'ai jamais appris à lire correctement l'allemand. Donc dans son livre « Langue et être », elle décrit les effets des mots qui n'existent pas. Je cite « Ainsi, les gens restent sans voix et sans pouvoir face à une injustice qui n'a pas encore été exprimée. » L'intérêt du livre d'Emilia Roig est de mettre des mots, de visibiliser et de faire exister une réalité et de combattre le sentiment d'impuissance. Et cette réalité, c'est la sienne d'abord et la nôtre aussi puisque nous faisons tous et toutes partie du problème. Peut-on d'ailleurs se dire que non, qu'on ne fait pas partie de ce grand tout-là, de cette société qui contient oppresseurs ou oppressés?
2: On ne pourrait jamais enlever que je ne suis pas blanche, par exemple. Donc, même si je n'ai pas de handicap, même si voilà, je ne suis pas une personne trans, donc je suis une personne cis, même si bon, voilà, tous les axes sur lesquels je suis privilégiée, par exemple, il y a d'autres axes qui vont pas annuler. C'est-à-dire que les discriminations, l'oppression, ça ne s'annule pas. C'est juste que je pense que c'est important justement de penser en termes d'articulation. Ils s'articulent entre eux. Et donc, je pense que c'est important justement de ne pas essentialiser ou alors de ne pas réduire toute une personne à une identité. Par exemple, une personne qui dirait, voilà, moi, je suis femme, donc je suis discriminée et se focaliser totalement sur cet angle-là, mais sans voir que cette personne est riche, que cette personne est blanche, que cette personne est hétéro, etc. Donc, c'est pour ça. Après, je vois les identités aussi comme... des grilles d'analyse, donc c'est pas forcément des catégories auxquelles on doit s'attacher et s'ancrer et surtout s'identifier constamment, parce qu'en fait elles sont avouées à disparaître dans un monde sans oppression. C'est pour ça, alors il y a des gens qui vont dire par exemple, ah non mais moi je vois pas la couleur de peau, pour moi on est tous humains, les couleurs de peau n'existent pas. Donc ça c'est une posture hyper problématique parce qu'on n'en est pas là. Mais en fait le but ultime,

0: ultime, c'est de faire disparaître ces catégories. Et pour l'instant, tant qu'elles n'ont pas disparu, on doit les utiliser comme grille d'analyse, comme grille de compréhension, une des grilles de compréhension du monde. Pas l'unique grille de compréhension, mais une d'entre elles qui est importante à mon sens.
1: Dans son livre, Emilia Roig parle aussi du patriarcat qui se glisse dans les gestes anodins, les répartitions naturelles, les silences et les habitudes. Un patriarcat qui se niche dans l'inconscient et les réflexes acquis dès l'enfance. Mais à côté du patriarcat, d'autres systèmes d'oppression existent et ils sont tous liés. C'est de là qu'est partie l'idée d'écrire ce livre.
0: Alors, en fait, il découle des trois systèmes d'oppression majeurs, en fait, qui ont bien sûr des sous-types de systèmes. C'est le capitalisme, le patriarcat et le racisme. Et donc, dans le racisme, ça englobe le colonialisme, l'impérialisme, etc. Et donc, ces trois types, ces trois grands systèmes d'oppression, ils créent des hiérarchies, en fait, ou alors ils créent des hiérarchies et ils se nourrissent de ces hiérarchies. Et du coup, c'est pas que c'est infini, parce que souvent on va entendre aussi une critique de l'intersectionnalité. Donc l'intersectionnalité, c'est un terme justement qui permet de comprendre les discriminations justement dans leur complexité, en regardant pas seulement la question du genre, mais aussi la question du racisme, la question du classisme, etc. En fait, on va dire oui, mais c'est infini, il y a tellement de discriminations, ça peut être tout. Voilà, moi je peux être discriminée parce que j'aime les chiens au lieu des chats. Bah non, en fait. Donc on va toujours regarder seulement les types de discrimination qui sont basés sur une hiérarchie. C'est-à-dire, est-ce que, voilà, donc par exemple, je vais dire, bah, moi, une partie de mon identité, c'est d'adorer le jaune et d'aimer la randonnée. Est-ce que ces différences-là, ça peut être la base d'une discrimination? Ben non, parce que en fait, on ne trouve pas dans les sphères de pouvoir seulement des personnes dont la couleur préférée est le bleu, ou alors seulement des personnes qui détestent se randonner. Donc en fait, il faut toujours savoir, est-ce que c'est une identité qui donne accès à une forme de pouvoir sociétal? Est-ce que cette identité-là, elle est la base d'une hiérarchie? Si oui, dans ce cas, on va en parler, et c'est pertinent. Et sinon, bah non, en fait. Donc, c'est pour ça que c'est pas infini. En fait, on peut les délimiter de manière assez réduite. Donc, je dirais qu'il y a le genre, l'orientation sexuelle, la classe sociale, le handicap ou non. Il y a la géographie, il y a les accents, le langage, il y a la corpulence. Voilà, j'en oublie peut-être un ou deux. Là, bon, la religion, mais ça se rattache aussi à la notion de race, parce que les religions sont racisées. C'est-à-dire que si une religion n'est pas racisée, en général, elle ne va pas être hiérarchisée. Donc voilà, en fait, on va toujours regarder voilà, cette différence. Voilà, il peut y avoir une différence, donc aimer le bleu ou le jaune. Est-ce qu'il y a une hiérarchie entre ces deux différences? S'il n'y a pas de hiérarchie, ce n'est pas pertinent.
1: Alors moi, dans presque toutes les émissions, j'ai envie de demander à mes invités, mais comment on fait alors? Comment on résiste? Et puis surtout, par où on commence? Parce que si tout est lié, eh bien on peut vite être un peu perdu avec tout ça.
0: Alors déjà, on n'est pas obligé de tout gérer en même temps. C'est-à-dire qu'on peut très bien, par exemple, se focaliser sur le validisme et se dire, voilà, moi, c'est vraiment mon axe, je combats le validisme. Ça ne veut pas dire qu'on ne peut pas justement avoir un axe privilégié dans lequel privilégié, c'est un mauvais choix de mots, mais dans lequel on va vraiment focaliser toute son attention. Et en attendant, c'est important, en le faisant, de savoir qu'il y a d'autres forces qui vont aussi impacter. Par exemple, si on s'occupe de validisme, il va falloir aussi comment ça impacte les personnes, par exemple, handicapées, qui sont aussi noires, qui sont aussi trans, qui sont peut-être aussi sans domicile, etc., sans papier. Enfin, voilà, donc c'est pour ça, c'est toujours avoir une grille d'analyse qui va prendre en compte d'autres axes de discrimination. Donc c'est pour ça qu'à partir de ce moment-là, ça devient quand même plus faisable. C'est pareil dans le féminisme, en fait. On ne dit pas, voilà, il ne faut plus être féministe uniquement, il faut être aussi antiraciste tout de suite. Non, on peut aussi rester principalement féministe, mais toujours avoir une grille de lecture et une grille d'analyse qui inclut, en fait, d'autres systèmes d'oppression.
1: Dans l'envers du monde, aux éditions Hors d'atteinte, Emilia Roig parle des feux qui régulent la circulation. Elle dit, en somme, que dans la plupart des pays, ces feux ont été conçus comme des aides à l'évaluation personnelle, et non pas comme des commandements divins. Aujourd'hui, moi la première, j'agis souvent plutôt comme une automate, j'obéis mécaniquement parfois. Alors qu'il est sûrement moins dangereux de traverser au rouge quand aucune voiture n'est à l'horizon, que de traverser au vert quand une voiture arrive un peu vite. Pour changer le monde, il faut qu'on garde notre libre arbitre, notre capacité à analyser les situations et bien sûr une capacité à ne pas obéir bêtement. Il faut donc que nous renforcions la capacité de chacun.

0: chacun et chacune à avoir cette pensée critique. Rien ne sert d'essayer de convaincre, il faut donner des outils de compréhension du monde.
1: Alors déjà, ma posture, moi, c'est jamais de convaincre les gens, même si ça l'a été dans le passé. Mais là, maintenant, vraiment, j'ai passé un cap. C'est plus du tout mon but de convaincre. En fait, je vais poser une pensée. Et en fait, je sais que cette pensée, elle va trouver les personnes. Et les personnes vont trouver, il y a une forme d'attraction qui va se passer. Et en fait, les gens qui vont en bénéficier et en même temps qui vont nourrir aussi cette pensée, ce courant, ces mouvements, vont se trouver. C'est-à-dire que très souvent, on fait l'erreur dans les mouvements de libération, donc que ce soit le féminisme ou l'antiracisme, ou enfin voilà, tous ces mouvements de libération, on fait l'erreur d'essayer de convaincre à tout prix les dominants. Et moi, je parle vraiment de dominant-dominé, c'est factuel. C'est une position politique, économique, culturelle, factuelle, en fait. Il n'y a même pas de jugement là-dessus, c'est voilà. Et

0: Et donc essayer toujours dans une position de dominer. Donc on va dire, voilà, si moi en tant que lesbienne, j'essaie de convaincre les hétéros que être lesbienne c'est pas une tare, on va dire, voilà, pour être très simpliste, je vais en fait diriger toute mon attention encore à nourrir une sorte de reconnaissance. Essayer donc par ça en fait d'être reconnue dans ce que je suis, en essayant de convaincre justement ce groupe de dominants que c'est un thème qui vaut le coup d'être discuté, etc. C'est pareil pour en tant que métisse, moi si j'essaie de toujours parler du racisme aux blancs en leur disant non mais c'est hyper important, faut absolument que tu comprennes, etc. Et en fait, à la place de faire ça, je pense que c'est important de rediriger notre regard et notre énergie vers comment veut-on que le monde évolue. À la place du racisme, qu'est-ce qu'il devrait y avoir ? À la place du patriarcat, qu'est-ce qu'il devrait y avoir ? À quoi doit ressembler notre société sans patriarcat, sans racisme, etc. Et en fait, toute l'énergie qu'on met à essayer de convaincre les dominants, eh ben, on ne l'utilise pas justement à créer ce nouveau monde et à le visualiser et aussi à le partager avec d'autres personnes qui sont affectées par les mêmes systèmes. Après, je ne dis pas que ce n'est pas important d'essayer justement d'atteindre un plus grand nombre de personnes, et c'est ce que j'ai fait avec le livre, mais d'une manière assez passive, je dirais, entre guillemets, puisque voilà, je l'écris le livre, mais je ne vais forcer personne à aller l'acheter en librairie. Voilà. Et après, bah, dans l'argumentation, évidemment, les personnes qui sont prêtes à écouter, tout est là, en fait. Donc, c'est quelque chose qui va de soi, en fait. Il n'y a pas besoin de force, en fait.
1: Et non, ne perdons pas nos forces à convaincre, nous dit Emilia Roig. Mettons de l'énergie dans l'amour. L'amour qui revient sous la plume de l'activiste américaine Sonia Rini Taylor, qui parle, je cite, d'un amour radical de soi. Il nous faut un amour radical de soi. Imaginez l'énergie libérée si nous parvenions à découpler l'amour de soi et des autres. Ce n'est pas un hasard si dans le monde d'Orwell, en 1984, l'amour est interdit. C'est une des cibles principales de tout pouvoir autoritaire. L'amour est politique et subversif. Il est une arme face à la peur, une arme que manient notamment les marges de la société. Car c'est une force d'action et de transformation sociale, comme c'est écrit dans le moment orwellien. L'amour, rien qu'à lui, nous donne des raisons d'être optimiste et de garder espoir.
0: Pour moi, c'est pas la même chose parce que optimisme, c'est une posture qui s'explique parce qu'il y a des éléments objectifs qui nous montrent, par exemple, on voit le ciel, il y a plein de nuages, et puis au bout d'un moment, on voit un petit coin de ciel bleu, et là, on est optimiste parce qu'on dit, ah voilà, il risque de le temps va s'améliorer. Mais si jamais le temps est complètement gris, que c'est le ciel est bloqué comme à Paris en hiver, et que je dis, à un moment donné, il va faire beau, ça relève de l'espoir. Et en fait, c'est cette posture que j'ai plutôt. Et donc, il y a 6 ans, quand j'ai écrit le livre, évidemment, on était dans une autre temporalité. C'était l'apogée du Black Lives Matter Movement, donc avec vraiment une émulation totale dans toute l'Europe, où on se disait, ça y est, c'est enfin le moment où on a une épiphanie collective. On va réussir à surmonter ce système du racisme qui nous enquiquine des siècles. Et aujourd'hui, on voit que le backlash est énorme. Et on s'y attendait pas. Enfin, je ne m'y attendais pas, en fait. Et je pense que beaucoup de personnes ne s'y attendaient pas, que ce soit aussi violent et que ce soit aussi rapide. Donc, mais est-ce que ça veut dire que, pour autant, ce développement est annulé ? Non, pas du tout. En fait, c'est-à-dire que le progrès n'est pas linéaire. Et là où on se trouve aujourd'hui, c'est... c'est des remous qui se passent dans cette évolution, je dirais. Donc, le backlash, c'est aussi une indication qu'on est en phase de progrès. Sinon, il n'y aurait pas ce backlash, en fait. Il n'y aurait pas les masculinistes, il n'y aurait pas Trump et tous les partis populistes d'Europe si on n'avait pas fait d'énormes progrès. Après, c'est sûr que dans les institutions, on le voit à peine. C'est-à-dire que les personnes continuent de mourir en Méditerranée parce qu'ils ne sont pas secourus, parce qu'on a un régime de frontières extrêmement raciste et inhumain. Donc ces problèmes, ils perdurent et on continue d'être dans ces problématiques. Donc je dirais... Sur le long terme, en fait, on a un développement où je pense qu'on est dans une phase de changement de paradigme. Mais pour qu'un paradigme aussi profond et aussi structurant que celui dans lequel on vit se périclite et puis ensuite disparaisse pour laisser place à un autre paradigme, ça met du temps, en fait. Et dans notre petite vie d'humain, on va peut-être pas le voir, mais ça veut pas dire que c'est pas en train d'évoluer dans le bon sens.
1: Ah oui, pardon, je ne vous avais pas expliqué que le livre d'Emilia Roig

0: est sorti il y a 6 ans en Allemagne. Mais ce n'est qu'en 2026 que la traduction française est enfin disponible grâce aux éditions Hors d'Atteinte. Et malheureusement, ce livre est toujours d'actualité car rien n'a beaucoup bougé, ou alors en pire peut-être. Non, je ne sombrerai pas dans le désespoir. D'abord, tant qu'il y a des poils, il y a de l'espoir. Et des poils, mes invités en ont, comme vous et moi, j'imagine.
1: Alors mes poils, j'ai du poil sous les bras et en fait j'adore mes poils sous les bras et ça fait genre 10 ans que je les laisse pousser, que je me suis pas épilé les poils sous les bras, et il y a même une petite boucle en fait qui se crée de chaque côté parce que j'ai les cheveux bouclés. Et en fait c'est quelque chose qui, ça a été un tournant dans ma vie je crois, de justement pas seulement les accepter mais aussi les aimer en fait, de me dire voilà c'est des poils, ils sont là pour une raison et je sais qu'on les déteste, qu'on nous apprend à les détester, les trouver sales, les moches et tout ce qu'on veut, mais voilà, j'ai des poils aux jambes aussi. Ça, je suis un petit peu plus. Je dois peut-être les enlever une fois tous les 2 ans, de temps en temps, quand ça me prend. Voilà, la dernière fois, j'étais au Brésil et en fait, j'étais un petit peu trop, self-conscious, comme on dit. Et sinon, les poils, je trouve ça intéressant et j'aime bien parce que c'est justement ce qui nous différencie des enfants et quand on essaie toujours de rendre les femmes. Le plus proche possible de l'enfant, en fait, non, c'est pas le cas et on a des poils et c'est très bien.
2: Mon rapport à mes poils. Alors déjà, mes poils de cheveux, j'avais les cheveux bouclés quand j'étais petite et c'était infernal à démêler. Donc ces poils-là, ils m'ont donné du fil à retordre, si je puis dire. Et j'ai jamais été trop une forcenée de me débarrasser de mes poils et je me sentais un peu en décalage d'ailleurs avec mes copines pour lesquelles c'était un centre d'intérêt assez fort à l'adolescence et je le comprenais pas trop. Après, je suis passée par là, hein, m'en débarrasser. Et puis là, j'avoue que je les laisse un peu vivre leur vie, personnellement. Voilà, ils existent. Les poils sous les bras, oui, j'en ai. Je les garde en général. Ça m'arrive de les enlever un peu quand ils me tiennent chaud et qu'ils transpirent l'été, mais ça va, je les assume. Ils me dérangent pas trop.
0: Avant de se quitter, essayons de nous rappeler qu'il faut toujours refuser de laisser d'autres penser à notre place, refuser qu'on nous impose notre façon de penser, refuser que les gouvernants manipulent le réel. Luttons pour les savoirs, les idées et les liens qui nous unissent, des liens d'amour, des liens qui libèrent. Et comme il est écrit dans Le Moment Orwellien, refaisons d'Orwell une fiction. Make Orwell fiction again. Merci à mes invités de nous aider à résister. Même si les temps sont durs, nous sommes nombreux et nombreuses à continuer d'aimer et ça nous rend heureuses. À bientôt dans Du Poil Sous les Bras pour continuer d'écouter des mots qui ont du sens. 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
2: Bonjour, aujourd'hui dans les autres voix de la presse, nous recevons Laure Chauvel. Bonjour Laure.
3: Bonjour.
2: Donc Laure, toi, tu viens à notre rencontre pour Reporters sans frontières et nous présenter le dernier rapport là, qui a été publié, hein, France, l'information locale en première ligne. Avant de commencer à parler du rapport, est-ce que tu peux rapidement présenter Reporters sans frontières, s'il te plaît?
3: Alors, Reporters sans frontières, c'est une organisation non gouvernementale internationale dont le siège est basé en France, à Paris, qui a 15 bureaux et sections dans 15 pays du monde et un réseau de 150 correspondants, donc avec une couverture internationale. Et son mandat, il est très clair, c'est la protection et la promotion de la liberté de la presse, la protection des journalistes, mais aussi du droit à l'information des citoyens, des citoyennes, une information pluraliste, indépendante, libre et fiable partout dans le monde.
2: Donc là, avec ce rapport, hein, France, l'information locale en première ligne, bon, ben, tout est dans le titre, là vous vous êtes focalisé sur le territoire national. L'idée c'était d'avoir une vue un peu d'ensemble de

0: l'état de la presse locale d'information?
1: Oui, en effet, l'idée c'était vraiment de pouvoir faire un état des lieux de façon non exhaustive, parce que les médias d'information locale, c'est un paysage très riche, très divers. On a essayé quand même de couvrir en tout cas le plus possible de support de ces médias d'information locale, et de faire un état des lieux et d'en tirer des constats et ensuite des conséquences. On a publié le rapport quelques jours avant le premier tour des élections municipales pour justement tirer la sonnette d'alarme, alerter sur un modèle de l'info locale qui souffle en France. On n'a pas réellement de désert médiatique, mais en tout cas, on a un maillage territorial de plus en plus lâche au niveau du territoire. Et donc, c'était à la fois de tirer la sonnette d'alarme et de rappeler à quel point l'info locale aujourd'hui, c'est un rempart, vraiment un garde-fou pour nos démocraties. Et qu'aujourd'hui, quand on va toutes et tous se rendre aux urnes et voter, eh ben, il faut y aller en connaissance de cause avec des faits. Et ça, c'est l'info locale qui le permet à l'échelle du territoire.
0: Dans le rapport, hein, le début du rapport, il est indiqué qu'il y a 15 ans, le maillage de l'information se faisait à 10 km. En France, il est aujourd'hui beaucoup plus lâche. Ça veut dire quand même qu'il y a une moindre couverture médiatique, une moindre présence de journalistes locaux.
1: Alors, en effet, on a aujourd'hui un maillage de l'info locale plus lâche, plus souple qu'auparavant. Ça s'explique par des pratiques qui sont différentes aussi aujourd'hui, avec même la généralisation du télétravail, du flex-office, de toutes ces choses-là qui font que des agences de presse disparaissent. Des agences de presse de gros titres de presse quotidienne régionale, par exemple, mais avec aussi une baisse des journalistes, notamment titulaires de la carte de presse, même si effectivement il y a des journalistes qui sont journalistes sans carte de presse et qui rentrent tout à fait dans le mandat de l'organisation. Mais en tout cas, c'est un chiffre qui peut montrer qu'il y a un non-renouvellement, en tout cas, d'une génération de journalistes sur ces sujets-là. En revanche, on constate aussi qu'il y a de l'espoir et qu'il y a une nouvelle génération de médias locaux qui viennent prendre la place qu'il y a pour eux, qui sont complémentaires de gros titres de presse quotidienne régionale, par exemple, et qui viennent remailler, en tout cas progressivement, ce territoire-là, en couvrant des communes, des départements, voire des régions, par exemple pour Splend, le média d'investigation en Bretagne, qui couvre la Bretagne à l'échelle régionale, par exemple, jusqu'à des plus petits médias, Lampaillé à Perpignan par exemple, qui couvrent plutôt des plus petits territoires.
0: Oui, et c'est des médias justement qui sont un peu en développement en ce moment, même s'ils ont des systèmes économiques qui sont un peu instables. Leur force, c'est justement de revenir, d'être un peu plus présent au niveau local, et avec également, que ce soit également la PQR, la presse quotidienne régionale, même ses grands titres, d'essayer de donner la parole, donner un espace plus important aussi aux citoyens, aux habitants.
1: La force de l'info locale, c'est vraiment cette proximité-là. C'est ce qui l'expose aussi davantage, et donc c'est vraiment le revers de la médaille. Mais l'info locale, elle a une force particulière dans la représentation de la réalité des Françaises et des Français. Aujourd'hui, l'info locale, les médias d'info locale, c'est les médias dans lesquels les Françaises et les Français ont le plus confiance. 63% d'entre eux leur font confiance, ce qui est un taux, qui est un niveau qui est plus élevé que pour les médias nationaux, par exemple. Et ça s'explique vraiment parce que, pour reprendre le slogan de Var Matin, l'info locale, c'est le premier réseau social de France. C'est qui vient tisser un lien social entre les gens, qui vient relier à l'échelle d'un territoire les gens entre eux. Ça, c'est ce qu'on perd aussi parfois à l'échelle des médias nationaux, par exemple, où on ressent aussi une perte de confiance, une méfiance, une défiance des citoyens, des citoyennes dans l'information. Et cette confiance-là, elle peut être retrouvée à l'échelle locale, elle peut être retrouvée à l'échelle de l'info locale, de journalistes qui sont sur le terrain, qui sont sur place et qui viennent directement raconter ce qui se passe, ce que veulent que soient représentés les Français et les Françaises de leur réalité quotidienne, quoi.
0: Il a pas mal de divers médias, entre guillemets, au niveau de cette information locale, cette information régionale de proximité. Vous parlez des radios, vous parlez des petits titres, on a parlé un petit peu de la presse quotidienne régionale. Vous soulevez quand même le problème, hein, qui est assez fort en France, de la concentration des titres aux mains de gros groupes. Hein. Moi, j'habite en Alsace, par exemple. Bon, bah, il y a le groupe Ebra qui est majoritaire, qui détient les journaux dans plus de 8 départements là, de l'Est de la France. Et du coup, vous pointez également cette baisse de la pluralité des titres, et donc une sorte de monopole de l'information quand même de ces gros médias.

0: médias, de la PQR, qui sont eux aux mains de grands groupes.
1: Je ferai une différence quand même entre la concentration des médias à l'échelle nationale et celle à l'échelle locale en France. À l'échelle nationale, on a 9 milliardaires qui détiennent près de 80% des médias. Et qui s'explique notamment, je pense par exemple à Vincent Bolloré, qui est quand même l'un des plus célèbres d'entre eux, de façon assez claire, rachète des médias pour y imposer une idéologie et une politique. À l'échelle locale, en tout cas aujourd'hui, ça se distingue un peu moins, et cette concentration-là, elle s'explique plutôt par une synergie économique, une synergie éditoriale. Mais c'est vrai qu'aujourd'hui, 9 groupes détiennent chacun plus d'un quotidien, détenant chacun plus d'un quotidien régional, possèdent 47 des 51 titres de la presse quotidienne régionale. Donc c'est un mouvement vraiment de concentration qui se fait depuis une décennie environ, et en 10 ans, par exemple, plus de 25 titres ont été rachetés justement par des groupes de presse quotidienne régionale. Et cette concentration-là, en fait, elle a un effet direct sur le pluralisme. Et là-dessus, je vais citer une étude d'un autre média local qui s'appelle Médiacité, qui a fait une étude il y a quelques années pour montrer que le nombre de départements français en état de pluralisme, c'est-à-dire qui bénéficient d'au moins 2 titres de presse détenus par 2 groupes différents, a été divisé par 2 entre 2009 et 2019, passant de 34 à 17 en 10 ans. En fait, cette concentration, elle est problématique quand elle vient porter atteinte à la fois à l'indépendance éditoriale des rédactions et à la fois au pluralisme de l'information. Et là, c'est un mouvement, en tout cas, qui est en cours à l'échelle locale, qui est encore... Il y a des solutions. Il est possible de contrecarrer aussi ce mouvement-là, ou en tout cas d'imposer des garde-fous en matière de pluralisme, en matière d'indépendance des rédactions, pour contrecarrer ce mouvement, cette dynamique qui est en cours.
0: Parmi la pluralité, c'est vrai que là, on parle quand même beaucoup des gros médias, de ceux qui sont déjà implantés, mais on voit arriver de nombreux nouveaux acteurs. Les acteurs qui sont un peu en difficulté, justement, on va dire, c'est les titres, les gros titres, avec entre autres également la baisse du nombre du point de vente, de la raréfaction des lieux d'accès physique à l'information, donc les kiosques qui disparaissent. Et parmi les nouveaux acteurs, il y a beaucoup de pure players qui s'installent et qui, justement, commencent un peu à prendre leur place au niveau local, les médias de proximité. Je pense entre autres à Rue 89 Strasbourg, que vous citez également dans le rapport.
1: Oui, en effet, il y a une nouvelle génération de médias qui sont spécifiquement en ligne, mais ça, c'est à la fois à l'échelle locale et à l'échelle nationale. Je pense par exemple là à l'échelle nationale à Mediapart, qui est un peu la locomotive de tous ces médias-là, qui a lancé vraiment cette nouvelle ère en ligne de l'information, de l'investigation. Et là-dessus, en effet, on a une nouvelle génération qui est de toute façon obligée de prendre reprendre ces nouveaux codes de l'information. Aujourd'hui, s'informer, c'est très, très souvent s'informer en ligne. On a une chute titre de presse écrite en termes de diffusion qui s'explique par de nombreux facteurs, notamment économiques, mais aussi des changements en termes de pratiques de l'information, en termes de pratiques de comment on s'informe aujourd'hui. Et là-dessus, les médias locaux sont sommés d'innover pour pouvoir justement se faire lire, se faire entendre et que l'information puisse être diffusée la plus largement possible. Donc on croit encore au papier, vraiment. Moi, la première, mais il faut de toute façon compléter cela par les médias numériques, par des nouvelles façons de s'informer. C'est des codes à prendre, c'est des formations, c'est comprendre aussi comment évolue aussi aujourd'hui le paysage médiatique. Et c'est surtout se positionner dans un espèce de chaos informationnel que sont aujourd'hui les plateformes numériques, les réseaux sociaux, et essayer maintenant aujourd'hui d'imposer ces pure players au sein d'un écosystème qui, de toute façon, est l'avenir de l'information. Elle est là, il faut faire avec, il faut composer avec, et c'est aujourd'hui comprendre comment on peut distinguer ces médias-là et s'en emparer directement en ligne.
0: On voit qu'il y a différents modèles, hein, justement, quand on a parlé de l'empaillé. L'empaillé, c'est principalement, c'est un trimestriel, principalement papier, avec très peu d'action sur les réseaux. La Topette également, qui elle est un peu plus active et qui a développé également pas mal de points de vente et qui vend énormément quand même d'exemplaires papier. Il y a un exemple dans le rapport que j'ai trouvé très intéressant, c'est le Tahiti Info, donc en Polynésie française.

0: Donc, vous pouvez nous raconter un petit peu, parce que justement, ce qui m'a interpellé, c'est qu'ils partent d'un média pure player, mais au final, ils vont quand même publier, éditer une version papier.
1: Alors, en effet, il y a une volonté aussi de certains médias de revenir au papier, ou en tout cas de jouer sur les deux tableaux, entre guillemets, enfin, d'avoir un format en ligne, un format papier, pour justement aussi redonner sa place à ce que représente l'information. Aujourd'hui, avoir un journal papier entre les mains, c'est d'abord aller l'acheter, c'est comprendre que l'information, ça a un coût, même si les médias en ligne, on paye aussi un abonnement, mais parfois, on s'en rend un peu moins compte avec des abonnements qui se font tous les mois de façon mensualisée, etc. Là, il y a un coût aussi d'aller chercher son journal et de redonner une place à l'objet même du journal papier. Donc effectivement, certains médias se redirigent aussi vers le papier. Bon, à voir en effet combien de temps ce modèle pourra perdurer, j'espère longtemps, mais ça a aussi un coût de s'informer sur papier, c'est un coût énergétique, c'est un coût financier, assez fort, donc l'avenir nous le dira sur ce sujet, mais effectivement c'est intéressant de comprendre ce virage à l'envers que font aussi certains médias d'info locale.
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1: Parmi les médias d'information locale dont on n'a pas du tout parlé, et ça m'y fait penser parce que justement d'abord des questions de coût, c'est les télés locales. Donc là, c'est pareil, il y avait une sorte de pluralité qui s'était mise en place de télés indépendantes, de proximité, et on voit que pour eux aussi, c'est compliqué en ce moment. Il y en a quelques-unes qui ferment, qui ont des difficultés de fonctionnement, difficultés économiques.
2: Oui, en effet, à la fois les coupes de subventions publiques, la redirection des annonceurs traditionnels vers les plateformes numériques, tout ça, ça fait mener la vie dure à certains médias. Derniers exemples en date sur le sujet, c'est la fermeture de la chaîne Weo, qui est une

0: 17 années d'existence, et après la mise en liquidation judiciaire de sa société éditrice. Son modèle économique est reposé sur un financement mixte entre le public et le privé, donc 50% par le conseil régional, 50% par la publicité, et il s'est effondré à la suite du désengagement notamment de la région et de la chute de ses recettes publicitaires qui sont passées de 1,2 million en 2022 à 535 000 euros en 2025. Donc là, on sent aussi une problématique et des pressions vraiment sur le modèle économique même des médias d'information locale qui doivent aujourd'hui se reconfigurer, rechercher de nouveaux modèles. Et notamment, beaucoup aujourd'hui font le choix de la diversification de leur modèle économique. Donc en passant par plusieurs, je pense à plusieurs titres de PQR qui aujourd'hui ont des festivals à côté, des incubateurs de start-up, qui font qu'aujourd'hui l'information est loin d'être ce qui leur rapporte de l'argent en fait. Et aujourd'hui, il y a ce mouvement en cours justement de diversification, de chercher de l'argent ailleurs, parce que là on le voit bien avec Weibo, mais avec d'autres médias aussi qui ont fermé. L'argent aujourd'hui c'est le nerf de la guerre. Surtout pour l'information. L'information, ça a un coût, et c'est un vrai coût qu'il est important de rappeler. C'est pour ça que nous, à RSF, notamment, on demande un engagement fort des pouvoirs publics sur le sujet des médias de proximité.
1: Incluant donc justement aussi les radios associatives, hein, donc vous citez le nombre de 730 radios associatives, hein, sur l'ensemble du territoire avec l'outre-mer également, et un chiffre comme quoi une quinzaine de radios se seraient déjà éteintes là en 2 ans, entre 2023 et 2025. Donc ça participe également à cette raréfaction des médias de proximité, la radio associative locale étant un média assez fortement implanté.
0: Oui, complètement. Et la radio, c'est un support d'information qui est absolument nécessaire. Enfin, là, je prends un exemple européen, mais par exemple en Espagne, quand il y a eu des grandes coupures d'électricité, la radio est restée le média qui était là, qui restait là et qui permettait d'informer tous les citoyens et tous les citoyennes sur la situation en cours. Aujourd'hui, les nombreuses radios associatives, les radios publiques du réseau ICI, tout ce maillage-là et cette densité qui reste de l'information locale, elle est permise grâce aux radios qui permettent vraiment d'émettre sur tout un territoire et qui s'attachent vraiment à la réalité de ce qui se passe dans la vie des Françaises et des Français dans chaque territoire. Et dans la multiplicité des radios associatives avec lesquelles j'ai énormément échangé sur ce sujet, c'est la richesse aujourd'hui de l'info locale. Elle permet vraiment de c'est peut-être le média qui maille le plus aujourd'hui l'info locale. C'est pour ça que les dernières dynamiques en cours en termes de budgétisation, notamment des fonds qui sont alloués aux radios, sont très problématiques. Et les coupes envisagées, enfin qui ont été envisagées, finalement non, mais peut-être l'année prochaine et on verra, etc. Ben en fait, c'est très problématique pour des radios qui sont déjà pour la plupart à bout de souffle et qui doivent aujourd'hui se réinventer avec cette épée de Damoclès de toujours avoir ces coupes de subventions publiques qui arrivent à grands pas, malheureusement.
1: Sachant que là, pour les radios, la concurrence est rude, les nouvelles technologies également, parce que le passage au DAB+ n'est pas une garantie que les auditeurs et auditrices suivent les radios. Donc il y a énormément de concurrence, et en même temps, il y a également ce dont vous parlez, entre guillemets, j'allais dire cette fausse concurrence, c'est-à-dire la multiplication des faux sites. Là, vous citiez que donc ben justement, un reporter sans frontières, vous avez recensé 85 sites actifs là. En novembre 2025. Depuis, ils se sont mis à l'arrêt, apparemment, tous d'un coup. Ces sites, ils sont générés comment, par qui? Là, on est vraiment sur de la fake news.
0: Oui, alors il y a une multiplication, et là on l'a vu notamment durant les périodes d'élections, qui sont les élections mettent le journalisme à l'épreuve. Et là on a vu en effet plusieurs sites d'information, 85 sites qu'on a recensés, mais on pense qu'il y en avait même davantage, qui totalisaient plus de 13 000 articles. C'est des sites qui prennent tous les contours de sites d'information locales qu'on connaît et qu'on consulte quotidiennement, mais en fait qui reprennent ces contours, mais qui reprennent sans finesse les narratifs du Kremlin, notamment en les intégrant dans d'authentiques informations tirées de la presse régionale. Donc on peut vraiment s'y méprendre, et c'est des sites qui sont là vraiment pour déstabiliser en période électorale. Et la presse locale, vraiment, on l'a remarqué depuis novembre jusqu'en mars,

0: mars, c'est sans aucun doute devenu une cible de choix à déstabiliser. Donc à la fois du côté ingérence étrangère, propagande, c'est-à-dire que on a très vite compris que les acteurs étaient des acteurs étrangers, des acteurs russes qui étaient là pour venir déstabiliser l'opinion publique en période charnière dans une démocratie. Mais on a également une autre pratique qui se multiplie et qui s'accroît sur ce sujet. C'est une désinformation qui est purement lucrative, qui est moins idéologique ou politique et qui est portée par des professionnels de l'intelligence artificielle qui saturent l'espace numérique. Et en fait, ils produisent quotidiennement des articles générés par intelligence artificielle sur des faux sites d'information et qui, ça leur permet, en générant beaucoup d'articles, de remonter dans Google Discover, qui est la fonctionnalité de recommandation de contenu de Google, et qui permet donc de générer un trafic conséquent qui leur permet de tirer des revenus de la publicité directement en générant des faux articles. Donc on a plusieurs techniques de désinformation avec des objectifs chacun différents, mais qui viennent en effet écraser l'information locale et qui viennent surtout chercher les revenus qui sont initialement préposés pour être dirigés vers l'info locale.
1: C'est assez impressionnant les chiffres, hein, justement quand vous parlez de ces médias qui sont générés par l'intelligence artificielle et donc qui saturent l'espace numérique. Vous dites que c'est jusqu'à 20% du trafic qui est mis en avance, enfin ces sites d'information quoi, par Google Discover, 20% donc des liens sont vers des sites d'information qui sont générés par l'IA générative. Vous avez recensé 251 faux sites en langue française, c'est-à-dire pas uniquement sur la France, pour tous les territoires qui parlent français.
0: Oui, exactement. Vous avez tout dit, en effet, et ça montre vraiment l'ampleur de ces techniques-là qui viennent vraiment qui ont deux objectifs, soit lucratif, donc se faire de l'argent, soit déstabiliser en période électorale. Et là, on l'a vu, c'était très peu subtil. Pour des professionnels, entre guillemets, comme nous, qui travaillons sur cette information-là, et en même temps, moi, j'ai essayé de me prendre au jeu et au jeu, c'est pas vraiment un jeu très drôle, mais d'aller sur ces sites de désinformation. Et en fait, on se rend assez compte qu'on peut être vite pris au piège et que c'est assez facile d'y croire, en fait, parce que pour des informations d'actualité chaude, où c'est pas une investigation, où c'est pas un très long article, etc., en fait, on peut prendre l'information et puis en faire ce qu'on veut ensuite. Donc, oui, c'est d'une ampleur assez, sans précédent, en tout cas sur le territoire français. Et ce qui est important de prendre en compte là aujourd'hui, c'est que les élections municipales 2026, c'était aussi une grande répétition générale pour les élections présidentielles de 2027. Donc aujourd'hui, on a repéré ces quelques centaines de sites de désinformation. Il faut aussi s'attendre, en période de présidentielle, donc à l'échelle plutôt nationale, à une vague aussi de ces sites, à la fois d'information locale, mais aussi d'information plutôt nationale, et à ce déferlement de fausses informations.
1: Là, on arrive à la fin du rapport. Donc, Reporters sans frontières qui impose quelques recommandations. Parmi les recommandations, enfin, disons, on va dire parmi les exemples, il y a celui du Danemark, où ils ont créé un fonds dédié au journalisme d'investigation locale. Donc, il y a quand même plusieurs recommandations, il y a plusieurs pistes à suivre pour essayer justement de défendre l'information et le pluralisme de l'information locale de proximité.
0: Des bonnes pratiques existent en Europe et l'idée, c'est aujourd'hui que la France vraiment s'empare de ces modèles-là, de politiques ambitieuses en la matière pour déjà redorer le blason de l'info locale auprès des citoyens, auprès des citoyennes, redire à quel point, et c'est aussi ce que souhaitait faire ce rapport, à quel point l'info locale, c'est d'une importance majeure à la fois pour les faits, pour la vérité, mais aussi pour nos démocraties. Et du coup, en parallèle de cette visibilisation-là de l'info locale, c'est aussi concrètement prévoir des politiques publiques claires et solides sur ces sujets et sur trois axes différents. À la fois un soutien du pluralisme et une préservation de l'écosystème de l'info locale, notamment en proposant une refonte du système des aides à la presse pour mieux cibler les médias de proximité les plus fragiles. Un deuxième axe pour renforcer la confiance du public dans l'info locale. Et un troisième axe, et non des moindres, qui est la protection des journalistes locaux et la prévention des pressions sur l'indépendance éditoriale, notamment, et ce que vient de faire d'ailleurs le nouveau maire de Paris, en nommant dans les municipalités qu'ils peuvent un adjoint au maire en charge des médias et du journalisme local, pour ensuite aussi faire remonter auprès des préfectures ou des sous-préfectures les problématiques qu'il y a à l'échelle d'une commune, d'une ville sur ces sujets.
1: on n'a pas abordé une des thématiques

0: que vous développez dans le rapport, hein, c'est celle concernant les agressions, les pressions, les menaces sur les journalistes, les lanceurs d'alerte. Bon, on a rencontré pas mal de gens ces dernières semaines avec les autres voix de la presse, dont Sophie Lemaitre, qui est venue nous parler justement aussi de son livre « Réduire au silence », Cartooning for Peace aussi, qui a sorti son rapport sous pression, donc qui concerne plus les menaces envers les illustrateurs, illustratrices, également l'Observatoire français des atteintes à la liberté de la presse. Là, vu qu'on arrive à la fin de l'émission, actuellement, il y a une actualité, justement, c'est la transcription dans le droit français de la directive européenne anti-slap, avec une tribune qui vient d'être publiée dans le journal Le Monde. Est-ce que tu peux nous expliquer un petit peu ce qui se passe et quelle est cette urgence avec la transcription de cette directive ?
1: Alors aujourd'hui, on a un accroissement de procédures judiciaires qu'on nomme plus communément les procédures Bayon. Tout est dit dans leur nom, c'est des procédures qui visent à faire taire les journalistes, mais également, enfin, moi je vais rester sur le mandat de RSF, donc les journalistes, mais ça ne concerne pas que les journalistes, ça concerne les chercheurs, les lanceurs d'alerte, les scientifiques, etc., qui en tout cas mettent dans le débat public des informations d'intérêt général. C'est des procédures qui sont en plein accroissement, qui sont utilisés par des acteurs qui ont beaucoup d'argent en général. C'est les gros qui attaquent les petits, très souvent. Et c'est pour ça, d'ailleurs, qu'on en parle aussi dans le rapport de RSF. C'est l'info locale, les médias d'info locale qui sont souvent un peu plus vulnérables, un peu plus fragiles, qui ont moins de soutien financier, de soutien juridique que certains gros médias nationaux, qui sont directement touchés par ces procédures Bayon. Et aujourd'hui, donc on a monté une coalition avec 10 organisations à l'initiative de cette tribune, donc dont RSF avec Sherpa, le Fonds pour une presse libre, Greenpeace, Transparency International notamment, des syndicats de journalistes. Et on a publié en effet cette tribune avec plus de 150 signataires pour demander à la France de transposer de façon ambitieuse une directive européenne qui entrera en application en mai prochain et qui vise à encadrer, à protéger ces procédures judiciaires abusives, en tout cas à lutter contre. Sauf que cette directive, on la trouve pas assez ambitieuse. Aujourd'hui, elle vient lutter contre les procédures Bayon entre deux territoires de façon transfrontalière. Sauf qu'aujourd'hui, en France, on voit aujourd'hui que, en général, les procédures Bayon sont intentées par des personnes qui sont sur le territoire français, sur des journalistes et des médias qui sont sur le territoire français. Donc on demande à la fois l'application de cette directive, mais à la fois de la rendre plus ambitieuse dans son application dans le droit national, notamment en reconnaissant que les procédures Bayon se font au sein d'un même territoire, par exemple.
0: Tu as parlé du fonds pour la presse libre, je tiens à les saluer également, et puis ils ont lancé justement le fonds Riposte qui est là pour venir en aide aux médias qui sont menacés par des procédures Bayon. Je trouve que c'est une très belle initiative parce que c'était un peu le pot de fer contre le pot de terre quand ils se retrouvaient ces médias face à des personnalités politiques, voire à des milliardaires, donc le fonds Riposte du fonds pour la presse libre. On arrive au terme de l'émission, donc pour les personnes qui voudraient retrouver le rapport France, l'information locale en première ligne, donc publié là par Reporters sans frontières, via le site internet, il est téléchargeable ?
1: Oui, complètement. Il est disponible en ligne sur le site de RSF, gratuit, accessible à toutes et tous.
0: Eh bien, merci beaucoup, Laure, et bonne continuation avec Reporters sans frontières. Et voilà, on va essayer de faire tout notre possible pour défendre la presse de proximité.
1: Merci beaucoup à vous et bon courage pour la suite.
0: C'était les autres voix de la presse avec Laure Chomel pour Reporters sans frontières. À la semaine prochaine, d'ici là.
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1: Écoutez RFI, il est 11h en temps universel, 13h ici à Paris. Et merci d'être avec nous. Je suis très contente de vous retrouver après ces deux mois d'été ici en France. C'est la rentrée et le ciel gris nous le rappelle à Paris. RFI Midi reprend sa forme habituelle aujourd'hui. Nous sommes donc ensemble pour 2h30. Nous allons parler des questions nombreuses qui se posent toujours au Niger, deux jours après la tentative de déstabilisation de certains militaires. Le calme est revenu à Niamey, mais on ne connaît pas les motivations des soldats qui se sont mutinés. Pas de bilan non plus. Nous essaierons d'y voir plus clair dans Afrique Midi à 12h30, temps universel. Après cela, reportage à Kinskoff en Haïti, une semaine après un nouveau massacre commis par les gangs. Personne ne s'est vraiment remis.
2: Pour vous dire franchement, dans la commune, nous n'allons pas bien. Le monde entier peut le constater. Les habitants de Kinskoff ne peuvent pas aller bien parce que les bandits nous maltraitent et l'état de notre pays aussi. Nous ne pouvons pas aller bien. Moi qui vous parle, j'ai perdu près de 12 membres de ma famille dans le drame de dimanche. Les bandits ont détruit ma moto. Ils ont bouleversé toute ma vie. Ce jeune homme qui se trouve près de moi, lui-même, a perdu son père. Les bandits ont brûlé sa moto et incendié sa maison.
1: Témoignage d'habitants de Kinskoff en Haïti à écouter juste après 13h, temps universel. RFI Midi. Les dirigeants chinois, iraniens, indiens et russes réunis aujourd'hui pour le sommet de l'OCS, Organisation de Shanghai. La Chine, partenaire économique incontournable pour toute l'Asie centrale, dont le pays hôte, le Kyrgyzstan, elle prend une place de plus en plus importante, au risque peut-être de susciter certaines frustrations en Inde ou en Russie. Analyse avec notre invité dans un peu plus d'une heure. Au sommaire également la visite d'Emmanuel Macron en Suède pour officialiser notamment d'importants contrats militaires, plus de 4 milliards d'euros. Et pendant ce temps, son premier ministre se penche de nouveau sur le budget, question ultra sensible en l'absence d'une majorité claire à l'Assemblée. C'est mal parti, mais Sébastien Lecornu réunit tout son gouvernement pour le préparer. On en parlera aussi avec le député européen socialiste François Calfon dans une demi-heure. Voilà pour le programme. Bienvenue. Et tout de suite, c'est le journal. Bonjour Karine Bellicha.
3: Bonjour Anne et bonne rentrée. Bonjour à tous.
1: Après un mois d'accalmie, les frappes ont repris entre Washington et Téhéran.
3: L'armée américaine a bombardé l'île de Larak, située dans le détroit d'Ormuz, affirmant que les gardiens de la Révolution s'apprêtaient à lancer des roquettes. En représailles, l'Iran a attaqué avec des missiles balistiques et des drones, des installations de l'armée américaine en Jordanie et une base aux Émirats Arabes Unis. Pourtant, depuis plusieurs semaines, l'administration Trump disait privilégier les sanctions. Karine Houten, pour étouffer économiquement le pays.
4: C'est une attaque surprise, mais très ciblée, explique le centre de commandement américain. L'Iran dispose encore de suffisamment de drones et de missiles pour tirer sur les navires transitant par le détroit d'Ormuz et ses lanceurs de roquettes ont été détruits pour éviter qu'ils n'attaquent le transport maritime commercial et les marins civils. Washington signale qu'en plus du paquet de sanctions économiques

0: annoncé la semaine dernière, il continuerait à refuser à l'Iran ce moyen de pression qu'est le détroit dont il veut profiter. Ça, c'est la version officielle. On peut se demander aussi, alors que la presse a souligné la semaine dernière à l'occasion des 6 mois de conflit, comme les réserves de munitions américaines étaient au plus bas, si l'administration Trump n'avait pas eu envie de faire un pied de nez et de signaler à son public qu'elle maîtrisait encore la situation. Cela a fonctionné, Fox News en a immédiatement fait sa une. Le résultat des marchés, lui, ne s'est pas fait attendre. Les prix du pétrole brut ont augmenté hier à l'annonce de l'attaque américaine. Le prix du baril de pétrole américain a ainsi progressé de 1,8%. Karine Auton, New York, RFI.
1: Dans ce contexte de nouveau tendu, le gouvernement israélien a annoncé la signature d'un contrat d'armement de 3 milliards d'euros avec la Grèce. Israël va y construire un système de défense aérienne baptisé bouclier d'Achille. L'Iran a déjà menacé des installations militaires américaines en Europe. Washington possède notamment la base de Souda en Grèce sur l'île de Crète.
2: De la situation en Iran, il en sera question à Bishkek, dans la capitale du Kyrgyzstan.
1: Autour des présidents russes, Vladimir Poutine et chinois Xi Jinping, des dirigeants asiatiques et eurasiatiques sont réunis au sommet de l'Organisation de coopération de Shanghai, un groupe en plein essor, entendant contrebalancer l'influence occidentale malgré les multiples crises qu'il traverse. Bonjour Claire Fage.
3: Bonjour.
1: La Chine s'y affirme aussi comme un partenaire économique incontournable de l'Asie centrale, au détriment de la Russie, l'ex-puissance tutélaire.
3: Oui, Xi Jinping a salué dès son arrivée dimanche l'âge d'or des relations sino-kirghizes. Et ce n'est pas un hasard, la Chine s'impose de plus en plus dans les économies d'Asie centrale avec des échanges qui ont franchi la barre des 100 milliards de dollars l'an dernier. On est encore loin des 1000 milliards de dollars échangés avec l'Asie du Sud-Est, mais l'Asie centrale est une des régions les plus dynamiques des nouvelles routes chinoises de la soie. Pékin y multiplie les infrastructures et expédie, en plus de ses produits manufacturés, ses minerais critiques et ses équipements militaires en échange de métaux comme le cuivre ou l'aluminium. La Chine y délocalise aussi son industrie. C'est en Ouzbékistan que le constructeur BYD a implanté sa plus grande usine de véhicules électriques hors de Chine. Pékin tente en Asie centrale de compenser dans cette région le ralentissement des échanges avec l'Europe et les États-Unis en pleine guerre commerciale, tout en profitant de l'affaiblissement de Moscou dans son ancien fief depuis le déclenchement de la guerre en Ukraine.
1: Claire Fage.
2: Sous la menace permanente d'une nouvelle montée des eaux et sur des sites difficiles d'accès, les secouristes redoublent d'efforts pour essayer de retrouver des survivants au Népal.
1: 5 jours après les crues dantesques provoquées par l'effondrement d'un glacier, en plus des 900 morts déjà recensés, 5000 personnes sont encore portées disparues. L'armée, la police et de nombreux bénévoles, guides de montagne ou organisations de la société civile travaillent d'arrache-pied pour retrouver des survivants, identifier les morts et acheminer des vivres aux personnes encore dans les zones sinistrées et enclavées. Reportage de Juliette Chénion à Bidour, à une 50aine de kilomètres de la capitale Katmandou, où un camp de l'armée népalaise sert de poste de commandement.
4: Une dizaine d'hélicoptères décollent et se posent tour à tour sous le regard désorienté de Manisha, 19 ans, venue ici toute seule depuis Katmandou.
5: Mon père est mort dans la catastrophe. Ma mère vit à l'étranger. Je suis ici pour retrouver mon frère et ma sœur de 8 et 10 ans. On m'a dit qu'ils étaient encore vivants. S'il vous plaît, aidez-moi à les trouver le plus vite possible.
4: Ses proches sont coincés de l'autre côté de la rivière Trishuli. La route est coupée. Derrière une clôture barbelée, un militaire note le nom de Manisha. Elle espère monter dans un hélicoptère, mais déjà 30 personnes patientent devant elle. À côté, Ram, un paysan, a fait 12 heures de mobylette dans l'espoir d'avoir des nouvelles de son gendre et d'un ami.
6: Même s'ils sont morts, j'espère au moins qu'on nous ramènera les corps et qu'on pourra les identifier.
4: Il y a tout de même des survivants. Des listes de dizaines d'habitants secourus par l'armée sont affichées au mur. Parmi eux, Dawa, sa femme et ses enfants, héliportés après 3 jours, réfugiés en hauteur de leur village.
7: Je pense qu'au moins 20-25 de mes proches sont morts et des personnes âgées sont encore coincés dans mon village. Personne encore n'a pu les secourir.
4: Car 5 jours après la catastrophe au Népal et malgré les efforts déployés, les opérations de secours restent difficiles dans des zones souvent isolées et inaccessibles. Juliette Chénion, de retour de Bidour, RFI.
2: Des recherches aussi à l'aide d'un avion et de drones pour retrouver les 18 personnes portées disparues au large de Chypre du Nord.
1: Au lendemain du naufrage d'un ferry qui a fait au moins 8 morts, le bateau devait rallier l'île à un port turc. Il a chaviré avant de couler complètement. Les raisons du naufrage n'ont pas encore été déterminées.

0: Combinée.
1: La Suède a déjà fourni à la France deux avions de surveillance aérienne. Cette fois-ci, Paris va livrer des frégates à Stockholm.
2: Aujourd'hui, le président français et le premier ministre suédois vont graver dans le marbre cette commande. Ces navires de guerre permettant notamment de déployer des forces spéciales ainsi que des drones. Sur fond de menaces russes croissantes sur le continent, la visite du président français dans la capitale suédoise doit contribuer, dit l'Élysée, à renforcer la défense européenne comme de l'OTAN.
1: Avant son départ à Stockholm, Emmanuel Macron a présidé le Conseil des ministres, avancé pour l'occasion.
2: Conseil des ministres consacré à la rentrée scolaire et dans la foulée, le Premier ministre Sébastien Lecornu réunit tous les membres de son gouvernement lors d'un séminaire à huis clos, sans téléphone portable, à l'hôtel des Invalides. Marie Lecoq, vous êtes en direct de l'Élysée. Bonjour Marie.
3: Bonjour Karine, bonjour à tous.
2: Plusieurs sujets sont à l'ordre du jour, parmi lesquels la préparation du budget 2027 entre économie en berne, déficit à réduire et menace de censure. L'équation à moins de 8 mois de l'élection présidentielle semble bien difficile à trouver, Marie.
3: Et oui, et c'est vraiment la question la plus épineuse à laquelle devra tenter de répondre le Premier ministre Sébastien Lecornu. Boucler le budget 2027, c'est à ça que les ministres vont s'atteler jusqu'en fin de journée à l'hôtel des Invalides. Si les budgets de certains ministères seront augmentés, l'armée, l'intérieur ou encore la justice, l'enjeu c'est surtout de réduire les dépenses, car l'objectif reste...
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5: Coucou, c'est nous. Bonjour à toutes et à tous. Vous êtes bien à l'écoute de Radio Larzac et il est l'heure de retrouver un agenda un peu plus frais que celui qui a couru pendant tout le mois d'août. Je suis avec mon alcoolite William.
6: Alcoolite.
5: Salut William.
6: Super, les gens, l'image qu'ils vont avoir de nous.
7: Ben oui, moi je suis hyper content d'être là, comme c'est écrit sur mon t-shirt. Alors oui, c'est pour l'instant peut-être un privé joke, mais... Dans le numéro de Funky Good Time de ce mois-ci, vous aurez des informations et on vous dévoilera le secret de
5: hyper
7: cette hyper contentitude, comme dirait une certaine candidate à la, la primaire du PS.
5: Oui, je vois de qui tu veux dire. C'est parti pour l'agenda, en attendant.
7: Oui, alors c'est un agenda très, très simple et vraiment de rentrée. Alors évidemment, l'info, c'est la rentrée, les enfants demain, mardi et certains mercredi. Mais c'est la communauté de communes Mio Grand Corse qui a lancé une deuxième opération d'achat groupé d'énergie pour les citoyens, pour les Miavois et les habitants de la communauté de communes. Suite au succès de la première édition, donc l'idée c'est de se regrouper et d'acheter collectivement pour faire baisser le montant de la facture de gaz et d'électricité qui monte. Pour exemple, la première édition de l'année dernière a regroupé un certain nombre de personnes, assez nombreux, j'ai plus le nombre exact, mais en tout cas, ces personnes-là ont pu en moyenne faire 250 euros d'économie par an sur ce poste de dépense. Alors, le principe, c'est la Comcom a un partenariat avec un organisme qui s'appelle Achetons Groupé, qui est spécialiste des mécanismes de l'achat groupé, justement, et... Évidemment, le nombre de citoyens qui choisiront de se regrouper aura des effets directs sur les négociations des tarifs et sur le succès de l'opération. Donc, plus on sera nombreux, moins ça nous coûtera et les prix seront mieux négociés. Alors, comment ça se passe? Alors, les étapes. Depuis le 25 août, un appel aux citoyens a été lancé par la communauté de communes. Un appel d'offres ensuite va être lancé via Achetons Groupé pour obtenir des tarifs de gros et faire baisser les tarifs habituels. Entre le 1er au 30 novembre, les producteurs d'énergie feront leurs propositions. Les offres seront soumises à la Comcom et puis effectivement, très certainement, le mieux-disant sera choisi par Achetons Groupé. Alors les contrats, à savoir les contrats d'électricité et de gaz des particuliers sont sans engagement. Il est donc possible d'échanger d'offres à tout moment, simplement et gratuitement. C'est au nouveau fournisseur d'énergie de s'occuper de la démarche. Alors comment on s'inscrit à ce Achetons Groupé? C'est tout simple, vous avez jusqu'au 30 septembre, vous allez en ligne sur achetonsgroupé.org/mio-grand-cos. Et J'imagine que vous trouverez toutes les informations.

0: et toutes les questions vous pour répondre, les questions nécessaires à cette inscription. Voilà. Je ne sais pas si ça a été très clair, mais en tout cas, il va falloir faire des économies. Donc, je ne peux que vous conseiller d'acheter groupé. Voilà, comme je le disais, hein, c'est un agenda très, très, très rentré. Voilà, on prend les bonnes décisions. Vous retrouverez la jolie voix de Clara demain pour des programmes beaucoup plus culturels et beaucoup plus peut-être sympathiques et agréables.
1: Oui, on fait une petite rentrée tranquillou. Clara, qui est un service civique chez nous jusqu'à la fin de l'été, on l'embauche à la suite de toi, William, qui est sur le départ, on peut le dire. Oui, on peut le dire. Elle m'assistera en grande partie sur la technique. Et puis ce week-end, le forum des assos et la radio sera sur place pour animer le forum avec la caravane. Et puis voilà, on a une petite info qui sortira à ce moment-là, mais je ne vais pas divulgâcher, comme dirait l'autre. Cela ne nous regarde pas. Bonne rentrée à toutes et à tous. Merci,
0: oui,
1: William.
0: Bonne rentrée.
1: Et à très vite pour la suite. Bisous.
0: Ciao, ciao.

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L'été dernier, Richard, bouquiniste rue de la Capelle à Millau et bénévole actif de Radio Larzac, nous avait fait découvrir l'auteur irlandais Ken Bruen et son personnage, le privé Jack Taylor, dans Delirium Tremens. Ken Bruen a cela de particulier qu'il intègre la musique telle une bande-son dans son récit. Ce qui nous avait incité à réaliser une playlist sur la base des morceaux cités. Nous renouvelons l'action avec Toxic Blues, seconde enquête de Jack Taylor.

Jack Taylor, l'ancien flic de Galway, reconverti en privé dans un pays qui ne supporte pas cette profession, revient dans sa ville natale. À peine a-t-il le temps de retrouver ses marques, les dealers divers et les pubs gorgés de soifards, qu'il croise un chef Tinker. Ces gens du voyage, sans être tziganes, passent leur vie sur les routes d'Irlande. Tout le monde s'en méfie, peu de gens les aident. Des jeunes hommes du clan, depuis quelques semaines, sont pourtant mutilés et tués sans que la police ne bouge. 4 au total. Taylor, marginal à sa façon, le nez dans la poudre et la Guinness, accepte le marché. Nourri et logé en échange de son travail, il va, très loin des bars branchés du centre-ville, partir bille en tête, affronter le chaos.

Dans le car qui me ramenait à Galway, The Boys Are Back in Town me trottait dans la tête, comme une scie. Un tube de Thin Lizzy, avec Gary Moore dans un de ses solos d'enfer. J'avais assisté au dernier concert qu'ils avaient donné à Dublin, m'arrangeant pour faire partie du service d'ordre lors de l'événement musical de l'année. Phil Lynott, en cuir noir de la tête aux pieds, défoncé jusqu'aux ouïes, arpentait la scène telle la panthère de Rilke. Scène qu'il allait quitter. Comme moi d'ailleurs. Sa mort prématurée avait coïncidé avec l'arrêt brutal de ma carrière. Viré de la police pour avoir foutu sur la gueule d'un député. Des regrets? Aucun. Sauf de ne pas avoir cogné plus fort. Après ma mise à pied, j'avais progressivement glissé dans la spirale de l'enfer éthylique et je m'étais installé à Galway, détective privé et foireux dont les enquêtes avaient causé plus de dégâts que les crimes qu'elles devaient résoudre. Aujourd'hui, je revenais de Londres, habillé de cuir, habité par la coque.

et haut-parleur diffusait du Bob Marley à fond les décibels. Un gars avec des dreadlocks m'avait proposé de me vendre une Rolex. Je lui avais fait « L'heure, c'est pas mon truc. »« Yo man, tu la fileras à ta femme ?»« Pas de femme. » Il avait rejeté ses dreadlocks en arrière et s'était mis à chanter avec Bob « No woman, no cry ». J'adore cette chanson.

Finalement, je suis entré dans la maison. Je me suis traîné vers l'évier et j'ai craché. Un flot de sang et un bon paquet de dents. Dans le séjour, j'ai trouvé une bouteille de whisky irlandais et j'en ai bu une lampée au goulot. L'alcool pur me déchirait les entrailles qui paraissaient à vif, mais il est passé. Mon costume était fichu, ma chemise bleue en lambeaux. Malgré ce qu'on voit au cinéma, il faut une certaine force pour déchirer une chemise. J'ai retrouvé mes clopes, tout écrasées, et m'en suis allumé une, en tenant le lourd zippo comme un talisman. Encore une dose de whisky et tout irait mieux.

Les alcooliques sont sans doute les animaux les plus bizarres de la planète, comme on dit. Un vrai paradoxe ambulant. Chris Christopherson est celui qui a su le mieux décrire la détresse des alcooliques. Si vous l'écoutez bien, son « Sunday Morning Coming Down » est l'hymne des alcoolos. Il les a compris comme personne. En particulier dans le passage de sa chanson où il évoque l'odeur du poulet frit qui vous chatouille les narines et qui est un des vers les plus désespérants que je connaisse. Voilà.

Enfin, le matin où je devais toucher mon nouveau râtelier est arrivé. Je me sentais le plus heureux des privés. Vous vous souvenez de Dire Straits ? Ça marchait vachement bien pour eux. Ils cartonnaient et plaisaient aussi bien aux branchés qu'au grand public. Ce qui n'est pas une mince affaire. Et puis Lady Di a déclaré que c'était son groupe préféré, et vlan,

Sayonara, connard. De ce jour, on les a collés dans le même panier que Duran Duran et, une fois là, impossible de remonter la pente. Leur Money for Nothing correspondait mot pour mot à son titre, très suffisant. Comme tant d'autres rockstars, Mark Knopfler a payé tribut à l'humilité et créé les Notting Hillbillies. Ouais, on est des gars tout ce qu'il y a d'ordinaire. Le groupe est allé droit aux chiottes ordinaires. Je pensais à toutes ces conneries pendant que le dentiste me posait mes nouveaux crocs.

0: Derek.
1: Ah! Non!
0: Bah. Oh yeah! Un ours polaire!
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3: Menstruel, adjectif.
4: Cavaleuse, Fisiole. Substantif.
3: Qui a rapport au menstruel.
4: Argot.
5: Éclaté, verbe intransitif.
6: Clandestine, adjectif.
3: Hémorragie menstruelle.
4: Coureur de filles, coureuse de garçons.
6: Journal clandestin, presse clandestine.
5: Domaine des sensations, domaine de.
3: Les filles sont ordinairement pubères vers l'âge de 11 ou 12
4: qui
3: ans.
4: Qui existe. Entre parenthèses, trois petits points.
6: Fonctionne.
5: Se briser avec violence.
6: Se fait de manière secrète.
5: Soudaineté.
6: En dehors de ceux qui exercent l'autorité.
5: En projetant des fragments.
6: À l'encontre des
5: ballons,
6: lois établies.
5: Mille, vitres qui
3: l'abondance
5: éclatent.
3: De cette évacuation périodique varie chez les différents individus.
6: Assemblée, démarche.
5: Des gamins
6: de
5: font
6: la dure, normale et lycée.
3: Le gonflement des mamelles et l'éruption du flux.
4: Emploi adjectif.
3: En sont les préservatifs.
4: Surtout en Espagne et en Italie.
5: Matin, le récipient dans lequel je fabriquais de l'hydrogène. Mais que la
3: libelle
5: qui ne serait pas du cavale
3: d'un
5: choc ou d'un changement
3: de l'abattement, de l'hypotension avec tendance au lipotylie.
6: En parlant d'un
3: animé menstruel fréquent.
4: Entre parenthèses, Rossignol, dict.darg.arg.fr et frarg.1901, page 24.
5: Les menstruels, correspondance éclatée à X voix.
7: Chères toutes, ce mois-ci, les menstruels vous lisent des extraits de leur lecture d'été. Entre chacun de ces moments, les éclats de la rentrée, le combat, la colère, l'espoir. Et dans les interstices, encore se sont glissés de tout petits haïkus. Bonne écoute.
6: À mon réveil, j'étais tout engourdie. Je me suis étirée, j'ai bâillé plusieurs fois. Qu'est-ce que je suis en train de faire, me demandais-je. Ma compagne veillait en moi, tel un pur concept, tout regard. Pour me faire revenir tout à fait de mon lourd sommeil, elle me titilla la queue, c'est-à-dire le pseudopode postérieur qui battait inerte dans la poussière cosmique. « Mon petit Fermantio, tu dors encore ?» Ouf, quel ennui d'entendre encore cette petite voix aigre, résonnant comme un paix qui sautille dans les airs. « Regarde, Fermantio !» Beaucoup de choses avaient changé autour de moi. Je vais vous expliquer.

0: Au centre de la scène, un soleil est tout autour, en une gaie myriade de cercles, des terres petites et grandes qui suivaient chacune leur route, moitié dans l'ombre, moitié dans une lumière rosée, tout le long d'orbites elliptiques. Rebroussons chemin, dis-je, troublé par cette parfaite allégresse des mondes. Mais non, répondit Grumina en me titillant de nouveau la queue. Allons, viens. Malgré mes hésitations, nous recommencions à avancer. Ma compagne, avec son glapissement habituel, me disait qu'il était temps que nous nous distinguions mieux en nous lançant dans une nouvelle aventure. Une sorte de vent nous poussait et il était agréable de tracer dans le ciel de légers sillages qui se dissipaient aussitôt. Sans le savoir, nous répandions autour de nous une semence qui allait se révéler à notre insu, triste, funeste et empestée pour tout le monde. Attirés par des volutes de gravitation éparses, ça et là, nous nous trouvions sans le moindre effort au-dessus d'une terre qui allait devenir ensuite ma demeure, recouverte d'une vaste mer, de forêts infinies et de rochers et de montagnes changeantes. Nous nous enfoncions dans une matière aérienne où nous nous perdions presque. Disparition, réapparition, comme des étoiles filantes, nous descendions toujours plus bas jusqu'à atteindre une chaîne de montagnes que je décidai d'appeler Camuti, afin de la distinguer des autres reliefs. Là-bas, au creux d'une vallée, j'aperçus pour la première fois un torrent qui se transformait en un doux écoulement d'eau. Je crois que l'on va être bien ici, disait ma compagne. Juste au-dessous de nous, il y avait une crevasse avec des capres, de la pimprenelle et des mousses qui se glissaient dans les fissures des pierres. Moi, je m'arrête ici, observai-je.
1: On pourrait lire un peu les premières phrases d'une journée type de cuisine collective. J'essaye ça. La veille, les courses sont faites et chargées avec le matériel dans un véhicule. À 9h, une personne peut lancer la cuisson des protéines de soja. Les réserver. De 9h à 10h, disposer le matériel aux endroits où il sera utilisé. À 10h, mettre l'eau à chauffer sans sel en couvrant avec un couvercle. De 10h à 10h30, dès la fin de la cuisson des protéines de soja, et même si la découpe des oignons n'est pas tout à fait achevée, une personne peut s'occuper de commencer à faire revenir ceux qui sont déjà prêts. À partir de 10h30, mélanger les oignons qu'on a fait revenir. De 11h à 11h30, dans un saladier, mélanger la poudre d'amande, la levure de bière et l'ail semoule. À partir de 11h30, annoncer à la cantonade que le repas sera prêt pour midi. 11h40, lancer la cuisson des pâtes. À partir de midi, écouter les pâtes et les verser dans un bac. Pendant le service, 2 personnes seulement sont nécessaires. Les autres peuvent se tenir prêtes pour anticiper les roulements de matériel.
2: On est à la cantine populaire d'Aubenas. Et ce matin, on a fait des gâteaux pour les emmener à la manif qui va se passer entre les ronds-points. Et c'est déjà ce qu'on a fait la semaine dernière. On a fait des gâteaux pour les gens qui étaient sur le rond-point depuis 7h du mat. Et voilà, on va arriver avec plein de gâteaux, une boîte à prix libre pour la cantine pop. Et voilà. La cantine pop, c'est un endroit où tous les samedis, des gens peuvent venir cuisiner bénévolement à 9h et manger à prix libre à midi et demi. Et souvent, ça réunit plein de monde et c'est un endroit qui est ouvert aussi pour plein d'assos et d'initiatives qui auraient besoin d'un local.
3: Et on peut juste peut-être prendre une boîte pour la fin pour tout mettre.
4: Il y a un peu de monnaie, il y a déjà 2 euros.
5: Ah oui.
4: Là, il y a des billets, il y a 2, 4, il y a 3 pièces de 2, 2 pièces de 1.
2: La semaine dernière, sur le rond-point, on était 1000. C'était vraiment blocage, rassemblement âgé sur le rond-point. Il y a eu un peu des... Et la manif intercentrale.

0: syndicales qui rejoignaient le rond-point. Et après, il y a eu un peu des actions. Et là, ce qui était proposé, c'était une occupation. En tout cas, de se retrouver sur le rond-point avec un accueil petit déjeuner et tout ce matin. Et là, c'est une manif festive déguisée entre plusieurs ronds-points. Donc, je sais pas combien de personnes ça va ramener, mais j'ai hâte de voir. Mais je pense que tous les gâteaux vont être mangés.
1: Et couper avec une spatule ?
0: Non, je pense que d'abord, on va se poser, couper avec une spatule plein de parts et après faire le tour. Comme ça, les gens se servent et t'as pas besoin de faire des manips folles.
1: Super, justement, nous, on est la table ambulante. Mm-mm. Ça. Allez, zou.
2: Moi j'ai bien trouvé là, s'il te plaît.
3: Là, je te laisse te servir.
2: Ouais, attention. C'est quoi le plus conseillé?
1: Ce que tu peux.
2: Il y a
1: la
2: pâte.
1: Il y a
2: manger, c'est là pour l'instant. Mais ils sont bons.
4: Mais merci beaucoup.
2: Il y a beaucoup de monde là, il y a vraiment beaucoup de monde. Il y a beaucoup plus de monde que la dernière fois. Et ils se sont dit qu'il fallait absolument qu'on se compte parce que sinon demain dans les infos il y aura écrit qu'on était 500 à Aubenas. Mais là on est quoi? Si la dernière fois on était 1000, là on est au moins 3000, non? On est 3 fois plus, je sais pas. Peut-être j'abuse.
5: Vous n'arriverez pas à les manger vos gâteaux?
2: Non, on a besoin d'aide. Vous en voulez? C'est à prix libre, on l'appelle à la cantine populaire.
5: J'ai combien les sous-sous?
2: Dans ma... Voilà. Oh
1: oui,
2: merci. Hop là.
5: Allez, un petit bout, il a l'air bon un peu. Ça.
2: Alors, comment on va faire?
5: Ah,
2: en fait, on aurait dû l'entamer.
6: Bon, les camarades, on va lancer l'Assemblée Générale. On va essayer de se serrer, de s'asseoir comme on peut pour ceux qui peuvent. On a de l'eau, s'il y a des gens qui veulent de l'eau, on va passer avec des bouteilles. Voilà, et de plus, s'il y a des camarades qui n'osent pas prendre la parole, ils peuvent venir voir notre camarade pour porter le message, et elle s'occupera de le dire au micro.
2: Là, on a déjà vendu beaucoup, du coup, maintenant, c'est plus pour la cantine, c'est pour la caisse de grève. Parce que les frais sont remboursés, enfin, les courses qu'on a faites pour faire les gâteaux sont remboursés. Et l'objectif, c'est de faire pour la caisse de grève, et merci beaucoup. Et ça s'est fait très vite, en fait. Donc, je pense qu'il va y avoir pas mal d'argent pour la caisse de grève, c'est super.
6: On va revenir à la question, comment amplifier, structurer et élargir la mobilisation et la grève pour gagner.
7: Bon, François a tout dit, je pense. C'est vrai qu'on est dans la rue parce que, quand même, notre cher gouvernement, la Macronie, ne cesse, je le répète, de faire que des cadeaux à ce que nous appelons les assistés, la grande bourgeoisie, le grand patronat. Voilà. 211 milliards, il faut se le répéter dans le cerveau quand même. Hein. C'est pas rien, c'est quasiment presque 40% du budget de l'État. C'est pas quelconque. Je voudrais revenir maintenant, comme j'ai été syndicaliste dans ma jeunesse, puisque je suis retraitée, le mouvement, je suis assez optimiste, il va s'amplifier. Alors, je pense qu'il va falloir aller devant les entreprises, si petites soient-elles, comme l'a dit un camarade, sans bloquer les salariés, il faut travailler à la conscience humaine et dans le bon sens. Pas les uns contre les autres, la paix entre nous. Parce que notre adversaire, c'est vraiment le capitalisme, je suis désolée. Ce n'est pas un gros mot, c'est le capitalisme qui gère la planète, qui détruit la planète d'ailleurs, et qui gère le grand patronat, gère en France, voilà. Mais je pense surtout que, je le répète, le mouvement, à mon avis, va s'amplifier. On va avoir besoin d'être ensemble. Parce que, on le sait, ils ne vont cesser de nous faire passer pour des bandits, alors que les bandits, c'est eux. Voilà. J'en ai assez dit. Le combat doit continuer tranquillement, ensemble. et dans la paix.

faudrait que les personnes qui veulent rester sur le rond-point cet après-midi pour les débats lèvent les mains. Et sachez que après, je vais faire un vote pour les personnes qui veulent bouger, foutre le bordel en centre-ville. Ne vous inquiétez pas, on est dans le cadre légal de la déclaration de la manifestation. Qui veut rester au rond-point pour les débats? Levez les mains. Levez les mains et faites du bruit. Ce sera plus. Super. Et on fait la même chose maintenant pour aller foutre le bordel en centre-ville. 1, 2, 3, on vote. Je pense que là, il va y avoir juste la pause repas. À 13h pile, on peut se dire rendez-vous au rond-point pour un départ pour le centre-ville. Ça va à tout le monde?

0: chères toutes, après ce chaud été, j'espère vous retrouver en forme pour entrer dans l'automne qui nous ouvre déjà grand les bras. Septembre a été pour moi la grande apogée. J'ai terminé un documentaire sur un espace sombre et humide qui ne demande que des oreilles pour mieux entendre le fond de la terre. Ici, un groupe d'habitués se retrouve avec des frontales, des casques, des combinaisons, des mousquetons et des cordes. Et tout un tas de sacs étanches. Depuis que j'ai rencontré un spéléologue et pratiqué un peu en Ardèche, je me demande furieusement pourquoi on va sous terre. Je vous livre ici quelques éléments de réponse sonore, glanés sur le plateau du Vercors à l'été, où j'ai rencontré notamment Rémi Limagne. Je vous embrasse, il me tarde de vous revoir.
1: Hop, on va descendre. Là, on entend le descendeur. Passage de déviation. On descend de 25 mètres dans ce puits et on arrive à la côte. Moins 83 dans ce qu'on appelle la salle du cairn.
2: Bonjour, je suis Rémi Limagne. Alors je fais de la spéléo depuis 60 ans.
1: Et voilà.
2: Moi, c'est mon père qui, quand j'avais 12 ou 13 ans, m'a emmené dans une carrière souterraine avec une lampe de poche. Sans savoir pourquoi, je me suis dit, c'est là que je dois être. À la rentrée scolaire, quand j'étais en quatrième, j'avais dit à ma professeure principale, qui posait la question habituelle à l'époque, quel métier vous voulez faire, et ben, j'avais écrit spéléologue.
1: Un beau cairn. Il est grand, il est beau. Hein.
2: Quand elle a lu ça, elle a écarquillé des yeux. Voilà. Mais ça ne m'a pas lâché. Et puis, depuis 2012, je me suis lancé dans l'organisation de ces camps bergers. On ne peut pas envoyer 500 personnes dans une cavité pareille sans précaution. Donc, il y a une organisation, peut-être rigide, mais en tout cas qui a porté ses fruits. Donc, chaque soir, effectivement, à 18h, on réunit les gens présents et on fait un planning. Entre le groupe qui va descendre à 5h du matin, le groupe qui va descendre à 6h, 7h, 8h, voilà. Donc ça s'organise au moment du planning. Le massif du Vercors, c'est quelque chose de prestigieux pour tout spéléologue, parce qu'il est entièrement composé de calcaire, et donc creusé de multiples gouffres. Mais quand je dis multiples, c'est beaucoup, beaucoup, beaucoup, hein, des centaines. Dont plusieurs sont intéressants parce que plutôt larges, plutôt profonds, plutôt jolis. Hein. Par contre, il y en a effectivement aussi des dizaines qui ne présentent aucun intérêt, où il faut ramper dans la boue, etc. Mais quand même, c'est un petit peu la Mecque de la spéléo, ici. Avec le point d'orgue, c'est le gouffre berger, quoi. Il est souvent qualifié de mythique.

Alors, je ne sais pas si le qualificatif est bien choisi, mais en tout cas, il a une origine. C'est que c'est le premier gouffre dans lequel on a atteint la profondeur de moins 1000 mètres en 1956. Alors maintenant, il y en a plusieurs dizaines des

0: l'oubli. Sur l'autre rive de la nuit, l'amour est possible. Emporte-moi. Emporte-moi parmi les douces substances qui meurent chaque jour dans ta mémoire. D'accord ?
1: D'accord.
2: D'accord.

Je me retrouvais plante de bourrache, sans que ma volonté y fût pour quelque chose. Cela advint. Je poussais sur des saillies noires et aiguës, attaquées déjà par les premiers lichens. J'étais tout attentif à recueillir des humeurs pour faire enfler, jusqu'à la bonne limite, certains bourgeons qui étaient en train de pousser, sans m'accorder de répit, sur mes chairs recouvertes d'épines subtiles. J'aurais aimé savoir comment j'avais pu quitter un seuil pour en franchir un autre. Je voulais atteindre à la compréhension de cette nouvelle sphère de mon existence, mais il ne m'était pas possible de coordonner le passé, car j'étais prise au piège de mes tâches urgentes. Un jour, tandis que de toutes parts s'étalait un calme très profond, je m'entendis appeler « Senapo ! Senapo ! » Et bien sûr, je ne me retournais pas, ne pouvant pas comprendre qu'il s'agissait de moi. J'étais penchée sur mes bourgeons et je les comptais même. 1, 2, 3, 4, etc. Me livrant à un calcul assez sévère, lorsque la même voix se fit entendre. « Senapo ! Senapo !»

Salut toutes. Je vais vous lire un chapitre d'un livre que j'ai lu cet été. La couverture est très belle. C'est un visage sombre qui laisse entrevoir un œil et des lèvres roses derrière une... comment je pourrais nommer ça ? Un rideau de feuilles. Chapitre 27. Lors de la discussion avec Picania dans sa cabane, le fils de Maya s'est rappelé le rêve qu'il avait fait quand il se rétablissait sur le ponton flottant. Les paquets que lui et ses cousins transportent dans un sac à dos que le balafré leur a donné. Il sent qu'il les a déjà vus quelque part. Perturbé aux prises avec l'étrange sensation laissée par le souvenir, il se dirige vers la berge pour entreprendre la remontée de la rivière. Ils feront comme convenu. Ils emmèneront la cargaison jusqu'au Jarapi, la remettront à l'ami de Picania et empocheront l'argent au retour. Le fils de Maya trouve que ce n'est pas beaucoup, mais ses cousins ne sont pas d'accord. Ce sera assez pour acheter des vêtements neufs et 3 téléphones portables qu'ils se partageront, en plus des perles, qu'ils offriront à leur mère. Grâce à l'avance que Picania leur a donnée, ils ont payé l'essence et fait

0: des courses, puis ils se sont mis en route au petit matin. Le fils de Maya est assis à la proue, tandis que ses cousins pilotent le moteur à l'arrière. Le soleil brûlant perce le rideau encrassé de fumée. Ils ont du mal à voir les autres pekepekes qui traversent la rivière. Ils croisent aussi des barges emportant leur chargement, des troncs et encore des troncs arrachés au fin fond de la forêt. Le fils de Maya n'y prête pas attention, il ne ressent rien pour les arbres emportés loin d'ici, couchés et empilés. Il s'y est habitué, et puis son esprit est tout entier dans les paquets. Il se doute qu'ils contiennent un truc plus précieux, même s'il a préféré ne pas le montrer. Devant Picania, il a joué l'idiot, le petit indien stupide qui se contente de la somme proposée. En fin d'après-midi, quand la circulation des pirogues et des hors-bords diminue et qu'ils atteignent la zone la plus éloignée de la rivière, les cousins trouvent un endroit où installer leur campement et dénicher des œufs de tortue enfouis dans le sable. Ils ont évité le poste de contrôle, empruntant un raccourci peu connu qui débouche plus loin sur la rivière. Plus tard dans la nuit, l'un des cousins propose d'ouvrir un paquet et ça tourne vite à la dispute, car ce n'est pas l'accord convenu et qui sait ce qui arrivera s'ils ne le respectent pas. Le fils de Maya dit qu'il sait ce que contiennent les briques noires et s'il ne se trompe pas, il pourrait obtenir bien plus d'argent que ce que Picania leur a promis. « On n'est pas des crétins d'Indiens comme ils pensent », ajoute-t-il. « On est nous, on fait les choses à notre manière. » Après quelques regards, il décide de pratiquer une toute petite entaille à l'un des emballages. Un cousin le perce avec la pointe de son couteau et l'éclat blanc apparaît à travers le scotch. Le fils de Maya gratte le bloc brillant et montre aux autres comment utiliser la poudre parce qu'il a déjà vu faire les types avec qui il boit et joue au foot en ville. La force monte par ses narines et vient se loger au sommet de son crâne pour très vite laver toute la fatigue et la tristesse de sa chair, la remplir d'une assurance inédite. Les autres veulent essayer à leur tour et toute la nuit ils absorbent le temps dans la braise des cigarettes et des mots bafoués, gaspillés dans le vent. Ils se croient les meilleurs, se foutent de Picania, des types qui ont tabassé le fils de Maya, des filles de la ville, de leur cousine timide au village, de tout le monde. Ils n'arrêtent plus. Le fils de Maya voit le jour arriver debout au bord de la rivière, au moment où toute cette certitude s'étiole, où sa poitrine est saisie par le chagrin, par le revers de la force que la poudre prétend offrir. Des mots étranges résonnent dans ses oreilles. Il les répète dans sa tête sans vraiment les comprendre, tandis qu'il regarde le soleil se lever au-dessus de la canopée, effaçant une nuit qui n'a pas eu lieu. Ses mains tremblent, le bout de ses doigts est jauni par les cigarettes qu'il consume au-delà des filtres, sa gorge anesthésiée, sa mâchoire coincée. Voilà. C'était un extrait du livre « Les vautours n'oublient pas ». Pedro Cesarino, c'est un livre traduit du brésilien cette année, je crois.
1: J'ai toujours aimé les voix espagnoles et rauques. Je suis dans le train, et assise devant moi, il y a une femme aux cheveux noirs, tirés en chignon. Elle cache son regard derrière de grosses lunettes noires, et porte un rouge à lèvres violet foncé. Et à sa droite, une femme plus âgée, sûrement sa mère, est assise bien droite. Elle tient son sac sur ses genoux. J'ai l'impression d'être dans un film d'Almodovar. Je me demande où elles vont. Je rentre de manif. Je suis encore toute retournée.
2: Donc ils s'organisent en vélo aussi, c'est ça? On nous a demandé matin, plein de vélos.
3: Ça a commencé à tourner à vélo,
4: mais tout doucement. Et au fur et à mesure,
3: ça a commencé à bloquer comme ça.
4: Et après, c'était bordel.
2: Ok. Je vais leur demander comment ça se passe. En fait, je comprends pas bien. Excusez-moi. Du coup, ils relibèrent un peu le trafic de temps en temps?
5: Ouais,
2: c'est ça? C'est qui? C'est là-bas? Ou c'est à tour de rôle?
5: Non, ça serait encore.
2: Écoutez, si vous avez d'autres solutions, n'hésitez pas. Mais je sais bien, mais en fait, le but c'était ça, une journée de blocage, et normalement on sort pas. Et bien nous, on le loupe. Je suis ouvrière agricole et je loupe une journée, parce qu'il y a des choix à faire dans la vie. Mais je sais bien. Voilà, mais oui, on fait ce qu'on peut et du coup, là, on essaye quand même de faire un peu d'effet. On va pas le faire tous les jours, ça nous amuse pas complètement non plus. Ah oui, oui, oui, ah oui. Est-ce qu'il y a des gens qui peuvent venir avec nous, là? On commence à se faire emmerder gentiment. Marie, il faut qu'on y aille, là, ils vont être chiants. Vamos. Qui a du sérum fi? C'est vous qu'on a vu là à gauche, ouais. Ils vous ont poussé contre la voiture.
6: Il faut y aller, les gars, là.
2: On arrive de. Ils ont gazé là. Il y a 7 ou 8 camions de CRS.
7: Ouais.
2: Ils les ont bloqués au rond-point des RGT. Nous, on était devant. Ils ont gazé à bout portant, comme ça. Et après, plus loin dans la rue, on s'était dit qu'il fallait qu'on se disperse dans les petites rues. On l'a pas fait. Ils se sont tous fait coincer. Les flics sont arrivés des deux côtés. Et là, ils sont en train de les resserrer, comme ça.
7: Il y en a encore, là?
2: Oui.
7: Regardez.
8: Il y a des gens ici qui sont dans des situations administratives, judiciaires, etc., que s'ils donnent leur identité, direct, ils partent. Et du coup, par solidarité, c'est une bonne chose que de ne pas avoir ses papiers, de ne pas donner ses papiers.
9: Tu peux refuser.
8: C'est pas un délit de ne pas donner son identité.
9: C'est ça, simple.
8: Ils ont 4 heures pour vérifier votre identité, c'est-à-dire qu'ils vont appeler la mairie de là où vous êtes né, ils vont chercher par tous les moyens de savoir si c'est bien vous. Des fois, ils n'ont aucun moyen de savoir, c'est pas le bonjour, la mairie elle est fermée, blablabli, blablabla. Et du coup, ils ne vous retrouveront pas. Et si vous dites rien, bah, en fait, au bout de 4 heures, s'ils n'ont rien à vous reprocher, vous sortez. Rien.
10: Excusez-moi, on a des camarades qui sont assez, on fait quoi? Est-ce qu'on est assez nombreux pour y aller? Est-ce qu'on laisse...
2: Pardon, excuse-moi.
11: On va tous faire son assez.

Je vais lire un extrait de Ursula Le Guin, du livre Le langage de la nuit, L'enfant et l'ombre. Un extrait du chapitre L'enfant et l'ombre. Il était une fois un jeune homme aimable, timide et savant, qui venait des pays du Nord et qui alla visiter les chaudes contrées du Sud, là où le soleil brûle et où les ombres sont très noires. Juste en face de la fenêtre du jeune homme, de l'autre côté de la rue, il y avait une maison dans laquelle il aperçut une charmante jeune fille qui arrosait les fleurs sur son balcon. Un soir, une chandelle brûlait derrière lui et projetait son ombre jusque sur le balcon d'en face. Il dit à son ombre en plaisantant de ne pas rester là, d'entrer dans la maison. C'est ce qu'elle fit, l'ombre. Elle se sépara de lui et entra dans la maison. Qui sont l'homme et son ombre ? L'homme et la civilisation. Il est érudit, aimable, idéaliste, respectable. L'ombre est tout ce qu'il faut réprimer pour devenir un adulte respectable et civilisé. L'ombre est l'égoïsme contrarié de l'homme, les désirs qu'il n'ose avouer, les jurons qu'il n'a pas prononcés, les meurtres qu'il n'a pas commis. L'ombre est le côté obscur de son âme, l'inavouable, l'inadmissible. Ce monstre est une part intégrale de l'homme, et l'homme ne peut l'ignorer s'il veut entrer dans la maison de la poésie. L'homme commet l'erreur de ne pas suivre son ombre. Elle part au-devant de lui, tandis qu'il demeure assis à sa fenêtre. L'ombre entre dans la maison de la poésie, qui est source de toute créativité, et elle le laisse à l'extérieur, à la surface de la réalité. Quand l'ombre revient auprès de l'homme d'âge mûr, elle lui offre une nouvelle chance. Une fois de plus, il ne la prend pas. Ainsi, tout bon et érudit qu'il soit, il ne peut faire le bien, il ne peut agir, parce qu'il s'est déraciné lui-même. L'ombre est tout aussi impuissante. Elle ne peut aller plus loin que l'antichambre obscure et ne peut pénétrer dans la chambre illuminée. Ni l'un ni l'autre ne peut approcher seul de la vérité. Le moi et l'ombre sont encore assez mal définis chez l'enfant. Il peut très bien trouver son moi dans une coccinelle et découvrir son ombre cachée sous son lit. Je crois que lorsque la conscience de soi commence à émerger, juste avant l'adolescence, puis pendant l'adolescence, souvent de façon presque écrasante, l'ombre se manifeste elle aussi et devient de plus en plus sombre. L'adolescent normal cesse de se projeter avec l'allégresse des petits enfants. Il se rend compte que tout n'est pas toujours la faute des gros méchants qui portent des chapeaux noirs. Il commence à accepter la responsabilité de ses actes et de ses sentiments, ce qui implique d'accepter en même temps une immense culpabilité. Il croit que son ombre est beaucoup plus noire, beaucoup plus maléfique qu'elle ne l'est en réalité. Ce n'est qu'en regardant directement son ombre, en affrontant toutes les verrues et les dents pointues, tous les boutons d'acné et toutes les griffes acérées de son ombre, que l'adolescent pourra surmonter tous les reproches qu'il se fait à lui-même, tout le dégoût qu'il éprouve pour lui-même. Car l'ombre est en lui, elle fait partie de lui. Elle représente ce qu'il y a de plus laid, et non ce qu'il y a de plus faible. Car l'ombre est un guide. Elle indique comment entrer en soi et comment en ressortir, comment descendre en soi et comment remonter. Autrement dit, l'aller et le retour, comme l'écrivait Bilbo le Hobbit. Elle est le guide du grand voyage vers la connaissance de soi, vers l'âge adulte, vers la lumière. Lucifer signifie porteur de lumière.

Ce n'est pas tous les jours que l'on devient vautour, là-haut, dans les terres de Kamuti. Et comment vous dire le plaisir qu'on éprouve à battre l'air d'une aile puis d'une autre ? Bien, me disais-je, et qui l'aurait imaginé ? J'étais un peu gênée, pas encore habituée à la souplesse de mon nouvel être et à l'inconcevable subtilité du vide qui s'ouvrait tout autour de moi. Voilà pourquoi je restais, je l'avoue, un peu ébahie, suspendue dans ce balancement doux et très léger. « Oh oh !» me disais-je encore. Cette exclamation n'était pas seulement le fait de mon étonnement, mais c'était aussi une manière de me reconnaître dans le mélange de tous les éléments qui me composaient. Cependant, je regardais autour de moi, puis vers le bas, dans la vallée, où rien ne me paraissait semblable à ce que j'y avais laissé, et je riais à la pensée d'avoir pris dans le passé, comme mesure et modèle, ces simulacres de plantes très lointaines. « Je suis libre et je peux aller là où je veux »,

0: Comment trouver sa propre porte dérobée qui donne accès à l'inconscient collectif ? Eh bien, la première étape est souvent la plus importante. Celle-ci consiste à faire demi-tour et à suivre son ombre. L'ombre se développe en parallèle avec le moi. Par conséquent, un enfant n'a pas vraiment d'ombre, mais son ombre devient de plus en plus prononcée au fur et à mesure que son moi devient plus stable et plus grand. Tout le monde a une ombre, et moins elle s'incarne dans la vie consciente de l'individu, plus elle est noire et dense. Autrement dit, moins on la regarde, plus l'ombre est forte, et elle finit par devenir une menace, un fardeau insupportable, un péril pour l'âme. Si elle ne peut pénétrer dans la conscience, l'ombre se projette vers l'extérieur, vers les autres. Ce n'est pas moi, c'est la faute des autres. Je ne suis pas un monstre, les autres sont des monstres. Les étrangers sont dangereux, les communistes sont des criminels, les capitalistes sont des bourreaux. Mais maman, c'est le chat qui a voulu que je lui donne un coup de pied. Si l'individu veut vivre dans le monde réel, il doit cesser de faire des projections et admettre que la haine et le mal existent en lui. Cela n'est pas facile, mais c'est très difficile de ne pas pouvoir blâmer les autres. Mais cela en vaut la peine. S'il apprend à gérer son ombre, il a accompli quelque chose de réel pour le bien du monde. Il a réussi à assumer au moins une part infinitésimale des problèmes sociaux gigantesques et irrésolus de notre temps.
1: E così fu luce esatta. Si convinse d'aver trovato la sua dimensione vitale, il non sapere, il non vedere, il non capire. Et c'est ainsi qu'il eut la lumière exacte. Il était convaincu d'avoir trouvé sa dimension vitale. Ne pas savoir, ne pas voir, ne pas comprendre.

0: Aujourd'hui, je voudrais vous parler d'un truc qui s'est passé en 1880, que c'est un mec qui s'appelle Paul Lafargue, il a écrit un bouquin qui s'appelle « Le droit à la paresse ». En gros, dans ce bouquin, il explique que les ouvriers et les travailleurs ont intégré que tu n'existes qu'à travers le travail. Et que la seule chose qui te donne un peu, quelque part, le droit d'exister, c'est si tu travailles et si tu es un être productif. Qu'est-ce qu'on pense? Comment on voit les choses? La vraie bataille, elle est aussi dans les idées. L'être humain, il a pas envie de bosser, les gars. Depuis que je suis gamin, je suis feignant. Tout le monde est feignant, ma fille, elle est feignante. Tout le monde! On n'a pas envie de bosser. Par contre, quand on bosse, on est capable de faire des choses extraordinaires. Ça ne veut pas dire qu'il ne faut pas bosser du tout. Ça veut juste dire qu'il faut bosser pour faire des belles choses. Et en fait, personne n'en veut et on balance la moitié. Ça sert à quoi? On va niquer la planète, on va niquer nos vies, on va niquer nos corps. On va tout niquer. Pourquoi faire? Pour satisfaire l'appétit d'une bande de poignées de mecs qui n'ont jamais bossé de leur vie? Non merci, en fait. Non merci. Et c'est nous la masse, on est les plus nombreux. Donc je vous invite, les amis, à lire ce bouquin incroyable écrit en 1880 de Paul Lafargue. Le droit à la paresse, les amis. Lisez-le, c'est fulgurant. Merci de votre attention.
1: Merci. Alors, j'avais envie, en écho à ce qu'on vient d'entendre, de vous lire un extrait du livre de Joseph Pontus, À la ligne. C'est un livre qu'il a écrit en travaillant à l'usine. Donc, je prends un passage au hasard. Ça a débuté comme ça. Moi, j'avais rien demandé, mais quand un chef, à ma prise de poste, me demande si j'ai déjà égoutté du tofu, je vois le nombre de palettes et de palettes et de palettes que je vais devoir égoutter tout seul, et je sais par avance que ce chantier m'occupera toute la nuit. Je me répète les mots sans trop y croire. Je vais égoutter du tofu cette nuit. Toute la nuit, je serai un égoutteur de tofu. Je me dis que je vais vivre une expérience parallèle dans ce monde déjà parallèle qu'est l'usine. Je pose le cadre. Il est 14h30, je sors de ma nuit m'étant couché vers 8h. Je dois embaucher à 20h30 et débaucher à 5h. L'agence d'intérim m'appelle, changement de programme et d'horaire. De 19h jusqu'à 4h30, ce qui, en comptant la demi-heure de pause quotidienne, me fera un bon 9h de boulot. Je ne serai pas au poisson pané, mais au plat cuisiné que mon usine produit aussi. Je commence à travailler. J'égoutte du tofu. Je me répète cette phrase comme un mantra, presque, comme une formule magique, sacramentelle, un mot de passe, une sorte de résumé de la vanité de l'existence, du travail, du monde entier de l'usine. Je me marre. J'essaie de chantonner dans ma tête, il y a de la joie, du bon traîner pour se motiver. Je pense que le tofu c'est dégueulasse et que s'il n'y avait pas de végétariens, je ne me collerais pas à ce chantier de fou de tofu. J'échafaude des contrepaix qui me semblent bien sonner. Égoutteur de tofu et fauteur de dégoût. Les gestes commencent à devenir machinaux. Cutter, ouvrir le carton de 20 kg, mettre les sachets de 3 kg sur la table de travail. Cutter, ouvrir le sachet, mettre le tofu à la verticale sur un genre de passoire horizontale en inox d'où tombe le liquide saumâtre. Laisser le tofu s'égoutter un certain temps. Les heures passent et ne passent pas. Je suis perdu. Je suis dans un état de demi-sommeil extatique. Veille paradoxale. Comme lorsque

On s'endort et que ses pensées vagabondent, au gré du travail de l'inconscient. Mais je ne rêve pas. Je ne cauchemarde pas. Je ne m'endors pas. Je travaille. J'égoutte du tofu. Je me répète cette phrase comme un mantra. Je cherche le contre-paix que j'avais trouvé tout à l'heure, mais je ne le retrouve plus. Je me dis qu'il faut avoir une sacrée foi, dans la paye qui finira bien par tomber, dans l'amour de l'absurde ou dans la littérature, pour continuer. Il faut continuer. Égoutter du tofu. De temps à autre, aller aux poubelles. La pause arrive à 1h10 du matin. Elle sera jusqu'à 1h40. Je ne sais pas si c'est légal d'avoir une pause plus de 6 heures après sa prise de poste, mais je m'en fous. Il restera 3 heures d'égouttage de tofu. Clope, café, clope, un sneakers, clope. Un texto de mon épouse qui pensait à moi à 23 heures. Je souris tendrement. Si elle savait. Mais c'est l'heure. Une dernière latte de clope, histoire de dire « T'as vu l'usine? T'as vu le tofu? Tu ne mourras pas. Pas ma dernière clope. Mon cul. » Je l'écrase bien vite. Le vestiaire en urgence, la tenue, la pointeuse, c'est reparti. J'égoutte du tofu, encore 3 heures à tirer. Plus que 3 heures à tirer. Il faut continuer. J'égoutte du tofu. Je vais continuer. Je vais continuer. La nuit n'en finit pas. J'égoutte du tofu. La nuit n'en finit plus. J'égoutte du tofu. J'égoutte du tofu.

0: Son seul de mer.
1: Ça me demeure. Ça m'énerve. Puis les gens qui me donnent des leçons. Là. Je me dis pas d'aider. Après, j'ai un froid, mais je sais pas, j'ai une petite envie. Après, est-ce que je vais me tailler? Tant pis. J'ai pas grand chose en. J'ai trop envie. Je vais peut-être pas mettre de soutif comme ça. T'as pas envie?
2: Vas-y, allez, andiamo!
0: Chemin de neige profonde, où je vais, d'où je viens, se confondent. Nakamura Kusatao.
3: Baleine à bosse, flâne et vol, n'emporte pas l'air.
4: C'est un dessert sans cuisson.
5: Paupières closes, le soleil tombe en moi. Cécile A. Oldban.
6: En fait, c'est un vieux thé.
7: Très, très, très court, hein?
8: Ouais, c'est un haïku, hein.
9: Tu t'es demandé des haïkus ?
0: Que veux-tu que je te dise, Cécile ? Je ne connais pas de haïku et ne saurais en inventer. Point.
10: Le moi tourne autour de la psyché, comme la terre autour du soleil, dit-il. La psyché est transcendante, beaucoup plus vaste que le moi. Elle ne nous appartient pas en propre, car elle est collective. C'est-à-dire que nous la partageons avec tous les autres êtres humains et peut-être avec tous les autres êtres vivants. Cela correspondrait éventuellement au lien qui nous unit avec ce que l'on pourrait appeler Dieu. Tout cela semble sans doute bien mystique, elle l'est. Mais en même temps, cette description est exacte et pratique. D'un point de vue fondamental, nous nous ressemblons tous. Notre psyché présente chez chacun d'entre nous plus ou moins les mêmes tendances et la même organisation, tout comme nous avons tous des poumons et un squelette plus ou moins similaire. Tous les êtres humains sont à peu près les mêmes et pensent et sentent de façon similaire. Et tous appartiennent à l'univers. Le moi, cette petite conscience individuelle et privée, le sait. Et c'est aussi que pour éviter de devenir prisonnier du silence désespéré de l'autisme,

0: Il doit s'identifier avec ce qui existe à l'extérieur, au-delà de lui, avec ce qui est plus vaste que lui. S'il est faible ou si on ne lui offre rien de mieux, il s'identifie avec l'inconscient collectif. C'est l'esprit des masses qui produit des cultes, les croyances, les modes et les enthousiasmes passagers, la joie de prestige, le conformisme, les idées reçues, la publicité, la culture pop, tous les ismes, toutes les idéologies, toutes les formes creuses de la communication et de l'être ensemble qui empêchent toute réelle communion ou tout vrai partage. Le moi qui accepte ces formes creuses devient un membre de la foule solitaire. Or, pour éviter cela, pour réussir à véritablement communier, il faut se tourner vers l'intérieur, s'éloigner de la foule, remonter à la source. Il faut s'identifier aux grands espaces profondément enfouis en soi, aux vastes territoires inexplorés du moi, l'inconscient collectif, et c'est en ces lieux que nous nous rencontrons tous.
1: À l'école, mes maisons étaient toutes carrées et sans perspective. Je faisais des demi-cercles pour la fumée d'une cheminée. J'ai appris à dessiner des maisons que je n'habitais pas et que je n'habiterai jamais. Je faisais des demi-cercles pour la fumée d'un intérieur en feu. Les battements de cils de l'œilleton ne balayent plus le couloir. Il reste un trou au milieu. J'aurais pu dessiner l'enfer au pied de cette grue sans plume. Un trou dans le paysage, comme une goutte de Javel fracasse une photo. Ça devient exactement le portrait du silence. Il reste un trou, encadré par deux grosses barres liées au même destin, sur les faces desquelles courent des coursives, comme les partitions d'une musique en pleine décomposition. Il restera des trous, c'est à travers eux que le monde feindra de ne pas nous voir. Et c'est contre eux qu'on pliera nos doigts en haut-parleurs pour les you-you, la musique, le bruit, les surnoms, les slogans, les nachaves et la poésie. Tu es un monde sans visage, tu n'es qu'une image, tu n'existes plus. Il suffit de deux poumons pour commencer à cracher. J'aiguise une clope comme on prépare un stylo à la mine fraise, du fusain, un fusil, des cendres, une fusée, du fusain encore et le bout du fusil. Meriem, Baya, Arfaoui, les coursives.

0: courage de dire les menstruels.
1: C'est le titre.
0: Les menstruels.
2: Les menstruels ou les éclatés, correspondance à X voix.
3: Bon alors, on fait quoi pour l'émission? De quoi on aurait envie de parler?
2: De politique. Culture.
0: Oula, c'est large. J'ai lu un bouquin il n'y a pas longtemps, Le digeste de l'occultisme, j'ai envie d'en parler.
3: Oui, on pourrait parler de tout et n'importe quoi.
2: De nous-mêmes.
0: De métier.
3: De bouffe.
2: Ouais, des pizzas.
0: De jeux, Carcassonne.
3: D'anthropologie.
2: De science.
0: De ménage, d'amour.
2: De relations inconditionnelles.
0: De sexe aussi, non? On pourrait s'écrire des petites nouvelles érotiques. Moi, j'en ai un rayon.
3: Ouais, mais en tout cas, faudrait utiliser le fait qu'on soit aux quatre coins de la France toutes.
2: Bretagne, Rhône-Alpes, région parisienne.
3: Dans des lieux.
2: Maisons, caravanes.
3: Des humeurs et en différentes compagnies.
2: Toujours en mouvement. Bassin méditerranéen, en ville, en campagne. En bateau, en vélo, en camion, à pied.
0: Bon, ce sera des paysages automatiques.
3: Ouais, il pourrait y avoir aussi des missives ou des télégrammes.
2: Toi, tu pourras nous écrire des vraies lettres en papier.
3: Ou on pourrait raconter un peu comme on déballe un gros sac.
0: Des histoires polyphoniques.
2: Les poésies locales.
3: Des lectures oléolées.
2: Des trucs, des choses, des idées, des connexions qui nous rassemblent.
0: Et une correspondance, ce serait pas chouette, dites?
2: On pense à l'une, on pense à l'autre, on vit ici, on vit ailleurs. Envie d'écrire, envie de dire.
0: J'aime bien l'idée aussi de textes érotiques. Bon, je balance tout ça comme ça. C'est la nuit, j'ai bu 4 bières, un papillon se cogne dans mon abat-jour.
2: C'est marrant, du coup, tu passes vraiment pour moi. La meuf qui veut parler de sexe, ça tombe sur toi à chaque fois.
0: Ouais, c'est marrant, je vois pas pourquoi.
2: C'est drôle, les hasards de la vie.
0: Ouais, bref.
4: Les menstruels, correspondance éclatée à X voix.
5: Hey, salut! Bah, salut! Bah, ça va, mais qu'est-ce que. Tu viens d'où? T'es toute bizarre, t'as les joues rouges, gros sourire là.
6: Bah
5: et
6: oui.
5: Puis, non, mais attends, je rêve. T'as une brebis en laisse.
6: Bah, c'est pas crête.
5: Bah, et puis même, t'as un chapeau de paille sur la tête, mais je t'ai jamais vu comme ça.
6: Ouais, c'est joli.
5: Mais tu viens d'où?
6: De Radio Larzac.
5: Ah, mais ok, bah voilà, fallait le dire tout de suite. Bon, allez, on va le boire ce café.
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4: Ferme du Garrigou, fièrement dressée sur les collines, non loin de Castelnau d'Urban. Je vous invite pour une visite en totale immersion. Bonjour Guillaume, comment vas-tu ce matin?
5: Bonjour Patrick, ça va bien.
6: Fraîchement.
5: Ouais. Et dans le brouillard ce matin, mais on voit que le soleil a pointé le bout de son nez, donc c'est une belle journée d'automne.
4: Comment es-tu arrivé ici?
6: Ce matin en voiture, mais j'essaye de venir à vélo.
4: Non, mais qu'est-ce qui t'a motivé à travailler?
5: Mais on est sur une ferme familiale, on pourrait dire, puisque c'est mon oncle et ma tante qui l'ont créé, en tout cas, qui se sont emparés de ce lieu et qui l'ont fait évoluer comme il est aujourd'hui, il y a une quarantaine d'années, un peu plus maintenant. Donc j'avais des attaches jeunes ici, je venais en vacances et puis après avoir fait des études dans d'autres domaines et puis travailler en lien avec l'agriculture mais sur l'aspect plutôt de l'eau, à un moment donné j'ai eu envie d'un retour plus concret à la terre et à faire des choses de mes mains et moins derrière un ordinateur. Et en cherchant, finalement, les choses ont fait que les associés de la ferme du Carregau, je recherchais aussi un nouvel associé. Et ils m'ont proposé gentiment de voir si ça pouvait le faire entre nous.
4: Alors, les bêtes que tu as ici, ce sont des vaches, mais quelle race? Elles sont brunes, elles ont une belle robe, enfin brune, marron plutôt.
5: Exactement, mais ce sont des brunes des Alpes, des brunes originales, le berceau est en Autriche. Et c'est des bonnes laitières qui sont ce qu'on recherche aussi, nous c'est la robustesse et le fait qu'elles marchent. Puisque elles pâturent les herbages autour de la ferme toute l'année, mis à part deux mois pendant l'hiver où elles sont à l'intérieur. Donc il faut qu'elles aient le pied sûr et qu'elles soient capables d'aller brouter dans des pentes, parfois.

0: je suppose que ça demande un travail énorme pour à la fois nourrir, faire la traite.
1: Mais c'est sûr que nous, on recherche là, de garder la valeur ajoutée sur la ferme. Donc ça, on fait pousser l'herbe, on s'occupe de nos vaches, on fait la traite, on fabrique le fromage et on le vend. Et donc c'est beaucoup de phases de travail différentes qui,

nous occupe, mais qui permet qu'on soit quatre à travailler sur cette ferme. Et grâce à ça, bah, on peut se relayer aussi. Donc y a la fatigue et parfois réel le soir, mais on change et on peut varier, donc la routine est plus supportable.

0: Guillaume, parmi tout le travail quotidien autour de la ferme que tu dois réaliser, quel est pour toi le meilleur moment de ta journée?
1: Ah, c'est une bonne question. Il y a plusieurs moments agréables. Et après, suivant la période de l'année aussi, ces moments-là, ils varient dans la journée. J'aime bien le matin, tôt, là, pendant l'été, quand il y a le soleil qui est déjà presque haut dans le ciel. Et encore, on sent encore la fraîcheur et on sent que la journée va être chaude. Et d'aller chercher les vaches, là, à ce moment-là, c'est vraiment agréable. Il y a tous les bruits des oiseaux qui se réveillent aussi, qui sont déjà bien levés depuis longtemps. Et puis, on sait que, bon, voilà, la journée va être bien. Après, on va faire du foin, peut-être, et voilà, c'est des moments
0: privilégiés
1: de calme un peu, et puis avant une bonne journée.
0: Et est-ce qu'il y a une lumière particulière que tu apprécies lorsqu'elle vient comme ça illuminer le pourtour ou les alentours de ta ferme?
1: Et bien là, ça va être maintenant, là, à cette période de l'année. Elle en est quand un peu tôt, mais à l'équinoxe et un peu après. On a le soleil à 8 heures, juste à la fin de la traite, qui rentre dans la stabulation et ça donne des couleurs orangées, magnifiques. Et là, c'est un beau moment aussi. Et là, on peut aller voir les cochons.
0: D'accord, parce que tu as aussi donc vaches, cochons.
1: Et c'est tout. En animaux, c'est tout. En fait, on a des cochons puisqu'on fait du fromage et quand on transforme 100 litres de lait en fromage, on a 90 litres à peu près de petit lait, de lactosérum. Et donc ça, soit il faut qu'on l'épure, qu'on le traite, soit on a des stations d'épuration sur pattes qu'on appelle les cochons, qui adorent ça. Et nous, on aime bien manger les cochons de temps en temps. Et donc on a 16 cochons à ce moment-là qui viennent d'avoir mangé, donc ils ne seront pas trop agressifs.
0: Vous faites aussi du maraîchage?
1: Après, on fait quelques patates. Quelques oignons pour nous, mais non, rien de plus.
0: D'accord.
1: On descend.
0: Je te suis.
1: Et t'as le pied sûr de la montagne.
0: Oui.

0: le lactosérum qui arrive directement depuis la fromagerie par le tuyau.
1: Et le lactosérum précisément,
0: c'est le petit lait.
1: C'est ce qu'on appelle le petit lait.
0: Ce qui surnage sur les yaourts. Ou... Voilà, donc c'est encore chargé avec des protéines, on voit du gras qui flotte. Et donc c'est nutritif pour les cochons, mais le chien il aime bien aussi laper ça. Le matin, là on vient de les nourrir. On va à loge avec les cochons, on leur donne un petit peu de son de céréales. Un peu de céréales et puis on noie ça avec du petit lait. Ça leur fait la bouillie du matin.
1: Ben je le vois là, ils sont... Oui, il y en a. Allez, il y en a pas mal. Est-ce que tu es sensible à ce qu'on appelle aujourd'hui le bien-être animal? Personnellement, je trouve que des animaux, ils ont l'air bien.
0: C'est quand même des personnes, mais c'est des êtres vivants qu'on côtoie tous les jours. Donc forcément, on est attaché à ce qu'ils soient en bonne santé, qu'ils ne souffrent pas, ou le moins du monde. Et de bien s'en occuper, même si les cochons notamment, on sait qu'à la fin, leur issue, c'est de finir dans le garde-manger. Hein.

0: remonte un petit sentier, enfin plutôt une piste. Qu'as-tu appris au contact des animaux, de tes animaux?
1: J'ai appris la patience, souvent, et l'observation, puisque c'est quand même des... J'ai pas grandi avec des vaches, hein. Et donc de savoir essayer de comprendre lorsqu'elles vont bien ou pas bien, d'où ça peut venir. Ça, c'est ce que j'ai appris le plus vite, mais tous les jours, on en apprend de nouveau.
0: Est-ce que ça te permet de prendre du recul dans le sens où bon, l'être humain est quand même dominant, exerce une domination par rapport à la nature? Et est-ce que, à travers ton travail, tu as pu réfléchir autour de cette question de domination?
1: Oui, c'est sûr que nous, même si on essaye de concilier la vie de ce qui nous entoure, avec des haies, des bosquets, en aménageant le moins possible avec du béton partout, on cherche quand même à avoir un certain ordre qui nous convient à nous. Donc dans ce sens-là, je ne sais pas si on domine, mais en tout cas, oui, on organise à notre envie. Donc ça, je pense qu'il y a certaines espèces animales ou végétales qui doivent se sentir dominées par nous,
0: oui.
1: Même si ce n'est pas notre obsession première.
0: Mais ce que je voulais dire, c'est que ici, c'est une ferme artisanale, dans
1: oui,
0: le sens
1: voilà.
0: Où on n'est pas dans des grands élevages.
1: Ah non, on a, nous, on s'occupe, dans le jargon, on dit qu'on exploite 45 hectares et... Donc nous, oui, on s'occupe de ces surfaces-là du mieux possible, plutôt en faisant paître les animaux plutôt qu'en passant des outils mécaniques et des tracteurs, en labourant seulement 2-3 parcelles pour faire des céréales pour nos vaches. Mais on essaye d'être le plus exemplaire. Après, c'est sûr que... Quelque action que l'homme fasse, il aura toujours plus de puissance avec des outils mécaniques qu'un animal ou qu'un végétal.
0: Mais ça a été une volonté de votre part d'être respectueux?
1: Oui, dès le début, mon oncle et ma tante s'étaient formés dans un schéma classique, même s'ils ont très vite fait des pas de côté, mais ils ont commencé à faire de l'ensilage de maïs, à donner aux vaches avec plusieurs parcelles... retourner, et puis avec le temps, finalement, ils se sont rendus compte que l'herbe, c'était une ressource fourragère qui était riche, qui poussait bien dans le secteur, qui demandait très peu d'attention, en tout cas d'intervention, et que grâce à ça, les vaches valorisaient très bien cette herbe, et mieux que nous, puisqu'on ne sait pas le manger. Et donc oui, très vite, les orientations de la ferme, ça a été de limiter le plus possible l'écoute et le temps

passer sur des tracteurs, puisque dans une ferme, c'est pas le tracteur qui fait gagner de l'argent, ce sont, pour nous, c'est les vaches en tout cas et leur lait. Et de se concentrer d'abord sur les animaux, sur leur bien-être qui fait qu'elles font davantage de lait, de meilleure qualité aussi, et puis d'aller chercher aussi à faire du fromage. Là, on entend au loin Jérôme qui est en train de faire du fromage ce matin. Et donc, c'est aussi une partie de la boucle. Et c'est vrai que sans cette valorisation du lait en fromage et en vente directe, on serait peut-être obligé d'utiliser davantage de machines pour décupler notre puissance.

0: Là, il faut pas...
1: Là, il faut pas pénétrer.
0: Il faut pas pénétrer. Bonjour.
1: Juste ouvrir la porte comme vous, la ferme refermée pour qu'il ne fasse pas trop froid dedans.
0: Ah ouais, d'accord. Là, il prépare donc... c'est le lait qui a été collecté.
1: Donc, le lait, il y a trois traites là qui sont dedans, dont la traite de ce matin. Après, on y a ajouté des ferments qui vont développer toute la flore et qui vont faire le goût du fromage. Une fois que la traite a été terminée, j'ai mis de la présure pour faire cailler ce lait-là, faire une espèce de flan. Actuellement, il est en train de décailler, donc c'était avec une sorte de petite harpe. Il vient trancher le gâteau de cailler pour en faire des petits grains de la taille d'un grain de maïs, entre grain de maïs et grain de blé. Et après une phase de réchauffage d'une vingtaine de minutes, il va aller mouler ces petits grains qui vont flotter dans la soupe de petit lait, dans des moules que l'on voit là sur la table, et qui vont devenir demain du fromage.
0: Et l'affinage, c'est combien de mois?
1: Et l'affinage, ça va se passer juste à côté, dans la cave, et nous on l'affine à 2 mois, et un peu plus si on arrive à en garder.
0: D'accord.
1: Mais souvent... Cette année-là, on n'a pas réussi à en mettre de côté.
0: C'est physique, hein?
1: Un peu, ouais.
0: Ouais, un peu, ouais.
1: On est aidé par des machines, quand même. Ouais.

6h du matin. Les vaches s'en vont dans les champs.

Y a-t-il, outre une odeur, un lieu, un arbre, un endroit remarquable où tu aimes te rendre tout seul ?

C'est une source. On a la chance d'avoir quelques sources. Et celle-là est très jolie avec un abreuvoir ancien en pierre taillée qui est juste en dessous, qu'on appelle Gaja, et qui a un lieu très joli et de calme où les vaches s'arrêtent boire en allant paître. Et donc c'est un endroit que j'aime bien puisque oui, c'est aussi, il y a une sorte de sérénité et puis la vitalité de la source aussi.

0: m'a plu particulièrement aussi.
1: Et il y en a un que j'aimais très fort et bah, je l'aime toujours autant, mais il s'est fait décapiter par des tempêtes là récemment.
2: Ah ouais.
1: Et c'est un grand chêne vraiment très équilibré au milieu d'une belle prairie qui est près de chez nous. Et là, au début de l'été, il y a eu des orages avec des fortes rafales, mais je pense qu'il s'en remettra.
2: Une question qui m'interpelle, est-ce que le dérèglement climatique, c'est-à-dire les successions des canicules, enfin là en ce moment c'est plutôt l'humidité, a une conséquence sur la production de lait de tes vaches?
1: Ah oui, quoi, nous on le ressent très fort. Cette année on a eu la chance nous d'avoir de l'eau très régulièrement, mais dans des proportions soutenables. Donc on a eu beaucoup d'herbes tout l'été, et puis là encore, il fait assez doux et l'herbe pousse. Mais on le voit, dès que les températures montent au-delà de 34 degrés, les vaches là souffrent énormément. Et là cet été il y a eu des pointes à 38 et elles sont vraiment exténuées, et bon, forcément elles font beaucoup moins de lait. Et puis ça les fatigue très fort, quoi. Elles préfèrent avoir du froid que du chaud.
2: Ouais, je comprends.
1: Et les années passées, 2022-2023, ça a été assez dur pour ça. Pendant l'été, et puis 2022, on a eu beaucoup de sec. Et même les sources, celles dont je parlais tout à l'heure, c'est presque tari. Donc là, il y a eu une alerte pour nous, en tout cas, puisqu'on a dû acheter du fourrage, alors que normalement, on est autonome et même on en vend un petit peu. Et donc ça, c'est quelque chose qui nous pousse aussi à continuer dans notre voie, parce qu'on pense qu'on est assez vertueux et que c'est à notre mesure, on essaie de faire un peu plus, toujours plus, pour être mieux armé, pour pouvoir aussi avoir des plans B ou des plans C si jamais il y a des choses qui s'empirent. Mais bon, c'est vrai qu'on est aux premières loges.

0: Il est dans la salle de presse.
1: D'accord.
0: Alors là, tout a été lavé. Le matin et soir, les vaches rentrent par la gauche, là, et puis 5 par 5, ils sont traites.
1: Matin et soir, la traite.
0: Matin et soir, ouais, toute l'année.
1: Et là, non. C'est une génisse, là, qui nous regarde.
0: Voilà, c'est Violette qui est née le 21.

0: juillet. C'est pas forcément la période, c'est pour ça qu'elle est un peu toute seule. C'est une retardataire. Mais là, d'ici un mois, elle va rejoindre ses copines de son âge.
1: Et pourquoi doit être telle isolée?
0: En ce moment-là, elle a moins de 3 mois, donc elle continue de boire du lait. Et c'est, pour nous, c'est beaucoup plus simple qu'elle soit à côté de la salle de traite pour lui donner du lait. Mais elle commence à manger du foin et de l'herbe. Là, on va la sortir dehors. Et dans un mois, on va la tarir, donc on va la sevrer. Donc elle pourra rejoindre ses copines et manger que de l'herbe et du foin. Elle sera plus contente. Mais elle est très amicale.
1: Je vois. L'odeur de la paille aussi, c'est... On n'a pas l'odorama à la radio, mais je peux vous dire, auditeur, auditrice, que c'est... Ça sent les champs, quoi. Ouais. Pour terminer, je te remercie, Guillaume. Y a-t-il un site internet où on peut te contacter pour... visite ou éventuellement acheter les fromages sur place, c'est possible?
0: Eh bien, oui, on a Facebook, Ferme du Carregau ou Fromage d'Ariège. Et donc, vous pouvez nous trouver. Après, sinon, on est sur les marchés de la Bastide de Cérou le jeudi, Foix le vendredi et Pamiers le samedi.
1: Allez, une toute petite dernière. C'est une question plus générale autour de la nature. Qu'est-ce que la nature t'a apporté personnellement? Est-elle importante pour toi? Et qu'est-ce qu'elle t'évoque en fait?
0: Oui, moi la nature, j'ai grandi dans la forêt sans aucun voisin. Donc, je suis originaire de la Provence. Et quand j'ai grandi dans la forêt, donc pour moi c'est forcément important. Je me sens mieux en forêt ou en montagne ou même dans des prairies ou des champs qu'à la ville. La ville m'angoisse. C'est la déconnexion avec la vie, on va dire, hein, parce que tout est fait avec des camions, des routes, du bruit. Et donc c'est sûr que je me plais beaucoup mieux ici que lors de mon temps passé à travailler proche de ville ou en ville.
1: Ouais. Pourtant la nature, pour certains, elle est austère, puisqu'il faut faire face à elle.
0: C'est sûr qu'en tant qu'être humain, il y a une vitalité forte dans la nature. Donc il faut faire face, mais il faut aussi vivre avec. Et c'est peut-être un combat pour certains, mais cette confrontation, elle fait aussi partie de la vie et de la vitalité qu'on peut nous aussi en retirer. Même si parfois ça peut être aussi épuisant, puisque les ronciers, par exemple, ouais, ils progressent vite.
1: Je sais. Non, mais en fait, je trouve que c'est très beau ce que tu as dit, vivre avec la nature et... Notamment, je pense que vous faites partie, toi et tes associés, de ces personnes un peu invisibles, peut-être pas sur les marchés, mais en tous les cas, on est plus attiré à aller dans des supermarchés ou à voir des grosses exploitations. Et vous, vous faites ça avec votre cœur, c'est artisanal et vous vivez vraiment avec la nature. Et ce n'est pas une gageure tous les jours, il faut beaucoup travailler. Ben, total respect pour votre travail et auditeurs, auditrices, essayez de vivre aussi avec la nature en fonction de vos moyens et de vos connaissances.

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0: quelques minutes avec Marion.
1: Réfléchissons ensemble autour de l'humain.
0: Pour cette nouvelle chronique, le théâtre au service de l'humain. Salut Marion, pourquoi as-tu choisi de nous parler de ce sujet cette semaine ?
1: Alors cette semaine, j'ai envie de vous parler de théâtre. Parce qu'en fait, en réfléchissant dans ma vie personnelle comme dans ma vie professionnelle, finalement, l'outil théâtre a toujours été un outil puissant pour moi. Un outil qui, pour moi, dépasse aussi largement l'image qu'on s'en fait. Ce n'est absolument pas seulement un art réservé aux artistes. C'est un espace où chacun peut se rencontrer, où chacun peut se dire, se reconstruire. Le théâtre, c'est finalement bien plus qu'une scène, des projecteurs et des artistes. Je pense que c'est un outil de reconstruction, un booster de confiance et j'irais même dire d'estime, un révélateur de prise de conscience. Et franchement, tout le monde devrait en faire au moins une fois dans sa vie. Et c'est vrai que pourquoi j'en parle aussi, c'est qu'en ce moment, je travaille avec un cabinet en qualité de vie au travail qui utilise une pièce de théâtre pour parler de l'épuisement professionnel, du burn-out. Et j'ai aussi eu l'occasion, en fin d'année, d'animer des ateliers théâtre avec des femmes éloignées de l'emploi, habitant dans le quartier prioritaire de la ville où j'habite. Et je me suis dit, allez, ok, c'est peut-être le moment de parler du théâtre comme outil au service de l'humain.
0: Et qu'est-ce que tu as vu, entendu ou même vécu qui t'a marqué à ce sujet ?
1: Je dirais que ce qui m'a le plus marqué, c'est ma première grosse claque, finalement, c'était il y a quelques années, c'est il y a au moins une dizaine d'années. J'ai eu la chance de créer une pièce dans la structure dans laquelle je travaillais à côté de Marseille, une pièce avec des femmes victimes de violences conjugales. On a eu besoin d'une scène, de quelques projecteurs, mais surtout de leur vérité. Et surtout aussi des compétences de chacune. J'ai découvert des compétences extraordinaires liées à la danse, au chant, à l'écriture, à la peinture. Et en fait, aucun comédien n'aurait pu jouer ça, n'aurait pu faire ça de façon aussi belle. C'était fort, brut, vrai, intense, magnifique. Et ça m'a fait comprendre qu'au fond, ben on est tous pareils en fait. Ça m'a permis aussi d'avoir une autre posture avec les personnes que j'accompagnais, parce que ben, sur scène, on est tous pareils. On a tous le trac, on a tous des doutes quand on monte sur scène. Et c'est finalement, ça a été assez révélateur pour moi dans mon parcours professionnel, parce qu'en fait, on se rencontre vraiment. Et en fait, on se rencontre humainement quand on est sur scène, je trouve.
0: Et qu'est-ce que tu as pu apprendre ou expérimenter de ces situations ?
1: En fait, du coup, ça a été la première expérience. Et puis, donc, j'ai continué à faire du théâtre pour moi, personnellement, sur Millau. Et là, j'ai découvert un truc, j'ai découvert mes forces, mais j'ai aussi découvert mes failles, en fait. Hein. Et tout ce que j'avais planqué derrière mon quotidien, ça a été une année chouette parce que j'ai retrouvé mon âme d'enfant, en fait. Je me suis remis à rire, ce qui n'était pas forcément si évident. Et le fait de se trouver ridicule, ça a créé vraiment du lien. Donc je trouve que ça a été, en tout cas pour moi, une expérience qui m'a fait grandir, en fait. Et j'ai aussi du coup animé, ça m'a donné l'envie d'animer des ateliers théâtre avec une collègue à moi qui est orthophoniste. Donc en fait je suis pas du tout prof de théâtre, mais j'utilise les outils théâtre parce que je trouve qu'ils sont puissants. Et du coup là, pendant 2-3 ans, on a animé des groupes à hauteur d'une fois par semaine auprès d'enfants de 8 à 12 ans. Mais l'idée, c'était vraiment de travailler sur la confiance en soi, la confiance dans le groupe, cette notion de respect aussi, cette notion d'identité, cette notion de coopération. Et en fait, le théâtre, il a des valeurs, mais juste incroyables, dont tout le monde a besoin, en fait. Et c'est pour ça que, et je l'ai déjà dit à plusieurs reprises, je trouve que le théâtre, il devrait être partout, dans les écoles, dans les collèges, dans les lycées. Ça devrait être obligatoire, parce que on crée quelque chose dans un atelier théâtre qu'on ne crée pas ailleurs, je trouve, en fait. Voilà. Alors, il y a le sport, il y a plein d'autres choses, mais le théâtre est un outil qui me semble vraiment à part. Et du coup, ça me donne plein d'idées parce que, par exemple, moi, je suis dans le monde de l'entreprise et aujourd'hui, alors je ne suis pas du tout une bonne comédienne, mais aujourd'hui, j'ai envie de prendre la parole sur scène, de proposer, notamment dans le milieu de l'entreprise, de proposer des scènes de théâtre, en fait, qui viendraient finalement expliquer ce qui se joue dans le monde de l'entreprise pour pouvoir après faire du débat, en fait. Moi, ce que j'aime, c'est le débat et je trouve que, voilà, le théâtre aussi pour faire prendre conscience aux gens de ce qui se passe, de ce qui se joue, de ce qu'on ressent, ah bah c'est super puissant, quoi.
0: Et qu'aimerais-tu que nos auditrices retiennent de tout ça ?
1: Bah peut-être que se dire qu'il ne faut pas avoir peur du théâtre, parce que j'entends beaucoup de gens me dire « Ah non, mais jamais moi je ferai du théâtre. » Il ne faut pas en avoir peur. Ce n'est pas qu'un truc d'artiste. C'est un truc d'humain. Vraiment, ça nous remet debout, ça nous relie et ça nous surprend, en fait. Et donc, les gens ou les enfants ou les adultes qui n'ont pas trop confiance en eux, qui ont besoin d'arriver à s'exprimer, mais allez faire du théâtre, parce qu'on rit, on ose, on écoute et on

0: existe en fait. Et surtout, moi je crois, et ça profondément, que chacun de nous a une histoire à raconter, en fait. Donc alors, si un jour vous avez l'occasion de faire du théâtre, foncez, montez sur scène, et vous verrez, ça change beaucoup de choses en soi.
1: Merci beaucoup Marion.
0: Merci Nico.
1: À la semaine prochaine.
0: À la semaine prochaine.

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2: 16h en temps universel, nous sommes le lundi 31 août. Bonjour à toutes et à tous, ravi de vous retrouver pour une nouvelle saison du journal En français facile. Avec au sommaire aujourd'hui, dans l'Himalaya, le bilan humain de la crue de la montée des eaux continue de s'aggraver. Avec au Népal au moins 939 morts, au Tibet 16 morts et toujours de très nombreux disparus. Vient nous expliquer dans un instant Nicolas Feldman. Emmanuel Macron est en Suède. Le président français est notamment venu signer un accord d'armement avec la Suède. En France, une rentrée scolaire qui se prépare avec à partir de demain l'interdiction du téléphone portable pour les lycéens. Et puis enfin à la page football, Lionel Messi vient d'annoncer sa retraite internationale. Il ne portera plus le maillot bleu et blanc de l'Argentine, mais continuera de jouer avec son club américain de Miami. Les jours passent et l'ampleur

0: L'heure de la catastrophe se précise. Des inondations monstres suivies de coulées de boue ont dévasté une partie du Népal et du Tibet mercredi dernier avec, je vous le disais, ce nouveau bilan humain communiqué avec plus de 950 morts et près de 4500 disparus. Notre pays est confronté à un désastre naturel inimaginable et déchirant, vient de déclarer le Premier ministre népalais. Il ajoute même qu'il avance avec détermination pour continuer à protéger la vie de ses citoyens. Nicolas Feldman, bonsoir.
1: Bonsoir Adrien.
0: Sur place, les recherches se poursuivent pour trouver d'éventuels survivants.
1: Oui, recherches qui se déroulent dans des conditions difficiles sous la menace d'une nouvelle montée des eaux. Les sauveteurs sont mobilisés. Ils tentent au milieu de cette mer de boue de retrouver des survivants. On est toujours sans nouvelles, par exemple, d'une centaine d'ouvriers. Ils pourraient être prisonniers à l'intérieur d'un tunnel. Sur place, les secours sont à l'œuvre. L'ouverture du tunnel a été identifié, explique un policier. De l'air y est injecté et l'eau est en train d'être évacuée, mais toujours aucune preuve de vie de ces personnes. Ailleurs, dans des zones plus difficiles d'accès, ce sont plusieurs dizaines de militaires, des policiers népalais, des guides de haute montagne qui sont mobilisés. Mais plus les heures passent, plus la chance de retrouver des survivants est faible. Heureusement, au milieu de cette catastrophe, quelques miracles. La police népalaise partage l'histoire d'un sauvetage, celui d'une fillette de 6 ans retrouvée vivante vendredi sous les décombres, plus de 60 heures après la catastrophe. Elle est désormais hors de danger et se remet, nous dit-on, dans un hôpital autour de sa famille.
0: Les précisions de Nicolas Feldman. Ce sont des pays qui veulent faire face à l'influence occidentale, qui veulent contrebalancer l'influence de l'Occident dans le monde. 10 pays réunis à l'heure actuelle pour le sommet de l'OCS, l'Organisation de la coopération de Shanghai. 10 pays dont la Russie, la Chine, l'Inde, la Turquie, l'Iran ou encore le Pakistan. Et on retient déjà la présence des présidents russes et chinois. Vladimir Poutine, Xi Jinping affichent leur bonne entente. Vladimir Poutine a présenté la coopération entre Moscou et Pékin comme un exemple de bonne relation entre deux pays. Ce sommet se déroule jusqu'à demain au Kyrgyzstan. Au Proche-Orient, nous avons appris ces bombardements aujourd'hui israéliens sur la bande de Gaza. Au moins 5 morts, annoncent les autorités gazaouis. L'armée israélienne affirme avoir visé des membres du Hamas. 18h04 à Paris, il y a 2 jours, Donald Trump annonçait le plus grand accord pétrolier de l'histoire mondiale entre son pays, les États-Unis, et le Venezuela. Washington lorgne, regarde avec beaucoup d'intérêt depuis longtemps les ressources énergétiques du Venezuela. Alors on sait peu de choses sur le contenu exact de cet accord. On sait que le gouvernement actuel, celui de Delcy Rodriguez, qui remplace celui de Nicolas Maduro détenu aux États-Unis, a bel et bien signé cet accord. Et il y a un homme qui serait à la manœuvre de la signature du contrat, Alejandro Betancourt. Mélissa Barra, cet homme d'affaires qui fait aujourd'hui figure de personne centrale au sein du gouvernement vénézuélien, est aussi dans le viseur de la justice en Europe.
2: Un jet privé en provenance de Palm Beach qui se pose à Caracas fin juin, c'est le point de départ de toutes les spéculations. L'homme d'affaires Alejandro Betancourt fait l'objet de 2 enquêtes en Suisse et en Espagne et avait jusque-là l'interdiction de quitter sa résidence au Royaume-Uni. Dans quel but est-il entré dans son pays où il avait fait fortune? Des émissaires de Washington à Caracas ont admis qu'il faisait partie de leurs nouveaux intermédiaires avec Delcy Rodriguez. Selon le Wall Street Journal, les États-Unis cherchent à entrer dans le capital de North American Blue Energy, une des entreprises d'Alejandro Betancourt, deuxième producteur privé du Venezuela. C'est en Europe qu'il avait par ailleurs développé son empire jusqu'à ce que la Suisse et l'Espagne ouvrent des enquêtes pour blanchiment d'argent présumé. Selon la justice, près de 5 milliards de dollars auraient été détournés de la compagnie nationale de pétrole via des opérations de change, puis blanchis dans des sociétés et biens immobiliers européens. La Suisse avait émis un mandat d'extradition à son encontre et confisquer ses passeports avant de lever ses restrictions en mai dernier suite à l'intervention de Washington.
0: Mélissa Barra.
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0: En mer Méditerranée, après le naufrage hier d'un bateau qui transportait des passagers près de Chypre, le capitaine du bateau a été aujourd'hui placé en garde à vue. Il est auditionné par des policiers. Le capitaine affirme que l'avant du navire s'est cassé à cause de la force des vagues. Alors certains passagers ont pu être sauvés, mais ce naufrage

0: a aussi coûté la vie à au moins 8 personnes et il manque encore du monde à l'appel, 20 disparus. Les recherches se poursuivent avec des plongeurs à plus de 500 mètres de profondeur. La Suède poursuit ses investissements militaires. Depuis le début de la guerre en Ukraine en 2022, la Suède investit davantage pour se protéger. Aujourd'hui, le gouvernement suédois a signé un contrat de 4 milliards 300 millions d'euros pour acheter 4 frégates françaises. Ce sont des navires de guerre, de défense et d'intervention. Une signature à Stockholm en présence du président français Emmanuel Macron. L'actualité française, marquée aussi par une rentrée scolaire sans téléphone portable pour les lycéens français à partir de demain. Alors, si la mesure est appréciée par les équipes pédagogiques, les professeurs et les encadrants, à un jour de la rentrée, cette mesure est plus compliquée à mettre en œuvre. Reportage Antoine Ellis.
1: La proviseure Marguerite Vérec, syndiquée à la FSU personnel de direction, lit le règlement intérieur de son lycée avant qu'il ne change.
2: Ça fait 3 lignes. C'est l'onglet vie quotidienne. Il est à noter que l'usage du téléphone portable est autorisé dans l'enceinte du lycée, mais interdit dès l'accès en classe à la discrétion du professeur.
1: Elle ne prévoit qu'un simple ajout.
2: Ça va donner quelque chose comme est autorisé uniquement pour tel ou tel usage à l'extérieur de la classe.
1: D'abord, une grande consultation est prévue courant septembre. Mais la proviseure n'est pas pressée.
2: Je ne vais pas réunir un conseil d'administration uniquement pour cet ajout. Je vais intégrer cet ajout à l'ordre du jour, soit du conseil d'administration du 5 novembre, soit celui de début décembre. Ça devrait être fait avant Noël.
1: En pratique, dans cet établissement, rien ne changera vraiment. Les téléphones sont déjà interdits en classe. De nombreux professeurs les collectent dans des bacs avant leurs cours. Mais pendant les pauses, la proviseure tient à ce que l'usage pédagogique du téléphone soit toujours autorisé.
2: Les élèves s'inscrivent à la cantine, répondent à un mail d'un prof sur l'environnement numérique de travail.
1: Dans ce lycée, les cours reprennent vendredi. Les professeurs expliqueront alors le changement de règlement à leurs élèves.
0: Antoine Ellis, 2 informations footballistiques avant de refermer ce journal. Tout d'abord, la légende Lionel Messi a annoncé sur son compte Instagram sa retraite internationale avec l'Argentine. Une annonce qui coïncide avec d'une part la défaite de l'Albicéleste en finale du mondial, mais aussi la mort de son père et agent Jorge Messi. Lionel Messi qui a 39 ans continuera de jouer avec son club américain de Miami. Et puis une confirmation, Bradley Barcola quitte le Paris Saint-Germain. L'attaquant de 23 ans, au palmarès déjà fourni, file chez les Anglais et leur mythique stade d'Anfield, puisque Bradley Barcola a signé un contrat avec le club de Liverpool, un transfert à 145 millions d'euros. C'est le plus gros transfert de l'histoire pour un joueur issu de la Ligue 1. Ainsi se referme ce journal en français facile que vous pouvez retrouver à tout moment pour le lire et l'écouter sur notre site internet françaisfacile.rfi.fr. À demain pour une nouvelle édition.
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4: Coucou, c'est nous. Bonjour à toutes et à tous. Vous êtes bien à l'écoute de Radio Larzac et il est l'heure de retrouver un agenda un peu plus frais que celui qui a couru pendant tout le mois d'août. Je suis avec mon alcoolite William.
5: Alcoolite.
4: Salut William.
5: Super, les gens, l'image qu'ils vont avoir de nous.
6: Ben oui, moi je suis hyper content d'être là, comme c'est écrit sur mon t-shirt. Alors oui, c'est pour l'instant peut-être un privé joke, mais... Dans le numéro de Funky Good Time de ce mois-ci, vous aurez des informations et on vous dévoilera le secret de
4: hyper
6: cette hyper contentitude, comme dirait une certaine candidate à la primaire du PS.
4: Oui, je vois de qui tu veux dire. C'est parti pour l'agenda, en attendant.
6: Oui, alors c'est un agenda très, très simple et vraiment de rentrée. Alors évidemment, l'info, c'est la rentrée, les enfants demain, mardi et certains mercredi. Mais c'est la communauté de communes Mio Grand Corse qui a lancé une deuxième opération d'achat groupé d'énergie pour les citoyens, pour les Miavois et les habitants de la communauté de communes.

0: communes. Suite au succès de la première édition, donc l'idée c'est de se regrouper et d'acheter collectivement pour faire baisser le montant de la facture de gaz et d'électricité qui monte, qui monte, qui monte, qui monte. Pour exemple, la première édition de l'année dernière a regroupé un certain nombre de personnes, assez nombreux, j'ai plus le nombre exact, mais en tout cas, ces personnes-là ont pu en moyenne faire 250 euros d'économie par an sur ce poste de dépense. Alors, le principe, c'est la Comcom donc, a un partenariat avec un organisme qui s'appelle Achetons Groupé, qui est spécialiste des mécanismes de l'achat groupé, justement, et évidemment, le nombre de citoyens qui choisiront de se regrouper aura des effets directs sur les négociations des tarifs et sur le succès de l'opération. Donc, plus on sera nombreux, moins ça nous coûtera et les prix seront mieux négociés. Alors, comment ça se passe? Alors, les étapes. Depuis le 25 août, un appel aux citoyens a été lancé par la communauté de communes. Un appel d'offres ensuite va être lancé via Achetons Groupé pour obtenir des tarifs de gros et faire baisser les tarifs habituels. Entre le 1er au 30 novembre, les producteurs d'énergie feront leurs propositions. Les offres seront soumises à la Comcom et puis effectivement, très certainement, le mieux-disant sera choisi par Achetons Groupé. Alors les contrats, à savoir les contrats d'électricité et de gaz des particuliers sont sans engagement. Il est donc possible d'échanger d'offres à tout moment, simplement et gratuitement. C'est au nouveau fournisseur d'énergie de s'occuper de la démarche. Alors comment on s'inscrit à ce Achetons Groupé? C'est tout simple, vous avez jusqu'au 30 septembre, vous allez en ligne sur achetonsgroupé.org/mio-grand-cos. Et j'imagine que vous trouverez toutes les informations et toutes les questions, vous pourrez répondre aux questions nécessaires à cette inscription. Voilà. Je ne sais pas si ça a été très clair, mais en tout cas, il va falloir faire des économies. Donc, je ne peux que vous conseiller d'acheter groupé. Voilà, comme je le disais, c'est un agenda très, très, très rentré. Voilà, on prend les bonnes décisions. Vous retrouverez la jolie voix de Clara demain pour des programmes beaucoup plus culturels et beaucoup plus peut-être sympathiques et agréables.
1: Oui, on fait une petite rentrée tranquillou. Clara, qui est en service civique chez nous jusqu'à la fin de l'été, on l'embauche à la suite de toi, William, qui est sur le départ, on peut le dire. Oui, on peut le dire. Elle m'assistera en grande partie sur la technique. Et puis ce week-end, le forum des assos et la radio sera sur place pour animer le forum avec la caravane. Et puis voilà, on a une petite info qui sortira à ce moment-là, mais je ne vais pas divulgâcher, comme dirait l'autre. Cela ne nous regarde pas. Bonne rentrée à toutes et à tous. Merci,
0: oui,
1: William.
0: Bonne rentrée.
1: Et à très vite pour la suite. Bisous.
0: Ciao, ciao.

Hello à toi et bienvenue dans les coulisses de l'âme. Nous passons une grande partie de nos vies sur scène. Chaque matin, nous enfilons nos rôles, salariés, parents, conjoints, amis, voisins. Nous sourions quand il le faut, nous avançons quand il le faut, nous répondons « ça va » même lorsque tout vacille à l'intérieur. Et pourtant, derrière le rideau, dans les coulisses de nos existences, il y a autre chose. Il y a les angoisses que l'on cache, les larmes que l'on retient, les crises silencieuses, les pensées qui tournent en boucle et les blessures invisibles. Il y a ces moments où l'on lutte simplement pour tenir debout, alors que tout le monde nous demande d'être performant, productif, efficace et sans faille. Dans ce podcast, nous allons ouvrir la porte de ces coulisses. Nous allons parler de santé mentale sans détour et sans tabou. Nous allons explorer les troubles psychiques dans toute leur diversité, dépression, troubles

anxieux, bipolarité, schizophrénie, addiction et bien d'autres réalités encore. Mais surtout, nous allons écouter celles et ceux qui les vivent, des femmes et des hommes qui travaillent, élèvent leurs enfants, aiment, rient, créent, rêvent et traversent la vie comme tout le monde. Des personnes que vous croisez peut-être chaque jour sans jamais imaginer les combats qu'elles mènent en silence. Car la maladie mentale n'a pas toujours un visage visible. Elle se cache souvent derrière un sourire, derrière une réussite professionnelle, derrière une apparence ordinaire. Et si ces personnes sont si souvent invisibilisées, c'est parce que notre société a encore du mal à accepter la fragilité. On nous apprend à tenir bon, à encaisser et à avancer coûte que coûte, à laisser nos émotions à la porte du bureau, à être heureux en soirée, à rester fort en permanence, comme si ressentir était une faiblesse, comme si souffrir était une faute. Pourtant, nous avons tous et toutes connu la peur, le chagrin, l'épuisement ou la solitude. Nous avons tous et toutes un jour senti nos certitudes se fissurer. Alors peut-être que la frontière entre les malades et les autres n'existe pas vraiment. Peut-être que la santé mentale nous concerne toutes et tous. Dans les coulisses de l'âme, nous allons regarder nos failles autrement. Non pas comme des défauts à cacher, mais comme des parts profondément humaines de notre existence. Parce que derrière la souffrance, il y a aussi de la force. Derrière la vulnérabilité, il y a souvent de la créativité. Derrière les diagnostics, il y a des histoires, des visages et des vies. Alors prenons le temps d'écouter celles et ceux que l'on entend trop peu. Sortons des apparences et entrons dans les coulisses. Découvrons ensemble ce que notre âme nous raconte silencieusement. Si toi aussi, tu as envie de mettre en lumière ton histoire, ton parcours en santé mentale, tu peux me contacter à l'adresse lescoulissesdelame@outlook.fr. lescoulissesdelame@outlook.fr ou encore sur mon compte Instagram en tapant les coulisses de l'âme. 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

0: Et bonjour à toutes et à tous. Et oui, 20h, lundi, qu'est-ce que c'est? C'est le à voix haute. Et cette fois-ci, on est une belle équipe autour de la table. Et on traverse les rivières, on traverse les jours fériés, on va traverser les ponts pendant un bon moment avec vous sur Radio Larzac. Bonjour à vous.
1: Bonjour.
2: Bonjour.
3: Bonjour.
4: Bonjour.
5: Bonjour.
1: Voilà, magnifique. Et bien du coup, ça va être à Mathieu qui va nous lire un joli texte de
2: Georges Perec.
1: Voilà, exactement.
2: Voilà, alors il est tiré d'un de ses romans les plus connus qui s'appelle La vie, mode d'emploi. Georges Perec, c'était un écrivain qui écrivait avec un système de contraintes. Okay. Il est connu pour un roman qui s'appelle La disparition, dont on parlait tout à l'heure, et qui ne contient pas la voyelle la plus récurrente en français, qui est le E.
1: Ouais,
2: c'est un roman sans E. Et c'est aussi un choix particulier qui l'a conduit à choisir cette voyelle, l'absence de cette voyelle. Voilà. Alors, ici, c'est une autre contrainte qui se donne, c'est qu'il décrit un grand immeuble bourgeois à Paris, et il passe

d'appartement en appartement, d'étage en étage, selon une équation ultra compliqué. Ces déplacements, c'est vraiment pas par hasard. Ils passent de chambre de bonne aux appartements les plus bourgeois, au premier étage, etc. Et sous prétexte de décrire l'appartement, eh bien, il développe son roman et il nous emmène un peu dans tous les coins du monde. Là, il introduit un personnage, un de ses personnages qui s'appelle Rorschach. Et donc, il décrit l'appartement qu'occupait ce personnage. Après le premier paragraphe, il part sur la vie, donc, de Rorschach. La vie de Rémy Rorschach, telle qu'il l'a racontée dans un volume de souvenirs complaisamment rédigé par un écrivain spécialisé, présente un douloureux mélange d'audace et de méprise. Il commença sa carrière à la fin de la guerre de 14 en faisant des imitations de Max Linder et des comiques américains dans un music hall de Marseille. Grand et maigre, avec des mimiques mélancoliques et désolées qui pouvaient effectivement rappeler Keaton, Lloyd ou Laurel, il aurait peut-être percé s'il n'avait été en avance de quelques années sur son temps. La mode était alors au comique troupier, et tandis que la foule acclamait Fernandel, Gabin et Préjean, que le cinéma allait bientôt rendre célèbre, Harry Cover, c'est le nom qu'il s'était choisi, moisissait dans une morne indifférence et avait de plus en plus de mal à placer ses numéros. La guerre récente, l'Union sacrée, la Chambre Bleu Horizon lui donnèrent alors l'idée de fonder un groupe spécialisé dans les flonflons, quadrilles des lanciers, madelons et autres sambres et meuses. Une photo de l'époque nous le montre avec son orchestre, Albert Préfleury et ses joyeux piou-piou. À ses crânes, le képi fantaisie penché sur l'oreille, la vareuse décorée de larges brandebourgs, les bandes moltières impeccablement tirées. Le succès fut incontestable, mais ne dura que quelques semaines. L'invasion du Paso Doble, du Foxtrot, de la biguine et autres danses exotiques de provenance des Trois Amériques et ailleurs, lui ferma la porte des dancings et des musettes et ses louables efforts de reconversion. Barry Jefferson and his Hot Pepper Seven, Paco Domingo et les Trois Caballeros, Fedor Kowalski et ses Magyars de la Steppe, Alberto Sforzi et ses gondoliers, se soldèrent l'un après l'autre par des échecs. Il est vrai, rappelle-t-il à ce propos, qu'il n'y avait que les noms et les chapeaux qui changeaient. Le répertoire restait pratiquement le même. On se contentait de modifier un peu le tempo, de remplacer une guitare par une balalaïka, un banjo ou une mandoline, et d'ajouter selon les cas quelques baby, olé, tovarich, mio amore ou corazón significatifs. Peu après, dégoûté, décidé à renoncer à toute carrière artistique, mais ne voulant pas abandonner le monde du spectacle, Rorschach devint l'impresario d'un acrobate. Un trapéziste que deux particularités avaient rendu rapidement célèbre. La première était son extrême jeunesse. Il n'avait pas 12 ans lorsque Rorschach fit sa rencontre. La seconde était son aptitude à rester sur son trapèze pendant plusieurs heures d'affilée. La foule se pressait dans les music halls et les cirques où il se produisait pour le voir non seulement exécuter ses tours, mais faire la sieste, se laver, s'habiller, boire une tasse de chocolat sur l'étroite barre du trapèze à 30 ou 40 mètres du sol. Au début, leur association fut florissante et toutes les grandes villes d'Europe, d'Afrique du Nord et du Proche-Orient applaudirent ses extraordinaires prouesses. Mais en grandissant, le trapéziste devenait de plus en plus exigeant. Poussé d'abord par la seule ambition de se perfectionner, puis par une habitude devenue tyrannique, il avait organisé sa vie de telle sorte qu'il put rester sur son trapèze nuit et jour, aussi longtemps qu'il travaillait dans le même établissement. Des domestiques se relayaient pour pourvoir à tous ses besoins, qui étaient d'ailleurs très restreints. Ces gens attendaient sous le trapèze et faisaient monter ou descendre tout ce qu'il fallait à l'artiste dans des récipients fabriqués spécialement à cet effet. Cette façon de vivre n'entraînait pour l'entourage aucune véritable difficulté. Ce n'était que pendant les autres numéros du programme qu'elle devenait un peu gênante. On ne

0: pouvait dissimuler que le trapéziste fût resté là-haut, et le public, bien que fort calme en général, laissait parfois errer un regard sur l'artiste. Mais la direction ne lui en voulait pas, car c'était un acrobate extraordinaire, qu'on n'eût jamais pu remplacer. On se plaisait à reconnaître d'ailleurs qu'il ne vivait pas ainsi par espièglerie, que c'était pour lui la seule façon de se tenir constamment en forme et de posséder toujours son métier dans la perfection. Le problème devenait plus difficile à résoudre lorsque les contrats s'achevaient et que le trapéziste devait se transporter dans une autre ville. L'impresario faisait tout pour abréger le plus possible ses souffrances. Dans les agglomérations urbaines, on employait des automobiles de course, on roulait de nuit ou de grand matin à toute allure dans les rues désertes. Mais on allait toujours trop lentement pour l'impatience de l'artiste. Dans le train, on faisait réserver un compartiment tout entier où il pouvait chercher à vivre un peu comme sur son trapèze et se coucher dans le filet. Ce trapèze, à l'étape, on l'installait longtemps avant l'arrivée de l'acrobate. Toutes les portes étaient tenues grandes ouvertes et tous les couloirs dégagés pour que l'acrobate puisse, sans perdre une seule seconde, rejoindre ses hauteurs. Quand je le voyais, écrit Rorschach, poser le pied sur l'échelle de corde, grimper rapide comme le clair et se percher enfin là-haut, je vivais toujours l'un des plus beaux moments de ma vie. Il vint un jour, hélas, où le trapéziste refusa de descendre. Sa dernière représentation au Grand Théâtre de Livourne venait de se terminer et il devait le soir même repartir en voiture pour Tarbes. Malgré les supplications de Rorschach et du directeur du music-hall, auxquels se joignirent bientôt les appels de plus en plus exaltés du reste de la troupe, des musiciens, des employés et techniciens du théâtre et de la foule qui avait commencé à sortir mais s'était arrêtée et était revenue en entendant toutes ces clameurs, l'acrobate coupa orgueilleusement la corde qui lui aurait permis de redescendre et se mit à exécuter sur un rythme de plus en plus rapide une succession ininterrompue de grands soleils. Cette ultime performance dura 2 heures et provoqua dans la salle 53 évanouissements. La police dut intervenir. En dépit des mises en garde de Rorschach, les policiers amenèrent une grande échelle de pompiers et commencèrent à l'escalader. Ils n'arrivèrent même pas à mi-parcours. Le trapéziste ouvrit les mains et, avec un long hurlement, alla s'écraser le sol au terme d'une impeccable parabole. Quand il eut dédommagé les directeurs qui, depuis des mois, se disputaient l'acrobate, il resta à Rorschach quelques liquidités qu'il décida d'investir dans l'import-export.
1: Bravo, bravo. Excellent.
2: Merci.
1: Alors, franchement, c'était très marrant.
2: Voilà.
1: Très joli.
2: Il nous emmène d'histoire en histoire. Voilà. Maintenant, je vais donner la parole à Maxime, qui va vous divulguer la teneur de son texte.
3: Et oui, c'est un texte, un poème que j'ai écrit, je pense, il y a un an où, en fait, avec un ami, on se retrouvait toujours au même endroit quand on était triste, quand, en fait, on se faisait bien chier, qu'on avait tous les problèmes autour de nous. Et en fait, c'était le Pont Neuf à Toulouse. On arrivait toujours là-bas, devant le petit bar, pas de l'autre côté du bar au bout du pont. On était toujours au même endroit et puis au bout d'un moment, là, je me suis dit, mais en fait, il faut écrire un truc, quoi, tout simplement. Alors, je pensais ne pas être là. Donc, en fait, c'est des PAD que j'ai fait avant. Donc, je les ai déjà préenregistrés et je vais vous laisser écouter.
4: Tu peux peut-être préciser c'est quoi les PAD ?
3: Ah, pardon, c'est prêt à diffuser. Donc, c'est un enregistrement, tout simplement.
1: Très bien.
3: Tout simplement.
4: Merci.
3: Allez, c'est parti.

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D'une onde étincelante, d'une onde énivrante. Voyage avec l'âme assassine, dans un train à la dérive comme une carte hameçonnée par les cendres des méfaits. Et je regarde les yeux de la voix et je dessine d'un

une fresque avec mes mains maladroites, jusqu'à la venue d'un évêque, lorsque s'affine la serrure des nuages du nihilisme. J'abreuve le cœur d'une cure, enchanté par les mimes des cimes, je crois bien que la verveine est trop forte, ça me rend mélod ou bien fou, et ma vie attire sur un fil que j'ai pu coudre sur un short. Au son des gouttes de la rivière, mes yeux noirs interpellent les pierres, et d'une onde étincelante, d'une onde énivrante, appelant la mésange à venir. Est-ce l'ange d'un songe qui en l'espoir à se recueillir auprès de l'eau et en faire une éloge? Sors-moi la verveine, faut que ça tape dans la tête comme une chevrotine. Quand je l'attise, l'assassin, je l'attise, je réalise des mouvements dans une esquisse d'une tempête venue des abysses. Dans mon temps de paranoïa, au beau milieu de la rue, je me sentais piégé comme Pognon, comme Ali, errant dans un murmure, saccadé par les dents d'un peigne, et les murs m'entourant se déteignaient. En vain, je cherchais à sortir, je daignais, mais depuis mes yeux saignent, saignent une démence plongée dans une cadence dévouée à attiser mes sens rongés, à devenir la rareté d'un orange. Et ça décolle dans mon acquis, j'ai peur de moi, acquéri au beau milieu de la place rougie, avec la face grave qui a grandi, au son des gouttes de la rivière. Mes yeux noirs interpellent les pierres d'une onde étincelante, d'une onde dénivrante, appelant la mésange à venir. Est-ce l'ange d'un songe criant l'espoir à se recueillir auprès de l'eau et en faire une éloge? Une éloge étirée dans la démesure, destinée dans un songe d'une épure, à l'encre profonde des épices des ronces, à la feuille profonde des causes. C'est un jeu de balance et tu sens la dépendance. Tu manges dans la même assiette du lundi au vendredi la fête. Va pleurer les fleuves de couleur pourpre au pont neuf, même si ça ne guérira pas ta veuve, tu verras les âmes dans l'œil de bœuf. Envoyer le soufre sur ma peau, toucher la souffrance et qu'elle dégueule, me noyer dans les eaux, mais les belles filles ne sont jamais seules. Mais la vie elle est belle, même si tu l'as niquée, au fond regarde ce qu'elle t'a laissé, de la lumière verte à l'amour coupelle. Laisse la poupée naviguer, ne regarde pas la poupée, tu n'en resteras qu'étouffée dans cette étoffe aux stries bleu.

0: voilà.
1: Donc ah bah, là, nous restons sans mots après.
0: C'est à Marie-Angèle.
1: Cet épouvantable enregistrement. Donc moi, je vais vous lire un texte que j'ai écrit. C'était le 12 mai de cette année. Sur le pont, je m'étais décidée à mourir. Sous le pont, je n'étais plus qu'un corps inerte. Entre les deux, ce n'était pas un saut à l'élastique, mais bien un suicide dans un saut remarquable. L'avantage, une course vers la mort. Tout est dans ce mot, course, ou plutôt course verticale, où tu passes au-delà du vertical à l'horizontal. Tu prends un plat. Un saut qui va d'un point A à un point B, et entre lesquels tu prends l'air. Tu respires à plein poumon pour la dernière fois. Je dis tu respires, mais en fait, j'ai respiré. Puis je me suis tue. Par là même, je suis le troisième œil, et je me décris de la vie vers la mort. Je décris, prétentieuse, l'avant ma mort. La prise

prise de décision, les deux pieds sur la rampe. La chute, puis l'écrasement de tout mon corps. C'est comme si j'écrivais ce texte au pied du pont et comme tout à fait consciente de ce qui est de l'ordre du plaisir et la mort pure. Maintenant, il me faut revenir aux légumes écrasés que je suis devenue une fois que j'ai atteint le sol. Les blessures, la chair qui est entrée en contact avec

0: torturée. Sur un lit de rocher, je dors à présent. Au revoir. C'était l'histoire de mon suicide idéal. La chute a réussi. Après tout, cette terre et ce sang, je dors.
1: Merci.
0: Le prochain, c'est Félix. Nous l'attendons tous avec plaisir.
2: Merci. Oui, je vais vous lire un conte gascon, dans une humeur un peu plus claire. Enfin, moins noire. je m'embête. Pardon.
3: Ouais, t'inquiète.
2: Donc un conte gascon qui vient d'une anthologie de contes populaires de la Gascogne qui a été faite par Jean-François Bladé. C'est vers 1860, il est allé pendant 30 ans recueillir et traduire des contes, des histoires orales du pays autour des Landes, de Bergerac et du Gers. C'est un objet fabuleux parce que c'est énormément d'histoires par des gens qui étaient souvent illettrés, profondément orales, qu'on se racontait comme ça, entre nourrices, au coin du feu, le tonton. Pour celle-là, c'est un curé. Et ce qui est bien, c'est qu'il annote à la fin ce que c'est le curé de Perguin-Taillac dans le canton de Lectoure, dans le Gers. Donc il lui raconte cette histoire qu'il a traduit et que j'ai trouvé dans son anthologie. Au nord de l'église de Montastruc, il y a une mare commune. C'est là que les bouviers abreuvent leur bétail et que les lavandières lavent leur lessive. Un soir, vers les 6 heures, et par le temps du mois mort, la lune se reflétait dans l'eau de la mare, comme elle eût fait dans un grand miroir. En ce moment, un homme arriva pour faire boire son âne. Pendant que la bête buvait, le vent changea tout à coup et couvrit le ciel de nuages pour toute la nuit. Alors l'homme, épouvanté, partit en criant. « Ah, Milodiou, Milodiou, mon âne a bu la lune, mon âne a bu la lune !» À ses cris, tous les gens de Montastruc accoururent épouvantés. « Et que dis-tu, malheureux ?»« Mon âne a bu la lune, mon âne a bu la lune !» Les gens de Montastruc regardaient dans le ciel, dans la mare, et ils braillaient en pleurant. « Son âne a bu la lune ! Son âne a bu la lune !» Aussitôt, les consuls du village s'assemblèrent pour aviser, devant la porte de l'église. « Qu'on nous amène l'âne qui a bu la lune !» On leur amena l'âne par le licou. « Âne, c'est donc toi qui as bu la lune ?» L'âne leva la queue et se mit à braire. « Tu as beau dire, c'est toi qui as bu la lune. Comment ferons-nous, l'âne, dorénavant, pour y voir pendant la nuit ?» L'âne releva la queue et se remit à braire. « Ah, voilà donc ce que tu fais de la justice des hommes. Eh bien, nous te condamnons à mort. Tu seras pendu. » 10 minutes plus tard, l'âne était pendu à un arbre. Alors, un des consuls qui avait prononcé la sentence se ravisa. Il se tourna vers le reste du conseil des bien portants, des importants, et il leur dit « Mes amis, chers conseils, nous avons dépassé nos pouvoirs de juge. Certes, il nous est permis de condamner à mort, mais nous n'avons pas le droit de faire mourir. Ce droit n'appartient qu'au grand juge mage de la cité de Lectoure. À sa place, je prendrai fort mal tout ce qui vient de se passer. Pour nous remettre en paix avec lui, je propose que nous envoyions force volaille en prenant la route du pont de Florence. Je propose que nous le faisions aussi porter l'âne mort. Le grand juge mage choisira un chirurgien pour délivrer la lune prisonnière du ventre de la bête. Il ne manque pas, à Lectoure, selon moi, de grandes échelles. J'imagine qu'en dressant une sur le clocher de la cathédrale, un serrurier fort et hardi trouvera, je le pense, un moyen de reclouer la lune à sa place dans le ciel. Sur ces sages paroles, le conseil acquiesça. Et ce qui fut dit, fut fait. 12 jeunes gens de Montastruc partirent aussitôt, chargés de poulardes, de chapons, d'oies et de dindons, vers le pont de Florence pour rencontrer le grand juge mage. Jusqu'avant Florence, tout alla bien. Mais aux alentours du pont, les loups sentirent l'odeur de l'âne mort et arrivèrent par bandes de l'autre côté du pont, en criant comme des possédés du diable. Les jeunes gens, épouvantés, jetèrent leur volaille ainsi que l'âne à travers le pont et s'enfuirent au galop à Montastruc. En un moment, les volailles étaient avalées et l'âne rongé jusqu'aux os. Le lendemain, la lune brillait au ciel comme de coutume. Alors, les consuls, les bien parés, les importants de Montastruc, éprouvèrent un grand soulagement. « Les loups du ramier, dirent-ils, nous ont rendu un fameux service.

0: Maintenant que l'âne est mangé, le grand juge mage de Lectour ne saura jamais que nous l'avons fait pendre. Quant à la lune, qu'il avait bu, vous voyez qu'elle est plus fine, plus maligne, plus gaillarde que les loups. Elle leur a échappé, et d'elle-même, elle est remontée dans le ciel.
1: C'est mignon.
2: Ouais, c'est fort, c'est fort. Oh. Non, c'est très marrant. Montastruc. Ah, devine.
3: C'est de quelle époque?
0: C'est un vrai village. 1850-80, il a mis 30 ans à faire son anthologie, donc on sait pas trop, mais...
2: Ouais, ok.
0: Voilà.
4: Ouais, c'est super.
2: Ouais, franchement,
0: c'est des super histoires. Ah, oui. Ça n'a pas si mal vieilli.
2: Ah, un peu. Bon, il y a les mots, quoi. Il y a les mots qui restent.
0: Théo, toi, qu'est-ce que tu vas faire?
2: Moi, qu'est-ce que je vais faire? Je vais faire l'hymne au pont. Non, je sais pas. Je vais faire quelque chose.
0: Un petit truc.
2: Il me suit. Attends. Bon. Chercher à quoi tout ça correspond. Ah non, sans façon. Moi, je fais le pont. Oh là là. Magnifique. Pont. Oh. Je fais le pont entre demain et hier. Je fais le pont, même si c'est la galère. Ne demandez pas si je suis absent. Moi je profite de mes vacances. Quand personne se balade, bah c'est moi qui me balade. Je fais le pont. Oh, même s'il n'y a pas pont.

tous les vendredis pour faire des bridge parties. Oui, on fait le pont. Moi, je sais pas dire non à un week-end plus long que la semaine. On ne fait plus la queue, on est entre quatre yeux. Et c'est classieux, même gracieux. Maintenant, je vais au supermarché. Toute la journée, y a personne.

0: l'âne qui tracte, le mouton qui tond, la poule qui pond. Et moi je fais le pont. Oh, c'est bon. Et quand c'est enfin dimanche, rajoute lundi tant que j'y pense. Et ça, je pense qu'on peut appeler ça le pont. Ah, Flo, qui va nous lire un petit texte de Guillaume Apollinaire. Ah oui, pardon, c'était une reprise de Boris Vian quand même. Je présente
1: un peu,
0: pardon.
1: Je suis snob.
0: Mais je joue au bridge et tout.
2: Mais le texte?
0: Bon, il est un peu modifié, mais il y a des passages qui sont gardés. Quand tu dis avec mes amis, tous les vendredis, il le dit ça. Je modifie un peu. Mais il disait déjà les vendredis, le pont c'est le vendredi.
3: Je t'ai fait du
4: Apollinaire.
0: Bon, non. c'est à toi. Bravo. Merci.
4: Le pont, premier Flo. Pont construit en Mésopotamie, je crois. Mmh.
2: Sous le pont Mirabeau.
4: Le pont qui a plein de sens, le pont. Ouais, quoi, le pont. En arabe, il y a quatre mots pour dire le pont. Je crois que le quatrième mot, ça représente toutes les notions poétiques. Et il y a Le Pont, qui est un très beau poème que j'ai pas sous la main, de Mahmoud Darwish, qui est décédé il y a quelques années maintenant, poète palestinien, super, un peu dur, mais très beau. Voilà, c'était mon...
0: Ouais, petites infos.
4: Mon incise sur le pont. Voilà, quoi.
2: Je fais le pont.
0: Ouais, on va faire le pont, hein. J'espère que vous le faites, pour vous.
5: Dans l'eau de la rivière, sommeille un peu de nous, qui coulons de ce désir qui va, qui vient. Dans l'eau de la rivière, sommeille un peu de nous, qui coulons de ce désir de va et vient. C'est le flux, le reflux des vagues de plaisir.
4: Sous le pont Mirabeau coule la Seine, et nos amours, faut-il qu'ils m'en souviennent? La joie venait toujours après la peine. Vienne la nuit, sonne l'heure. Les joies s'en vont, je demeure. Les mains dans les mains, restons face à face. Tandis que sous le pont de nos bras passent des éternels regards longs de Silas. L'amour s'en va comme cette eau courante. L'amour s'en va comme la vie est lente. Et comme l'espérance est violente. Passent les jours et passent les semaines. Ni temps passé, ni les amours reviennent sous le pont.

0: Vous êtes toujours à l'écoute de À Voix Haute sur Radio Larzac. Il y a eu un petit changement de plateau, comme on dit. Donc, les gens de la première partie sont sortis du studio et je suis maintenant avec Richard, Marie-Angèle. Salut.
1: Salut.
2: Re.
0: C'est vrai que c'était là avant. Et avec Georges. Salut.
3: Oui, bonjour. Bonjour. C'est Georges. Georges Mialy. Je suis venu avec Nelson. Qui n'est pas là encore et qui va arriver. Et Nelson Confort d'écoute, donc, et mon homonyme Georges Xor.
4: Le shérif, shérif de l'espace.
1: Ouais, bonsoir.
3: Alors, le sujet du jour, c'est les ponts. Et justement, je demande à André, parce qu'André, il a souvent de bonnes idées, lui. Sitôt dit, comme il n'est pas là, je m'empresse. Je cours à sa rencontre et dans une gerbe d'étincelles, we meet. Because je parle un peu anglais, mais il faut faire attention au sens des mots parce que pour certaines, we meet égale we flirt. Ça, et oui, ça dépend où on se place. Et moi, we flirt, je rougis et je perds mes moyens. Mais pourquoi ces étincelles, me direz-vous ? C'est que je portais mon homonyme, moitié poussière d'étoile, moitié roche, moitié étoile de shérif. Et lui, Dieu sait pourquoi, était le doyen d'une convention internationale de cosplay à la médiathèque et portait une armure tout en fer. C'est d'André que je parle. Malgré tous ses artifices, j'en ai pas perdu mes moyens. Et toc ! André, qui réfléchit pendant qu'on le relevait, nous dit « Il était une fois... » les gorges du Lumançonnesque, dans l'entre-deux-guerres. Beaucoup d'âmes en biais, dans le versant nord, en face des vignes. Le bois est exploité pour le chardon, parce que l'âme en biais fait du bon chardon, pour activer les moteurs. Et tant pis pour les amambes et les amoureux. Et oui, c'est l'ensauvagement des failles, avec les parettes qui gonflent comme des vaches enceintes, qui accouchent de nombreux petits veaux. Bon, c'est une expression occitane à l'origine, mais je prononce pas bien du tout.
1: Et tout à fait, c'était les temps mythiques où on pouvait chasser depuis sa fenêtre. Et quoi que l'on dise, la charcuterie avait du sanglier et du cerf. Et c'est donc.
3: En effet, c'est Luc qui dit ça. Et Luc, c'est mon frère chasseur dyslexique, le plus diplômé. Alors bien obligé, on le croit. L'autre jour, il était content, il nous a ramené un cendrier de 65 kilos.
1: Mais alors, je vous le dis comme ça, mais le problème avec André, c'est qu'il radote un peu. J'ai l'impression d'avoir grandi avec cette fable. Elle m'accompagne depuis ma plus prime jeunesse. Et pourtant, vous allez voir, il reste des câbles encore.
5: En ce temps-là, étaient installés dans la vallée 5 ou 6 câbles de gros diamètre pour envoyer d'un côté à l'autre les trônes destinés à turbiner l'industrie. Ces tyroliennes, ancrées des deux côtés à des gros châtaigniers et amarrées dans la terre. J'ai été témoin de ce spectacle titanesque des troncs d'arbres survolant l'espace, comme des béliers pirates qui sautent de leur pont. Rive droite, le couteau entre les dents, à l'abordage du chemin, rive gauche, comme un assaut réussi et recommencé de jour en jour. Direction Cargadou et chargement dans les charrettes, direction Verrières, puis Millau, ou Saint-Léon ou Jacques-Claude, mais par là ça grimpe, le chemin s'en rappelle. Car c'était l'aventure d'avant les routes percées à la dynamite. Monsieur Ponce, un autre membre d'équipage de cette époque, aujourd'hui disparu, lui avait confié qu'existait en ce temps-là un homme charismatique qui avait perdu une jambe lors d'une bataille. Mais l'histoire n'a pas retenu laquelle. Entre les tavernes aguicheuses de Verrières et Rive-Droite et l'autre versant sauvage, il scrutait de son œil unique les alentours, plantait sa jambe en bois télescopique dans l'eau douce et jouait à cache-cache avec la Royal Navy ou la marée Ponts et Chaussées. Toujours recherché, jamais pris.
1: Tu sais, dans l'espace, on n'a pas l'air, mais on va très vite. On n'a pas le temps de taper la belote à les copains. Là-haut, on se croise, on se regarde dans le blanc des yeux, gravité, coup de boule.
5: Et il n'y a pas d'arbitre pour siffler la faute, tu comprends? Écoute, tu le vois de loin, cet énorme rocher bronzé qui gueule. Comment? Attention! Droit devant! Et toi, t'appréhendes, parce que normal, ce qu'on ne connaît pas, on en a peur. Et puis, t'as le temps de compter tes abattis avant de te l'emplafonner.
3: Eh oui, c'est la fatalité des voyages intersidéraux.
5: Tout juste. Au moment du contact, chargé au bloc d'émotions négatives que t'es, t'as pas envie de danser, tous en rond sur le pont d'Avignon. Tu vois, même là-haut, dans le vide intersidéral, on a besoin de temps pour s'apprécier. Et si jamais on a le bonheur d'être happé pour un temps par la gravité d'une entité cosmique, c'est notre petit nom pour les planètes et les étoiles, on est loin d'une polka mazurka. On est tous à la queue.

0: On dirait un bocal de poisson rouge. Oh, attends, ça me gratte. J'ai un scoop.
1: Transmutation!
2: Oh là là, tu ressors un feu d'artifice.
0: Les philosophes et scientifiques qui spéculaient sur l'origine du monde, de l'univers et du sens de la vie. Ça fait un bail que je voyage. J'ai cherché, scruté dans l'infrarouge et l'ultraviolet. Écouter les radiations des supernovas, croiser toutes sortes de particules élémentaires et des petits hommes verts.
2: Ça, c'est le truc des radoteurs, les grandes phrases qui font monter la tension.
0: Putain, Georges, laisse-moi parler, mal éduqué que t'es. T'inquiète pas, Minon, je suis pas passé partout, j'ai certainement pas tout vu, tout su. Mais tu sais, j'ai cogité sur ces foutus champs magnétiques et les fleuves de matière noire invisible sortis de nulle part qui nous freinent et nous accélèrent. Et qui colle le mal des transports. D'ailleurs, pas de pont pour les franchir. Avec un tunnel, peut-être, ils seraient plus invisibles. Faudrait les situer, les cartographier. Bon, tu vois, en tant que...
2: Honoraire de l'espace. Encore une fois, tu te redonnes de l'importance.
0: Ma conclusion, c'est...
2: Eh oui, amazing, what a finish. We will try to get an interview of the legendary space sheriff. So, George, in the end, dancing over troubled water?
0: Tu sais quoi? Tu t'excites, tu me fatigues. Un grand penseur footballistique a dit « Si les mouettes suivent le chalutier, parce qu'elles savent qu'on va leur jeter des sardines. »
1: Transmutation! Allez.

0: T'es parti loin là.
1: Ouais.
0: Et avec combien de personnages en tout?
1: Je sais pas, 4-5.
0: Tu sais même pas.
1: Et il y en a un que j'ai raté, enfin bon, bref.
2: On est d'accord, il n'y a pas Cantona là qui est revenu?
1: Si, mais j'ai mal fait.
0: Il était pas mal.
1: Marie-Angèle, c'est à toi.
3: Oui, moi j'ai un texte écrit par Marie-Vonne. J'ai accepté de lire le texte puisqu'elle n'est pas là. Depuis, je ne sais. Un mur à franchir face aux vieilles habitudes enracinées depuis on ne sait quand. Pour on ne sait quoi de passé, ça c'est sûr, ça dure. Un mur à franchir pour entendre tes vrais mots. Peut-être vaudrait mieux de simples sons, mais bien que les mots soient avant tout des sons, mettons de côté. Aujourd'hui, ferme les yeux. Imagine. Un pont à traverser. Oui, pour avancer vers demain, puisqu'aujourd'hui ça bascule, ça bouscule, ça tangue, ça veut anticiper, puis ça recule, ça contourne et détourne. Ça saupoudre de couleuvres, ça asperge de balivernes, ça bassine, s'enracine de flou et ça ment dans le vent, trop souvent, ça trompe. Peur du vide, peur du néant, peur du manque, de l'erreur, peur du moins ou du plus, peur de saisir, de retenir. Il y a aussi le je veux, mais je veux quoi? Patiner, déraper ou traverser. Tout ce qui pourrait cheminer vers un pont à enjamber. Pirouette, ferme les yeux, imagine. Saisir le fil d'Ariane, ténu, délicat, vulnérable, discutable, pourquoi pas. Invisible aussi. En saisir le sentiment des racines qui poussent au fil des jours, des ans, du temps, qui est tien, accomplissement dévoilé, petit, ado, jeune, parent ou pas, vieux, vieille d'apparence, qu'importe le temps, depuis ta racine jusqu'au sommet de qui tu es, où que tu sois, de quel continent que tu sois, de quelle couleur que tu sois, toujours de toi à toi, choisis, multitude de possibilités, n'est-ce pas? Suis-je encore là? Où est le mur? Tombé de l'autre côté du pont? Fermez les yeux, faire silence en tête, juste écouter en dedans, quelques instants. Imagine, tomber les frontières, mûrir la bienveillance.

0: expérience, expérimenter, découvrir les talents d'être, qu'ils soient expertes, boiteux, maladroits, timides, primaires, raffinés, perfectionnistes ou vulgaires, et autres sortes et autres genres, tout est là. Comme l'air, le vent et l'eau sont partagés, tu es partagé par ce fil d'Ariane, par ce pont et par tant d'autres choses. Bien sûr, tout est là.
1: Merci, merci pour Marie-Vonne aussi. Et tu as, un autre poème, c'est ça ?
0: Alors, j'ai cherché sur le thème du pont, j'ai trouvé un poème de Victor Hugo qui est tiré des Contemplations. J'avais devant les yeux les ténèbres, l'abîme qui n'a pas de rivage et qui n'a pas de cime, était là, morne, immense, et rien n'y remuait. Je me sentais perdue dans l'infini muet. Au fond, à travers l'ombre, impénétrable voile, on apercevait Dieu comme une sombre étoile. Et je m'écriais, « Mon âme, oh mon âme, il faudrait, pour traverser ce gouffre où nul bord n'apparaît, et pour qu'en cette nuit, jusqu'à ton Dieu, tu marches, bâtir un pont géant sur des millions d'arches. Qui le pourra jamais ? Personne. Oh, deuil, effroi, pleurs. Un fantôme blanc se dressa devant moi, pendant que je jetais sur l'ombre un œil d'alarme, et ce fantôme avait la forme d'une larme. C'était un front de vierge avec des mains d'enfant. Il ressemblait au lys que la blancheur défend. Ses mains, en se joignant, faisaient de la lumière. Il me montra l'abîme où va toute poussière, si profond que jamais un écho n'y répond, et me dit, si tu veux, je bâtirai le pont. Vers ce pâle inconnu, je levai ma paupière. Quel est ton nom ? Lui dis-je. Il me dit, la prière. Donc c'est un poème de Victor Hugo.
2: Bravo Victor, bravo Marie-Angèle.
3: C'est à qui maintenant ?
2: C'est à Richard, justement. C'est à toi. Allons-y.
3: Édouard Abbé, Le gang de la clé à molette, édité chez Gallmeister. Ouais, je l'ai lu en entier, mais je commence par le début. J'aime bien lire les débuts. Et ça tombe bien, c'est sur les ponts. Lorsque l'on vient d'achever la construction d'un nouveau pont reliant deux États souverains des États-Unis, il y a discours. Il y a drapeau, il y a fanfare, il y a rhétorique techno-industrielle amplifiée électroniquement. Les gens attendent, couverts de drapeaux, d'oriflammes et de banderoles fluorescentes. Le pont est prêt. Tous attendent l'inauguration officielle, l'oraison finale, la coupure du ruban, l'arrivée des limousines, peu importe qu'en réalité ce pont soit déjà en service depuis 6 mois. Les files d'automobiles garées au bord de la route s'étire sur 1,5 km au nord et sur 1,5 km au sud, surveillé par les motards de la police de l'État, hommes mornes et pondéreux, crissant dans leur tenue de cuir, raidis par leur casque anti-émeute, leur badge, leur lacrymo, leur matraque, leur radio, fiers, rudes et sensibles, défenseurs latéraux des riches et des puissants, armés et dangereux. Les gens attendent, soit sous le soleil, rôtissant dans les automobiles qui brillent comme des scarabées sous les doux mugissements du soleil. Ce soleil du désert de l'Utah et de l'Arizona, cette infernale sphère de feu plasmique posée là dans le ciel. 5000 personnes qui baillent dans leur voiture, intimidées par les flics et mortellement bercées par les psalmodies des politiciens. Leurs gamins, braillards, se chamaillent à l'arrière. Les glaces Frigid Queen tombe et dégouline sur les mentons, les coudes, crée des Jackson Pollock sur les radicaux monovolants de la céleri Pure Sky. Tous prennent leur mal en patience, même si aucun n'en a suffisamment pour écouter les salades que déverse le puissant système de sonorisation. le pont

Lui-même était un arche d'acier simple, élégante et compacte, aussi concrète que l'énoncé d'une évidence, portant sur son dos un ruban d'asphalte, une voie piétonne, des rambardes, un éclairage de sécurité. Long de 120 mètres, il enjambe un défilé haut de 215 mètres. Le défilé de Glen Canyon, tout en bas coule le Colorado, dompté, domestiqué, à la sortie des boyaux du tout proche barrage de Glen Canyon. Jadis d'une belle teinte rouge et ocre qui lui valut son nom, le fleuve coule dorénavant vert, limpide et froid, couleur eau de glacier. Formidable fleuve, barrage plus formidable encore, vu du pont. L'ouvrage présente une vertigineuse paroi, concave en de béton armé, implacable et mutique. Barrage à gravité, 800 000 tonnes de solidarité solidement ancrées dans le grès Navarro qui forme depuis 50 millions d'années le lit et les murs du canyon. Bouchon, opercule, coin obèse, fiché dans la pierre pour canaliser via des vannes et des turbines la force du fleuve hébété. Fleuve jadis formidable et désormais fantôme. À 1500 km de là, vers l'aval, les âmes des mouettes et des pélicans volaient à l'aplomb du delta asséché. Les âmes des castors remontent le courant en se glissant nez en avant sous la surface dorée par l'ocre du limon. Le grand héron allait jadis se poser, pattes pendouillant légers comme des moustiques sur les bancs de sable de l'estuaire. Les tantales craquetaient dans les peupliers. Au fond des canyons, les cerfs en arpentaient les berges. Aigrettes neigeuses parmi les tamaris et leurs plumes qui ondulent dans le brise du fleuve. Les gens attendent, le discours continue. Innombrables bouches rondes, discours unique et presque pas un seul mot intelligible. On dirait qu'il y a des fantômes dans les circuits. Les haut-parleurs noirs anthracites se sont épanouis comme des fleurs sur les réverbères en coups d'oie à 9 mètres du bitume mugissent comme des martiens. Un magma de sens tout en couinement et caquettement de poltergeist technotronique, phrases étranglées et cadences, fibrillation, persistent néanmoins à jaillir en rugissant de la sono pour porter haut et fort le beuglement creux de l'autorité. Mais revenons au pont. Flétries mais ferventes, les fanfares lycéennes, unies de Canab, Utah et Page, Arizona, se lancent maintenant dans une fougueuse interprétation de Shall We Gather at the River, suivie de notre Star and Stripe Forever. Silence, applaudissements polis, sifflets, hurrah. La foule fatiguée sent que la fin est proche, que l'on va bientôt ouvrir le pont. Les gouverneurs de l'Arizona et de l'Utah s'avancent de nouveau. Replets et joviaux, en chapeau de cow-boy et bottes pointues, ils brandissent chacun une paire de ciseaux dorés géants qui éclatent sous le soleil, des ampoules de flash superflues explosent, les caméras de télévision enregistrent l'histoire en main de ce fer. Alors qu'ils s'approchent du ruban médian, un ouvrier surgit hors de la foule des spectateurs et se précipite pour y procéder à quelques réagencements de dernière minute, sûrement aussi crucial qu'imperceptible. Il porte un casque de chantier jaune orné de décalcomanie emblématique de sa classe, drapeau américain, tête de mort de fémur croisée, croix de fer. Au dos de sa salopette crasseuse, cousue en lettres vertes, s'étale le slogan « L'Amérique, tu l'aimes ou tu la quittes ». Une fois sa tâche finie, il se hâte de regagner sa juste petite place parmi la foule. Moment clé, la populace se prépare à lâcher un cri de joie ou deux. Les conducteurs regagnent leur véhicule en toute hâte. Bruit de grand prix, moteurs qui vont brise, contour dans le rouge. Mot de la fin, un peu de silence, je vous prie. Allez-y, mon vieux, coupez ce foutu ruban. Moi ? Faites-le ensemble, s'il vous plaît. Je croyais que vous aviez dit. D'accord, j'ai pigé. Reculez-vous, ça va comme ça. La foule qui s'étirait le long de la route n'eut pour l'essentiel qu'une piètre vue de ce qui arriva ensuite. Mais les Indiens, en haut de la colline, le virent très bien. Tous en tribune d'honneur, ils virent le nuage de fumée noire que crachèrent les deux bouts coupés du ruban. Ils virent les crépitements d'étincelles filantes qui s'ensuivirent alors que ce même ruban se consumait comme une mèche filant vers chaque rambarde. Et lorsque les dignitaires reculèrent, les Indiens virent le grand spectacle pyrotechnique inopiné que ces huiles n'allaient pas tarder à fuir à toutes jambes.

0: Le dé de banderole disparu sous une explosion de chandelles romaines, route Catherine, pétard chinois et feu de Bengale. Les spectateurs et officiels qui évacuaient le plomb vers la rive la plus proche furent poursuivis par une traînée de feux follets courant le long des gardes-corps. Des fusées gagnèrent le ciel et explosèrent, des comètes d'argent, des bombes et des pétards, M80 explosèrent, des derviches de fumée et de feu tourbillonnèrent, des chaînes à effet mitraillette tressautèrent comme des fouets fumants, claquant, pétaradant, cinglant vers les talons du gouverneur. La foule en liesse hurlait, elle prenait ça pour une apothéose. À tort, l'apothéose restait à venir. Soudain, le milieu du pont s'éleva comme sous l'effet d'un uppercut et se fractura en zigzag. Par cette cassure absurde, brisée comme un éclair, un voile de flammes rouges s'éleva vers le ciel, aussitôt suivi par une énorme éruption, par un tonitruant éternuement trémulé de très gros explosifs qui secoua le grès monolithique des parois du canyon. Le pont s'ouvrit alors comme une fleur, nul lien physique n'apparaissant, plus ces deux sections disjointes, des pans et des fragments commencèrent à fléchir, ployer, se tordre puis tomber, détendus dans l'abîme. Quelques objets non fixés, une paire de ciseaux dorés, une clé à molette, deux ou trois cadillacs vides, glissèrent sur l'affreuse déclivité de la chaussée en dépression et se jetèrent dans le vide en tournoyant lentement. Ils mirent du temps à choir et lorsqu'ils s'écrasèrent enfin sur la roche et dans le fleuve, tout en bas, le bruit de leur impact arrivant bien après, fut tout juste perçu par les ouïes les plus attentives. Le pont n'était plus là. Voilà.
1: Merci Richard.
0: De rien.
1: Je crois que c'est à moi.
0: Allez, à toi.
1: Alors c'est intéressant parce que je vais pas parler de gens qui ont fait sauter des ponts ou peut-être ils ont aussi fait sauter des ponts, mais je vais parler de la résistance italienne. Je trouve que ça faisait un peu écho à ton texte aussi.
0: Ouais.
1: Alors en fait, quand on m'a dit que cette soirée à voix haute aurait comme thème les ponts, j'ai tout de suite pensé à ma ville natale, Venise, qui est une ville à mesure d'eau, comme on dit, où les ponts sont donc souverains. Mais finalement, ce n'est pas vraiment des ponts vénitiens dont je vais vous parler, car après, j'ai eu une sorte d'illumination. Autour du 25 avril, donc il n'y a pas très longtemps, de cette année, qui a marqué le 80e anniversaire de la libération du nazifascisme en Italie, j'ai réécouté, comme souvent, un morceau de musique qui parle de la résistance, intitulé « Oltre il ponte », donc « Au-delà du pont ». Et donc ça m'a paru intéressant de revenir sur la signification du pont dans cette chanson, qui nous invite à traverser un pont entre le présent et un passé pas si loin, mais qu'apparemment aujourd'hui on a complètement oublié quand on voit la montée des extrêmes droites et des partis néofascistes en France, en Italie et malheureusement un peu partout dans le monde. Donc nous voilà au-delà du pont, plongés dans le quotidien des résistants italiens évoqués dans ce morceau, dont les paroles sont écrites par Italo Calvino, auteur et intellectuel italien brillant, qui a été lui-même membre de la résistance. Alors, pour un petit rappel historique, au début de la Deuxième Guerre mondiale, l'Italie de Mussolini et l'Allemagne d'Hitler sont alliés. Mais en 1943, le 8 septembre, armistice. Voilà, Mussolini signe l'armistice avec les Anglais et donc les Allemands deviennent les ennemis qui occupent donc le territoire italien. Et c'est là que la résistance, prennent forme un peu partout en Italie, mais surtout dans le centre, centre-nord et nord-ouest. Couvre-feu, l'armée allemande dominait la ville et nous sommes prêts. À ceux qui ne veulent pas se plier, venez avec nous sur les montagnes à marcher. C'est le deuxième couplet de la chanson qui s'adresse un peu comme une lettre à une fille, la fille de l'auteur, aux joues de pêche, comme la chanson dit. Mais pourquoi ça parle des montagnes ? Eh bien, parce que c'est là où la résistance italienne a eu lieu, beaucoup. Parce que les partigiani, donc les résistants, se cachaient, prenaient la fuite et se fondaient dans le noir des forêts pour échapper ou tendre des pièges aux chemises noires des fascistes. Sur les épines de pin, sur les épineux bogues de châtaigne, une troupe avançait silencieuse dans le noir le matin. Voilà un autre couplet de la chanson qui décrit les actions des résistants dans les montagnes. Mais alors les ponts dans tout ça, eh bien les ponts sont les protagonistes du refrain. On avait 20 ans.

0: Et au-delà du pont qui est aux ennemis, envoyez l'autre rive, la vie, tout le bien du monde, au-delà du pont. En face de nous, tout le mal du monde. Dans nos cœurs, tout le bien du monde. À 20 ans, la vie est au-delà du pont. Au-delà du feu, l'amour commence. Non, c'est le refrain qui, pour moi, traduit très bien l'esprit de courage et le feu de liberté qui a animé les résistants. Le pont, dans ce que cette chanson décrit, est un peu l'ultime obstacle à vaincre pour conquérir la paix et conquérir une vie libre, une liberté que la guerre avait volée à ces jeunes de 20 ans. Mais le pont est aussi un signe d'espoir, car il permet de voir l'autre rive et tout le champ des possibles qu'elle ouvre. D'ailleurs, un autre couplet de la chanson dit « Envoyez à portée de main, au-delà du tronc, du buisson, la venue d'un jour plus humain, plus juste, plus libre et plus heureux. » Et d'ailleurs, ça parle d'espoir, qui est cité bien sûr dans un autre couplet de la chanson « L'espoir était notre compagnon, pieds nus et habillés en lambeaux, mais heureux. » Donc ça me fait penser aussi à la joie militante, à la joie de la lutte. Mais c'est à la fin de la chanson que la métaphore du pont entre le passé et le présent revient. Ça dit en effet, aujourd'hui tout le monde a des familles, des enfants qui ne connaissent pas l'histoire de hier. Moi je suis seule et je me promène sous les tilleuls, avec toi ma chérie qui n'était pas là autrefois. Et j'aimerais que nos pensées, nos espoirs d'autrefois puissent revivre dans tes espoirs à toi, ô ma fille, au jour d'aurore. Moi, je suis toujours très émue quand je lis ces mots. Pour moi, c'est vraiment les plus beaux mots qui aient été écrits pour raconter la résistance italienne. Et c'est des mots aussi qui nous invitent à bâtir des nouveaux ponts aujourd'hui, un nouveau printemps contre le retour de ces forces sombres qui reviennent. Donc voilà, c'était ma contribution à la soirée d'aujourd'hui, qui, je crois, se conclut ici.
1: Vous êtes en train de me dire qu'on est sur une radio de gauche, là ?
0: Je n'avais pas compris.
2: Si à moi, tout est antifasciste.
0: Exact.
2: Et je pense qu'on peut se dire tous adieu. Les gens qui sont autour de moi, qui sont venus derrière la technique, on vous remercie de votre participation.
0: Oui, merci à tous.
2: Merci aux gens du plateau. Ouais. Et on va s'écouter cette musique, Otre il Ponte, pour finir.
1: Merci à toi, Max.
2: Merci.
1: Ouais. Cette dernière émission enregistrée, c'est ça ?
2: Moi.
1: En tant que bénévole, après ?
2: Oui, en tant que bénévole, ouais, je reviens.
3: Administrateur.
2: Administrateur. Je peux virer mes collègues.
4: Hein. Ouais. Je voudrais dire quelque chose. Je voudrais dire quelque chose. Il y a aussi le Ponte Vecchio à Florence, qui symbolise le romantisme.
0: C'est vrai.
4: Ouais. Qui est très beau.
0: D'ailleurs, Florence était une ville de résistants.
1: Aussi ?
0: Aussi, okay. Oui. Mais Bologne, Florence, c'était des zones très rouges. Bon. Aujourd'hui, peut-être un peu moins. Et du coup, on va écouter Oltre il Ponte, c'est dans la version des Modena City Ramblers. Merci.
2: Merci à vous. Au revoir.
1: Bonne soirée.
4: Bonne soirée.

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4: Bonjour, bonjour à toutes et tous. Oui, vous écoutez pour 2026. On ne lâche pas le morceau. L'émission est prête, les rubriques sont là, toujours les mêmes. Vous aurez le document sonore, vous aurez la purée musicale, nos amis Disco Deluxe, vous aurez le fossile. C'est pas mal, c'est 1912. Et tout de suite, pour commencer l'émission, le missile.
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Mais qu'il était bon ce morceau, mes amis IS et mes amis IES, mais qu'est-ce qu'il était bon ce morceau. Voilà, pour commencer vraiment cette année, franchement, on vient d'écouter nos amis Bangalter Christo, Daft Punk, musique, vous l'avez entendu, ça n'arrêtait pas de dire music, c'était tiré de leur album Homework, sorti en 1997, et franchement, ça n'a pas bougé, ça n'a pas vieilli, ça a bientôt 30 ans, c'est incroyable, voilà, c'était nos amis Daft Punk. Alors, ça c'était le missile, et le morceau qui va suivre, je me suis aussi tâté en me disant, tu vas le mettre en missile, eh ben non, je l'ai mis à la suite, on va écouter notre ami Fred Falk, on avait passé, je crois, un morceau, un remix qu'il avait fait de Clo-Clo, c'est pas le meilleur qu'il avait fait, mais comme il y avait Sylvie, l'habilleuse de Clo-Clo, réécouter l'émission avec les podcasts, qui était venue faire l'émission avec moi, on va écouter donc Fred Falk, là le morceau est très sympathique, ça s'appelle... je sors mon anglais. 8h08 du soir à la plage, ce qui donnerait 8.8 p.m. at the beach. Allez, on dit qu'on est bon, c'était sorti en 2011 sur l'album Part 4, Fred Falk.

est en direct. On est là pour vous mettre à l'aise. Ce petit bruit sympathique, c'était donc Fred Falk avec 8h du soir sur la plage. 8.8 p.m. on the beach. Allez, je la refais. Franchement, sa musique est top. Il faut le dire. C'est, je sais pas, électro-funky. Il a vraiment le chic, pardon, pour faire des titres vraiment sympas avec cette petite note de basse. C'est vraiment très sympa. En plus, vous savez quoi? Petite info. Il a un mois d'écart avec moi. Donc, je ne peux qu'apprécier ce type. On a un mois d'écart tous les deux. Voilà. C'était donc notre ami Fred Falk. Voilà. Allez, maintenant, quelqu'une, on va écouter Kim Weston, qui reprend le Eleanor Rigby des Beatles. On est en 1970 pour la reprise. Alors, on l'écoute. Ça fait, c'est très, je trouve, Tamla Motown. Mais moi, je trouve, perso, qu'elle en fait des caisses. L'instru derrière, ça tient bien le truc, c'est pas mal. Mais je trouve qu'elle en fait un peu trop. C'est vrai aussi que la version des Beatles est quand même aussi magnifique. Donc, on écoute notre amie Kim Weston, en 1970, Eleanor Rigby. Elle est toujours parmi nous. Je crois qu'elle doit avoir 85 ou 6 ans. Voilà.

l'avais dit que ce n'était pas inoubliable. Je vous l'avais dit. Écoutez-nous. Écoutez-nous en direct. Écoutez-nous en direct. Je crois que, je pense un truc là, que tous ces chanteurs et teuses là, qui pinaillent en tirant sur la note, là, en pensant que t'es, je vais le réécrire, le chef d'or, tu vas voir et tout. Non. Non, non, non, non. Je dis non et je dis stop. Nous avons eu l'exemple. Voilà, c'était notre ami Kim Weston avec Eleanor Rigby en 1970. Alors, puisqu'elle a, c'est mon avis perso, un petit peu massacré les Beatles, on va écouter maintenant les Beatles. On va écouter le fameux Hey Jude qu'on connaît tous, sauf que là, nous allons écouter la prise 25. Oui, ils en ont fait 25. Nous sommes en juillet 68. Il paraît que ce fut la dernière prise. Bon, alors, c'est donc la 25e. Tout a été fait en 48 heures. Et vous allez voir, on comprend mieux pourquoi notre ami Paul McCartney se lâche. Ce n'est bien sûr pas la version commercialisée. Hey Jude, les Beatles. Hey.

0: Voilà, ben, très classe le polo, franchement, même après la 25e prise, c'était très très bien. Voilà, Hey Jude, les Beatles en 1968. Il y a très très très longtemps, quand Radio Larzac était à Saint-Martin et que je faisais une autre émission, on avait passé une autre version de Hey Jude, comme quoi il y en a. Comme quoi il y en a, et ce n'était pas celle-là. Donc, il y en a 25. Et plus les lives. Alors, maintenant, je crois qu'on a le petit jingle qui arrive.
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0: Voilà, je parle pendant le jingle, moi. Alors, voilà, maintenant, c'est le document sonore. Alors, excusez-moi, je rigole, mais vous allez tout comprendre. Je vous fais le petit pitch qui va bien. Alors, on va écouter Benjamin Pavard. Alors, Benjamin Pavard, pour ceux qui ne savent pas, c'est un joueur de l'équipe de France de foot. Et là, il est interviewé dans l'émission de Téléfoot, on est en 2018, au sujet de sa première sélection, si vous voulez, mais son premier match en Coupe du Monde. Voilà, donc ça dure... pas deux minutes, presque, on sent qu'il y a eu des coupes, parce que, voilà.
2: Benjamin, il y a 6 mois, presque personne ne vous connaissait en France, et là, vous venez de débuter un match de Coupe du Monde. Pas mal, hein.
3: C'est pas grave, ça.
2: Coupe du Monde. Coupe du Monde.
3: Ah, je vais vous poser la question, je vais rigoler.
2: Benjamin, il y a 6 mois, presque personne vous connaissait en France, et cette semaine, vous avez...
4: Oh merde, c'est de ma faute.
3: Attends, mais là, mais... Faut que je regarde à côté, je pense. Voilà.
2: Benjamin, il y a 6 mois, presque personne vous...
3: Alors, ça va être difficile d'être sérieux, là.
2: Grave. Benjamin... Je m'avance pas. Allez, je regarde ma feuille, comme ça on se regarde pas. Benjamin, il y a 6 mois, presque personne vous connaissait en France, et samedi vous avez débuté en tant que titulaire en bleu en Coupe du Monde. Quelle ascension.
3: Ça, t'as fait la question.
2: Au moins la question là.
3: Bah, une fierté, tout simplement.
2: Putain, pas y arriver.
3: Ah, c'est truc qui me fait rigoler.
2: C'est ma faute, c'est ma faute. Je me concentre, vas-y. Je te regarde.
3: Mais tu fais ça sur le plateau, là.
2: C'est une super ascension, Benjamin.
3: Ah, c'est sûr que personne ne s'attendait à que je.
2: Oh, c'est la fatigue, merde.
3: On va le refaire au camp de base.
2: Allez, c'est de ma faute, c'est de ma faute tout ça. C'est une superbe ascension, Benjamin. Merci Benjamin.
3: Merci à vous.
2: On s'en souviendra.
3: Oui.
0: Voilà, on a senti quand il dit merci Benjamin qu'il y en a eu avant. Hein. Ils ont fait un cut parce que franchement, ça a dû durer. Voilà, c'était Benjamin Pavard avec la Coupe du Monde 2018 qu'on a gagné. Alors maintenant, on va écouter un morceau très sympathique de Calvin Harris, le DJ britannique, qui s'appelle Faking It, ça veut dire faire semblant. On est en 2017, et ben nous aussi, on a voulu faire semblant, et même on n'a pas fait semblant. Vous savez ce qu'on a fait ? On passe l'instru, on a enlevé les voix. Et ben c'est encore mieux, c'est vraiment encore mieux. Calvin Harris 2017, Faking It.

Voilà, alors c'était notre ami donc Calvin Harris. Alors ma grand-mère, c'est encore de ce monde, elle qui disait toujours, pouh, tous ces Brahmaïres et tout, ben nous voilà, on s'en est occupé. Chut, allez, on les a virés, on avait la ligne mélodique, c'était parfait. J'exagère un petit peu parce que la chanteuse s'appelle Kelani et elle a un petit accent indien, c'était très sympathique sur le morceau, mais là franchement, c'était encore mieux en instru, c'était encore mieux. Alors, avec encore mieux, qui c'est qui arrive? Eh bien, on a notre ami Cliff Richard, on a Sir Cliff Richard, anobli en son temps par la reine. On va écouter un morceau qu'il a sorti en 1979, c'était tiré de son album Rock'n'Roll Juvenile, et on va écouter We Don't Talk Anymore, Cliff Richard, 85 ans, toujours parmi nous, mais je l'ai vu, tout s'use, hélas, Cliff Richard.

0: T'es un peu Queen là en fait, non?
1: Ah, un peu Nico, un peu. Alors en plus c'est pas, ça va pas ce qu'on dit parce que le morceau c'est We Don't Talk Anymore, nous ne parlons plus et là on est en train de parler. Ah là, quelle vanne. Effectivement, il y a un petit truc de Queen, l'orchestration, puis la voix, c'est très légèrement, c'est vrai. Alors bien sûr, il a commencé bien avant Freddie Mercury. Il avait même fait un bout de chemin avec les Shadows, le fameux groupe anglais aussi. Et donc, comme je l'ai dit tout à l'heure, il est anobli, il est proche de son public. Bon, maintenant il a 85 ans, bien sûr, mais il est proche de son public et il a une qualité, il est comme Petula Clark, qui est toujours parmi nous aussi, c'est qu'il a fait des versions françaises de ses titres. C'est quand même rare quand on est un artiste anglais. D'habitude, c'est le contraire. Tous les Français ont pris les morceaux anglais, ont fait des copies absolument foireuses, il faut le dire. Et lui, il a fait des versions françaises de ses titres. C'est assez sympathique quand même. Il savait qu'il n'allait pas en vendre des caisses. Voilà, donc notre ami Freddie Mercury Cliff Richard, si on peut dire, avec donc We Don't Talk Anymore en 1979. Et maintenant, je pense qu'il y a un jingle qui arrive.
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1: Voilà, on ne lâche pas les samples, notre fameuse purée musicale avec nos amis de Disco Deluxe. Alors celui-là, ça fait très longtemps que je l'avais sous le coude. Il est un peu bizarroïde parce que franchement, il ne ressemble pas au morceau que je vous passe qui s'imbrique bien, vous savez, avec la fameuse émission du samedi soir, je vous le dis assez, qui est donc allemande, et qui fait donc des mash-ups, des morceaux imbriqués les uns dans les autres. Alors on va écouter Daft Punk, qu'on a écouté en début d'émission, et Stevie Wonder. Alors, si vous reconnaissez ce qui est joué, je vous dis bravo. Moi, je me lance. Je pense qu'il y a Robot Rock de Daft Punk et Superstition, Stevie Wonder. Oui, parce que vous allez voir, on l'entend, c'est ça. Donc, on va l'écouter tout de suite, pas plus tard que maintenant. Mais franchement, nos amis de Disco Deluxe ont fait beaucoup mieux. C'est parce que vraiment, je l'avais sous le coup de celui-là. Vas-y, Nico.

Voilà, sympa, mais pas comme tout à l'heure, pas inoubliable. Voilà, c'était donc nos amis de Disco Deluxe, Daft et Stevie Wonder, Daft Punk. Voilà, voilà, voilà. Alors maintenant, qui allons-nous écouter ? Eh bien, nous allons écouter Hutch. Alors vous allez me dire, mais Hutch, qu'est-ce que tu racontes ? Eh oui, Starsky et Hutch, on va écouter David Soul, qui jouait donc dans la série Starsky et Hutch, qui jouait Hutch. Alors en plus, dans la série, il s'appelle Kenneth Hutchinson. Voilà pourquoi on a pris Hutch, parce que c'est Hutchinson. Alors on va l'écouter dans un morceau qui s'appelle La Dame d'Argent, Silver Lady, en 1977. Ça a été un bon succès en Angleterre. Il faut savoir que quand il a tourné Starsky et Hutch, je ne sais plus le titre originel, mais aux États-Unis ça ne s'appelle pas Starsky et Hutch, c'est nous qui avons appelé ça comme ça. Il le tourne entre 75 et 79. Donc on est pile poil en 77, il a le temps de faire des disques et tout. Donc on écoute David Soul, Silver Lady, 1977.

David Soul, Silver Lady en 1977. Et celui qui le doublait dans Starsky Hutch, c'était Francis Lax, qui n'est plus là aussi, qui est décédé comme David Soul. Voilà. Allez, le temps nous presse, c'est toujours pareil. On va écouter maintenant Jack Garratt. Le titre, c'est Better. C'était sorti sur son album Love, Death, Dancing en 2020. Amour, mort, la danse. Formidable 2020, Jack Garratt.

0: Jack Garrett, Better. Le clip est sympathique, il n'y a pas beaucoup de moyens, il bouge, il y a des lumières. Bon, mais enfin, il se débrouille, c'est bien. C'est bien. Jack Garrett en 2020, Better. Allez, maintenant, le jingle pour le dernier morceau de l'émission.
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0: Le fossile. Alors, j'ai 5 minutes, je suis content. D'habitude, c'est toujours, il en reste une ou deux. Là, il y en a 5. Allez, alors là, on va écouter un morceau d'histoire. On va écouter un titre de 1912, donc ce titre a 114 ans. Alors, ne vous inquiétez pas, je vous explique. Cela s'appelle Publicité moderne. C'est sur un cylindre Edison Blue Amber Roll. Alors, le cylindre est bleu. Et il faut que vous sachiez que le titre, vous allez voir, c'est un monologue un peu chanté, enfin surtout chanté et parlé. Ce cylindre dure 4 minutes. C'est extrêmement long à l'époque comme durée pour ce support. C'est extrêmement long, 4 minutes. Et donc on va écouter Gabriel Miller, c'est un pseudo, hein, c'était Victor Lejal. Ça vous fait une belle jambe, mais ce n'est pas grave. Et il était né en 1863, il est mort en 1916. Donc là, il enregistre en 1912 et il meurt 4 ans après. Ça va vite, vous allez voir, il parle très vite. Et en fait, c'est une critique déjà, de la réclame, de la publicité à l'époque. Car elle est omniprésente, elle est placardée, c'était surtout sur les murs, elle était peinte et imprimée dans les journaux. C'est vrai que quand vous faites les puces et que vous dénichez des vieux journaux, il y a quand même beaucoup, beaucoup de pubs, c'est vrai. Donc là, on va l'écouter. Je vous aide un peu. Il parle de Michelin, l'obstacle, je sais plus, qui voit l'obstacle. Le pneu Michelin voit l'obstacle. Je perds ma voix. Il parle des pâtes rivoire et carrées, du quinquennat, du bonnet, du beau, du bon, du bonnet, et des dames de petite vertu, comme il était dit à l'époque. Bon, moi, je me dis que quand il y a des dames de petite vertu, il y avait aussi des hommes de petite vertu aussi, hein, faut pas croire. Voilà, donc vous allez écouter, essayer de comprendre, je sais que c'est pas si simple, parce que bien sûr, c'est 1912, le son est quand même pas mal du tout, et moi, je me posais la question, ce fameux Victor Lejal, publicité moderne 1912, que dirait-il s'il revenait ?
2: Et franchement, je trouve ça renversant quand je réfléchis à la réclame que font chaque jour les commerçants. Ah, la réclame, c'est effrayant la place qu'elle tient aujourd'hui. Elle se trouve partout, elle s'étale sur tous les murs, et l'on ne peut plus faire un pas sans apprendre, par exemple, que le pneu Michelin voit l'obstacle, tandis que Monsieur Chose ne voit que de l'oxygéné cuisonnier.

quand vous entrez dans un de ces édifices qui font l'ornement de nos boulevards, vous êtes tout de suite informé que le docteur Buchnot reçoit de 9 à 11. Enfin, quand vous prenez le train pour aller à la campagne, il n'est pas fichu de savoir en descendant si votre station s'appelle Nogent-sur-Marne ou Quinquina du Bonnet. Tenez, pas plus tard que ce matin, ma femme étant malade, je vais chez mon pharmacien et je lui demande un médicament pour la soulager, car toutes les drogues qu'elle avait prises jusqu'à présent ne lui avaient rien fait. Eh bien, si ça ne lui a rien fait, me répond le potard, donnez-lui donc de l'eau de Jeannot, car...

Dans les journaux, c'est encore pire. 3 pages et demie sur 4 sont employées à y célébrer les bienfaits des pilules machin chouette ou de l'élixir Tartampion. Les pastilles Valda, sans aller plus loin, sont après leur réclame tellement efficaces qu'on ne peut pas faire autrement que de s'écrier quand on a lu ça. Elles sont épatantes, ces petites pastilles-là. J'aurais jamais cru que c'était si bon que ça. C'est un remède souverain, dit le prospectus, pour la rage et le typhus. Ben si ça détruit les microbes, les vers et toutes les sales bêtes qui nous exaspèrent, je vais en faire bouffer à belle maman. Elle en mourra sûrement. Sur les boulevards, c'est encore une autre affaire. Tenez, avant-hier, j'aperçois au coin de la rue Richelieu une petite famille éclatante avec laquelle on ne devait certainement pas s'embêter. Et comme je cherchais un prétexte pour entamer la conversation, la belle me murmure d'un petit air engageant. Pour 69, pour 69, pour 69, 50, chez moi, joli garçon, c'est soigné comme façon. Pour ce prix-là, tu peux t'offrir une coupée battante. Travailler très bien fait, tu seras très satisfait. Eh ben, c'était pas du tout ce que vous croyez. C'était tout simplement une petite femme qui faisait de la réclame pour le Ige Lift et l'or. Dans toutes les branches du commerce, c'est kiff-kiff bourricot. De la réclame, encore et toujours de la réclame. C'est comme ça que les produits s'imposent. Ainsi, les nouilles rivoires et carrées sont maintenant connues du monde entier et personne n'ignore plus que... Monsieur Carré et Monsieur Rivoire fabriquent des nouilles, des belles nouilles blanches comme de l'ivoire. Bien plus blanches, ça c'est certain, celles de la maison Taupin. Jusqu'au parfumeur qui s'en mêle. Et voici la circulaire qu'à l'occasion de l'ouverture de son magasin, un de ses commerçants vient d'adresser à ma femme. Je viens vous informer que j'ouvre une grande boutique à 2 pas de chez vous, au 13 rue d'Anguien. Et j'espère, madame, avoir votre pratique. La femme est coquette et je le sais très bien. Elle peut oublier un bouton à recoudre ou même d'en friser sa chemise ou ses bas. Mais sur le museau, coller un peu de poudre, ça c'est des petites choses qu'une femme n'oublie pas. Vous ne vous attendiez pas à celle-là, hein? Pas plus que moi je ne m'attendais à trouver de la réclame au régiment. Ben, c'est cependant ce qui m'est arrivé quand je suis allé à Nantes faire mes 28 jours. Il y avait dans ma compagnie l'office d'une grande maison de sardines, un garçon charmant qui venait d'être récemment promu caporal. Eh bien, chaque fois que nous allions en marche, il ne manquait jamais de chance et en regardant ses galons...

Voilà, je suis content de vous l'avoir diffusé celui-là parce qu'il est quand même pas mal. Gabriel Miller alias Victor Lejal, 1912, publicité moderne. Et on vient d'entendre les pastilles Valda. Voilà, j'avais pas fait attention, les pastilles Valda. Voilà, on ne lâche pas le morceau et on ne lâche pas le cylindre Edison. C'est fini vraiment pour l'émission du mois de janvier. Merci à toutes et tous de nous avoir écoutés. Merci à Nico, à la technique que je salue, heureusement qu'il est là. On ne lâche pas le morceau tous les deuxièmes mardis du mois en direct à 17h, rediffusé le samedi qui suit à 20h. Restez à l'écoute des programmes de Radio Larzac.

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1: Ah ouais, non, c'était pas les routes, hein, c'était le 4P. Hein.

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Je rappelle à l'Assemblée qu'elle a obligation de par la sainte obéissance et sous peine d'excommunication de prêter son concours à l'inquisiteur dans sa lutte douloureuse contre l'hérésie.

Alors cette chanson, c'est une chanson pour dire que quand on a des copains ou même des super amis, nos meilleurs amis qui sont dans la merde, et ben la meilleure façon de les aider, c'est de les laisser le nez dans leur merde. 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